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2: Chers auditeurs, chers auditrices, bonjour, bienvenue sur 97.3 Rodrigue FM. Nous sommes le mardi 16 juin 2026, exactement 5h. Nous allons retrouver Christiana Perrine pour les grands titres pour l'actualité ce matin. Christiana, bonjour, comment ça va?
3: Bonjour à vous tous, très chers auditeurs. Bonjour à toute l'équipe technique du matin. Bonjour à vous, Caronne.
2: Bonjour.
3: Donc, ça va bien.
2: Mais je vous en prie, le micro est à vous pour les grands titres, Christiana.

0: Les titres sommaires de l'édition de ce mardi, des allocations sociales de la MRI réajustées à la baisse à partir du 1er juillet, la CSGI Income Allowance, la Child Allowance et la School Allowance seront réduites au fur et à mesure selon une mesure du budget 2025-2026. Une nouvelle pompe pour la station de dessalement de Songe, l'adjoint au chef commissaire Rousty, sur les lieux hier, annonce que bientôt, celles de Caverne-Bouteille et dans aux Anglais aussi fonctionneront de nouveau. Les entrepreneurs Rodriguez demandent des plans de soutien qui répondent mieux à leurs besoins et la baisse du fret. Une quarantaine d'entre eux ont rencontré le ministre Amia Mia hier à Malabar. Et une semaine de formation théorique pour obtenir le certificat d'assistant moniteur, un premier groupe de 8 participants ont commencé les cours hier avec un formateur de l'ICARO. Voilà pour les titres, c'est toujours un plaisir d'être des vôtres chaque matin. À vous Caronne pour la suite de la programmation.
1: Merci beaucoup Christiane, on vous retrouve donc avec le même plaisir à 6h pour le développement de ces grands titres dans le Grand Journal. À tout à l'heure.
0: Exactement, merci.
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1: Ça colle sur les ondes de Rodrigue FM qui le temps est réservé nous pour aujourd'hui. Nous allons en savoir plus avec Monsieur Dondashi Djagou, la station météo de Vakwa. Monsieur Djagou, bonjour. Bienvenue sur Rodrigue FM.
4: Bonjour, bonjour à tous mes auditeurs.
1: Alors, Monsieur Djagou, qui le temps est réservé nous pour aujourd'hui?
4: Alors, comme situation, nous voyons un nuage de pluie est qui peut influencer les temps à Rodrigue à partir d'aujourd'hui après-midi. Et comme prévision, alors les temps pour bon grand matin. Et pour une amène la pluie de temps en temps dans l'après-midi et casse-fort. Divan lui pour souffler des pistes est environ 25 km par heure et pour un même point de 50 km par heure. La température maximale lui pour varier entre 25 à 28 degrés au cours de la journée et à soir, la température minimale lui pour varier entre 19 à 22 degrés. Maintenant, côté la mer est praticable. Et une amène la route des pistes ouest de l'eau de 2 mètres en horizon. Mais semaine là où là, les pots commencent à atteindre 2,50 m dans l'après-midi. De ceci, ben aussi en horizon est déconseillé à partir cet après-midi. C'est tout comme prévision du temps pour aujourd'hui.
1: Monsieur Dondashi Djagou de la station météorologique de Vakwa, merci beaucoup pour ces nouvelles du temps. Très bonne journée et nos salutations à vos collègues.
4: Merci et au revoir.

0: revoir.
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rythme du matin dans ce lever Rodrigue, à poudre de le sourire, le peps, et un réel plaisir de vous accueillir. Alors les amis, comment ça va ce matin? Est-ce que ceux qui ne font une garde de nuit, est-ce tout une bien passé? Oui, beaucoup dans autres, encore au lit, ou alors vous avez paré déjà pour aller prendre votre transport, prendre votre bis, comment ça y est, matériaux, hein, peut-être des animaux, ou alors déjà dans plantation bonnet à bonnet. Et c'est un réel plaisir, comme on dit, de vous accompagner en ce mardi 16 juin 2026, journée mondiale de l'agriculture et journée mondiale de l'enfant africain. On y revient au cours de votre programmation pendant cette journée. Une équipe souriante, dynamique, Stéphanie Polita à la technique, vous avez entendu Christiana Perrine à la rédaction, à la logistique, c'est Rodney Jolicoeur, et pour vous donner le sourire le matin, la piraterie Kérosif. Attention, ne pas oublier 82, 83, Maïté, 84, 48, MTL, ceux qui pégayent les autres là, Zondi, pour les autres plein de messages, Bonnet, Rode, Anif, Yaoudé, A2NIF, en capital, espace, et les autres messages, et qui seront lus après la page sportive.

0: 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Le Feel Good Factor, c'est pour tout de suite. And Kiss Me More de Joe Cat, suivi de Un Petit Feu, Loana, 5h11.
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0: Juste les ondes dehors des GAFAM, les amis, on s'est réveillé avec le sourire en douceur et un joli petit son local Wise on Me Delki.
1: Ouste ma droite,

Et on appelle la chance ce matin. Dans cette émission, Levi Rodrigue 5 avait été une Get Lucky Daft Punk Pharrell Williams.

Q21, bonjour. Comment Madagascar, Seychelles, La Réunion et plus loin l'Australie, le Canada, qui peut rejoindre sur les plateformes online. On continue dans le sourire et avec la bonne humeur ce matin. C'est Daft Punk et Rizaillé, Dadju Taïk, c'est Risco 527.

Exactement, 5h30, 82, 83 pour Mighty 8448. M-tel, au début de ce message, Rod Anif et AOD, A2NIF, espace. Et ce message, donnez des fois vos autres messages. 6h, juste avant le journal.

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1: Voici le bulletin de la météo émis pour Dégâts 4h30 ce mardi 16 juin 2026. Situation générale, quelques nuages venant du sud-est influenceront le temps local à partir de cet après-midi. Prévision pour les prochaines 24 heures, essentiellement beau ce matin, mi-couvert, parfois nuageux cet après-midi et durant la nuit avec des averses occasionnelles. La température maximale sera entre 25 et 28 degrés Celsius au cours de la journée et la température minimale sera entre 19 et 22 degrés Celsius durant la nuit. Le vent soufflera du sud-est à environ 25 km/h avec des pointes de 50 km/h. Mer agitée au-delà des récifs avec des houles du sud-ouest de l'ordre de 2 mètres. Les houles atteindront les 2,50 m en hauteur dans l'après-midi. De ce fait, les sorties en haute mer sont déconseillées à partir de cet après-midi. Pour ce qui est de la pluviométrie sur les dernières 24 heures du 15 juin 2026 à 4 heures jusqu'au 16 juin 2026 à 4 heures, établie comme suit. Pointe Canon 0,3 mm, pleine corail nulle, montagne du sable et songe non disponible. Patate Théophile 0,4 mm, et rivière banane 0,2 mm. Nous passons tout de suite aux horaires des marées. Marée haute 13h48 et demain 1h50, marée basse 7h33 et 19h43. Le soleil se lèvera aujourd'hui à 6h19 et ira se coucher cet après-midi à 17h16. C'était le bulletin de la météo émis pour Rodrigue à 4h30 ce mardi 16 juin 2026.
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1: Et des nouvelles du temps, on enchaîne aux nouvelles des cieux de la voûte céleste. Qui le destin prévient pour aujourd'hui? Qui le destin réserve nous? Voici l'horoscope du jour en ce mardi 16 juin 2026, 5h33. Et on commence par les béliers dont les pensées sont essentiellement tournées vers la communication, ouvrir à des nouvelles portes, se faire des nouveaux contacts, de nouveaux amis et enchaîner des rencontres. Mais votre famille, votre foyer doit rester votre priorité, les béliers. Et les taureaux très communicatifs ce matin, envie de parler, de convaincre.

d'oser parler, d'ouvrir votre cœur. Vous ne tenez plus en place, alors utilisez cette énergie positivement, les taureaux. Punch pour les Gémeaux ce matin, bonne volonté et vitalité sont à l'ordre du jour et les occasions de vous mettre en valeur se présentent. Pensez à ce que

Et cancer d'humeur morose ce matin et vous avez envie de vous enfouir sous les draps, pratiquer la politique de l'autruche, ne parler à personne. Il serait peut-être temps de vous relaxer et surtout de faire un petit examen de conscience, voir ce qui va et ce qui ne va pas et être honnête avec vous-même, les cancers. Très sollicité, mais très casanier, les projets ne manquent pas, mais vous avez besoin de vous isoler et de méditer sur tout cela avant d'aller de l'avant, les lions. Et vierge, vous visez très haut et vous avez raison, continuez sur cette lancée, mais n'oubliez pas votre famille, vos amis et surtout, tenez compte de leur avis, les vierges. Les balances, maintenant vous avez envie d'entreprendre quelque chose de neuf, de rebondir dans une autre sphère professionnelle, d'ouvrir de nouvelles portes, explorer de nouveaux horizons, mais vous hésitez. Peut-être il serait bon d'en parler à vos supérieurs hiérarchiques ou votre entourage immédiat, les vrais amis, la famille, les balances. Les scorpions qui ne tient pas en place ce matin, qui rêvent d'aventures romantiques et de fêtes avec les amis. Beaucoup d'imagination, mais revenez à la réalité. En avez-vous les moyens, les scorpions? Et quant au Sagittaire, très sollicité par votre partenaire, votre famille, bien, pourquoi ne pas y répondre, les Sagittaires, à ces sollicitations? Au Capricorne qui privilégie leur vie professionnelle et vos partenaires sociaux tout en négligeant votre conjoint. Attention, attention, surtout ne commettez pas cette erreur, les Capricornes. En ce qui s'agit des Verseaux, le pouvoir de création et les loisirs sont votre priorité du moment, mais pas facile de gérer avec le très très quotidien. Il va falloir faire une balance, si nous oserions dire les Verseaux. Trouver un équilibre, c'est le moment. Et nous terminons par les poissons qui ont envie de se faire plaisir aujourd'hui, lèvres un bon spectacle, de changer d'air, de profiter de la vie. Mais c'est encore mieux quand vous partagez, les poissons. Et voilà pour ce qui est de l'horoscope d'aujourd'hui. Bien sûr, pas oublier ceux qui me gagnent les autres classes. 82, 83, Maïté, 84, 48, MTL. Le début des autres messages. Rhône, Anif, un seul mot, hein. On est en capital. Et à OD, A2NIF, espace, les autres messages. Dernier délai, 6 heures.

5h43, les amis, on se réveille, nous prend cette journée là, bras le corps, même si un petit peu frais dehors, mais Rodrigue FM, ce sera toujours la positivité, le sourire, la chaleur des ondes, Sike Noaï, 5h43.

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2: 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Les abonnés de 4 vents dans Samy et Montagne Tonnerre sont avisés que la fourniture d'énergie sera interrompue de 8h à midi le mardi 16 juin 2026 en raison des travaux qui sont effectués sur les réseaux électriques. La fourniture sera établie sans préavis à l'achèvement des travaux. Le CEB prie sa fidèle clientèle affectée par cette coupure du bien vouloir l'excuser pour tout inconvénient. À 46, il y a les ondes de Rodéga FM, toujours à la bonne humeur qui continue, aux autres stations, et aussi, pas oublier à ceux qui veulent les autres places, 82, 83, Mighty, 84, 48, MTL, au début, les autres messages, Rodanif, RODA, 2NIF, Espace, et à la suite, aux autres messages qui seront lus après la page sportive présentée par la rédaction. Ce sera Christiana Perrine que nous allons rejoindre à 6h d'ailleurs pour le Grand Journal et pour cette page sportive. Pour l'heure, un petit voyage Seychelles qui se dit par la magie des ondes. Seychelles, mon pays, Marie-Cécile Lajoie et Dabou Zoumars, les Comores.

5 du matin, alors je te lève au 5h53, les amis, on se réveille en douceur, nous les poneys, le monde appartient à ceux qui se lèvent tôt, nous pas rate ça la journée là, et nous rappelle que cette journée a quand même deux composantes, la journée mondiale de l'agriculture et la journée mondiale de l'enfant africain, donc deux événements qui nous faisaient sensibles. 5h53, inoubliable, juste après Claudie.

0: est exactement 6h sur les ondes de RDGFM. Nous retrouvons Christiana Perrine pour le grand journal du matin. Rebonjour Christiana.
1: Merci à vous, Caron. Merci de nous écouter sur les ondes de Rodrigue FM avant d'entamer ce journal, les titres. Des allocations sociales de la MAE réajustées à la baisse à partir du 1er juillet, la CSG Income Allowance, la Child Allowance et la School Allowance seront réduites au fur et à mesure selon une mesure du budget 2025-2026. Une nouvelle pompe pour la station de dessalement de Songe, l'adjoint au chef commissaire Rousti sur les lieux hier annonce que bientôt celles de cavernes bouteillées dans ses anglais aussi fonctionneront de nouveau. Les entrepreneurs Rodriguez demandent des plans de soutien qui répondent mieux à leurs besoins et la baisse du fret. Une quarantaine d'entre eux ont rencontré le ministre à Miamia hier à Manaba. Et une semaine de formation théorique pour obtenir le certificat d'assistant moniteur. Un premier groupe de 8 participants ont commencé les cours hier avec un formateur de l'ICAO. Et dans ce journal, à partir du 1er juillet, il y aura de nouveaux ajustements concernant les allocations, notamment la CSG Income Allowance, la Child Allowance et la School Allowance, une mesure annoncée dans le budget 2025-2026 visant à réduire progressivement les allocations sociales versées par la MRA, Mauritius Revenue Authority. Cet organisme a publié une mise à jour importante concernant les allocations sociales dédiées aux ménages. Les détails avec Budina Man.
2: À partir de juillet prochain, les montants de la CSG Income Allowance seront ajustés selon le revenu mensuel total des bénéficiaires. Pour les personnes avec des revenus n'excédant pas 20 000 roupies, elle sera de 1 000 roupies pour la période allant de juillet 2026 à juin 2027. Pour les revenus situés entre 20 000 et 25 000 roupies, l'allocation sera de 833 roupies. Entre 25 000 et 30 000 roupies, elle sera de 667 roupies. Et un montant de 500 roupies sera alloué à ceux touchant jusqu'à 50 000 roupies. Cette mesure concerne ceux qui ne sont pas inscrits au registre social. Concernant la CSG Child Allowance, elle passera de 1 667 roupies à 833 roupies à compter du 1er juillet 2026. Et finalement, la CSG School Allowance, qui était de 2 000 roupies, sera désormais de 667 roupies. Les autorités encouragent le public à s'informer sur les critères d'éligibilité afin de mieux comprendre ces nouvelles dispositions.
1: Les unités de dessalement de Songe, cavernes bouteilles et danses aux anglais seront de nouveau opérationnelles bientôt, rassure l'adjoint au chef commissaire et commissaire des ressources en eau. Johnson Rousti a effectué une visite à la station de pompage de Songe hier pour s'assurer du bon déroulement des travaux. Une nouvelle pompe a été acheminée durant le week-end. Et hier matin, les employés de maintenance de la RPUC, Roderick Public Utilities Corporation, étaient à pied d'œuvre pour soulager les villageois du sud. Johnson Rousti, adjoint chef commissaire et commissaire des ressources en eau.
3: Alors, je viens d'assurer personnellement qui ben, travaille pour réparer ça, ben, la pompe Borola, comme on a trouvé derrière nous, l'IBFR dans les règles de l'or au niveau technique et aussi, et montrer nous présents, ça va ben, travailler de la RPUC. Donc nous finissons beaucoup de problèmes qui nous finissent gagner depuis février. Je tenir en tant que commissaire responsable de l'eau, présente mon excuse à la population. Il y a une grosse leçon qui nous a tiré de ce qui finit passé. Mon besoin franc, c'est qu'il y a du monde qui ne fait pas faire ce travail comme on besoin.

0: même si la commission finit de demander instruction et finit de donner le financement nécessaire, la priorité qui était besoin d'avoir pu aussi, certains disent, pas fin de d'autres priorités. Avec un nouveau manager qui nous mettait, nous trouvons qu'il travaille hyper avancé et qui, là, tient en bien dire une panne généralisée au niveau du dessalement. Dessalement de ici à Songe, il tient en panne parce que c'est la pompe qui brûlait, puis dans la pompe de remplacement. La même chose dans Caverne Bouteille et la même chose dans Seuse Anglais. Là, nous finirons recevoir ben, la pompe et nous installer. Et aussi, au niveau technique, nous avons besoin de ben, la pompe de réserve. Toutes autres affaires, nous avons besoin de réserve. Un, parce que n'importe qui est un équipement brûlé, il y a un problème, nous allons attirer, nous remplacer. Deuxième, parce que, comme vous connaissez, Rodrigue bien loin. Et ça va ben, l'équipement-là, il prend des mois et des mois pour nous avoir hors de lit. Donc, comme on finit par la situation, on finit tout de suite débloquer le fonds qui est besoin et nous finit faire ça dans la pompe là, vini. On espère d'ici quelques jours là, aujourd'hui même ou demain, nous pourrons redémarrer le dessalement de Songe qui pour capable réalimenter toute la région sud jusqu'à Rivière Coco, monte jusqu'à Cadvan et tout le monde du monde qui peut gagner de l'eau à travers sa network. Là.
1: Nous revenons sur la journée d'hier du ministre Adil Adiemi qui est actuellement dans l'île. Hier, le ministre de l'Industrie des PME et des coopératives et sa délégation ont fait une série de visites sur le terrain, l'occasion pour Adil Amirmiya d'avoir une vision plus claire concernant le soutien qui peut être apporté aux entrepreneurs et coopérateurs rodrigués tout en respectant les spécificités de l'île pour SME Mauritius. Il s'agit de valoriser le savoir-faire de ses collaborateurs pour les entrepreneurs sur l'opportunité de faire part des défis auxquels ils font face. Nous écoutons Shirley Yves Novoisin, responsable de SME Mauritius à Rodrigue, et Adjani Pierre-Louis Ravina de Embroidery Rodrigues.
2: Vu que nous travaillons avec ben PME de tout secteur dans Rodrigue, notamment l'agriculture, nous dans le textile, nous dans l'artisanat, nous profitons l'occasion pour nous faire voir ben savoir-faire nos bons entrepreneurs. Il est important, nous mettons en valeur capacité, savoir-faire nos bons entrepreneurs et aussi à qui point être résilient pour être capable de faire notre business grandir.
3: Nous, au niveau de l'entreprise, nous avons envie et un petit peu plus de financement pour nous capables améliorer nos projets. Déjà que la SMI aide-moi un petit peu dans mon début. Et là, moi, je suis envie, comment dire, ministre, trouver déjà qui nous peut gagner, qui a un projet qui nous peut faire, nous peut réaliser, nous peut réussir à réaliser grâce à la SME. Et ensuite, en même temps, guetter comment on peut aider pour nous gagner plus accès au financement pour nous un projet futur.
1: À partir de l'année financière 2026-2027, les entrepreneurs pourront bénéficier davantage des soutiens de la D Academy of Design and Innovation. Ces trois dernières années, 201 PME ont pris avantage des différents plans d'aide de SME Mauritius pour un montant total de 7 millions de roupies. Propos du ministre de l'Industrie des PME et des coopératives hier à Malabar, Adil Amirmiya intervenait lors d'une séance ouverte avec une quarantaine d'entrepreneurs locaux. Cathy Auguste.
4: Tour à tour, les entrepreneurs ont pris la parole pour exposer les défis auxquels ils sont confrontés. Parmi les doléances et suggestions émises, l'élaboration de plans d'aide adaptés pour Rodrigue ou encore le coût du fret.
5: Moi, je profite de l'occasion sortie comme si pour demander le ministre aussi un peu pour capable inclure nous un peu dans nos spécificités. Rodriguez, c'est pas tout le temps nous disons alors ce qui Maurice tire. On met beaucoup l'emphase sur l'agriculture parce qu'il me fait beaucoup de côté de l'agriculture, de côté de l'entrepreneuriat.
6: C'est un moment bien enrichissant quand nous nous récit, comment dire, explique nous les soucis qui nous gagnent, peu importe dans qui finance, équipement, un échange qui m'espérait à la longue, comment dire, qui apporte nous. Plus bénéfique parce qu'il n'y a pas qu'une forcément, comme on dit, un problème qui nous gagne, Rodrigue.
4: Cette séance interactive cadre avec la volonté de SMI Mauritius de soutenir davantage les PME locales, souligne Shirley Evner, voisin responsable de la branche locale.
7: L'année financière 2025-2026 nous a permis de mesurer une chose essentielle. La demande d'accompagnement à Rodrigue est réelle. Elle est forte. Et elle mérite une réponse à la hauteur. C'est précisément l'ambition de ce programme.
4: Le ministère des PME ne lésine pas sur les moyens pour favoriser la croissance et l'innovation, affirme Adil.

0: dit Amir Mia. Il s'est attardé sur les avantages d'être enregistré auprès de SMI Mauritius.
1: Vous êtes capable de gagner une exemption de 4 ans par la Mauritius Revenue Authority. C'est une mesure qui, toutefois, n'est pas applicable pour dans mon domaine ICT, services financiers, tourisme, formation et services professionnels. Un quelqu'un qui a enregistré une compagnie avec SMI Mauritius ici, pour les premiers 4 ans, up to a turnover, pas dépasse 30 millions de roupies, ça veut dire nous gagnons ce qu'on appelle une taxe holiday. Sa compagnie-là n'est pas payée income tax. À partir de 2026 et 2027, Rodrigue pour gagner encore plus support avec Academy of Design and Innovation.
0: Cette rencontre a permis de renforcer les liens entre décideurs et entrepreneurs. Ces derniers souhaitent que leurs recommandations se traduisent en actions concrètes pour booster le secteur.
2: On s'intéresse aux personnes âgées au-delà de la sensibilisation pour une prévention efficace de la maltraitance des personnes âgées. C'est sous ce thème que la Journée mondiale de sensibilisation à la maltraitance des personnes âgées a été célébrée hier. Une série d'activités a été organisée au centre communautaire de Patate Théophile Trois Soleils afin de mettre en évidence les droits des aînés et la nécessité de renforcer leur protection. Marie-Pierre Meilleur.
3: Chants, prestations culturelles, échanges et séances d'information ont marqué cette journée dédiée aux personnes du troisième âge. Une initiative visant à mettre en lumière les différentes formes de maltraitance dont peuvent être victimes les aînés et à encourager une mobilisation collective pour prévenir ce phénomène.
4: Sensibilisation là, il est important, nous bien aller dans cette direction-là pour dire qu'on connaissance qui n'est pas fait errer avec ben grand du monde.
3: Pour le président de la Fédération des associations des personnes âgées de Rodrigue, Michel Samoisi, la sensibilisation doit s'accompagner d'actions concrètes pour prévenir les abus et la négligence envers les aînés.
5: Si nous guettons bien, aujourd'hui, nous pouvons ressentir que dans le monde entier, mon grand immune surtout, est abusé par les autres. Rodrigue n'est pas épargné l'abus financier. Ça, c'est un problème dans Rodrigue. Nous avons aussi violence psychologique, nous avons physique, nous avons haine qui est bien mauvaise, c'est la négligence.
3: Le représentant de l'OMS à Maurice, le docteur Abdou Salam Gueye, a rappelé que le vieillissement de la population est un défi mondial qui nécessite une meilleure protection des personnes âgées.
6: Ce jour-là est bien important pour nous tous, parce que nous devons prendre soin et rendre hommage sa bande de monde qui finira nous, ça qui nous est désordi.
3: À Rodrigue, plusieurs mesures sont déjà mises en œuvre pour soutenir les personnes âgées à travers différents programmes sociaux et communautaires. Le commissaire de la Sécurité sociale, Nicolas Volbert, a d'ailleurs réaffirmé l'engagement des autorités à poursuivre leurs actions en faveur des seniors.
7: Nous poursuivons de nombreuses activités destinées à favoriser le bien-être des personnes âgées et à lutter contre leur isolement. Nous avons également mis en place le programme Elderly Watch, un outil essentiel dans la prévention et la détection des situations de maltraitance.
3: La Brigade pour la protection de la famille a également rappelé les lois protégeant les personnes âgées et lancé un appel au public pour signaler tout cas de maltraitance.
2: Début hier à Mourouk d'une formation pour les moniteurs de kitesurf par une personne ressource accréditée de l'ICAO. 8 participants composent ce premier groupe qui suit ce cours menant à un certificat d'assistant moniteur de l'International Kiteboarding Organization. Ils estiment que ce cours leur offre l'opportunité d'approfondir leurs connaissances théoriques et d'obtenir une certification reconnue à l'international. À Ronald Baird et Loïc Manon répondent aux questions de Mike Pierre-Louis.
8: 10 ans à la nana qui m'ont fait accueil, touriste quand je suis venu, je t'en sens autant en sécurité et ça c'est chica, je pense à pour acheter ce temps.
9: Certificat ICAO là, il est international et il augmente aussi nos connaissances dans le domaine.
2: Le rappel des titres avant de refermer ce journal. Des allocations sociales de la MAE réajustées à la baisse.

0: partir du 1er juillet, la CSG Income Allowance, la Child Allowance et la School Allowance seront réduites au fur et à mesure selon une mesure du budget 2025-2026. Une nouvelle pompe pour la station de dessalement de Songe, l'adjoint au chef commissaire Roussy sur les lieux hier annonce que bientôt celle de Caverne Bouteille dans ses anglais aussi fonctionneront à nouveau. Les entrepreneurs rodriguais demandent des plans de soutien qui répondent mieux à leurs besoins et la baisse du fret. Une quarantaine d'entre eux ont rencontré le ministre Amir Mia hier à Malabar. Et une semaine de formation théorique pour obtenir le certificat d'assistant moniteur. Un premier groupe de 8 participants ont commencé les cours hier avec un formateur de l'ICAO. Voilà pour ce journal. Merci de l'avoir suivi et d'avoir été des nôtres.
1: Merci beaucoup, Christiana, pour... Merci beaucoup, Christiana, pour ce grand journal. On vous retrouve tout de suite pour la page sportive.
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0: Je suis toujours avec vous. Encore une fois, bonjour à vous tous. Merci d'être toujours branchés sur Rodrigue FM. Pour les sports, on s'intéresse principalement au football. Quelques résultats pour les matchs joués hier et ce matin pour ce Mondial 2026. Dans le groupe F, le Pays-Bas concède un nul face au Japon sur le score de 2-2. La Suède a dominé la Tunisie avec un score de 5-1. Pour le groupe E, la Côte d'Ivoire s'est imposée sur le score de 1-0 face à l'Équateur. Dans le groupe G, la Belgique et l'Égypte ont concédé un nul 1-1. Pour le groupe H, le match entre l'Espagne et le Cap-Vert s'est soldé sur un nul de 0-0. Et toujours dans le groupe H, l'Uruguay et l'Arabie Saoudite ont également concédé un nul 1-1. Le match entre l'Iran et la Nouvelle-Zélande se joue actuellement à la mi-temps. Le score était de 1-1. Et ce soir, match à ne pas manquer pour le groupe I à 23h. La France sera aux prises avec le Sénégal. Voilà pour les sports. Merci d'avoir été des nôtres. Merci de nous écouter chaque matin sur les ondes de Rodrigue FM. Merci à Stéphanie Hippolyte pour son support technique et à toute l'équipe du matin. Pour ma part, je vous souhaite une très belle matinée et je vous retrouve un peu plus tard au courant de cette journée pour d'autres nouvelles avec l'actualité et pour le mondial de ce soir. Pour ma part, je soutiendrai la France. Allez, la France. Bon, j'espère que la France fera un joli score. Et donc, à vous tous, très bonne journée.
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1: C'est 18 chez les ondes de GAFA. Merci à Christiana Perrine pour le grand journal ainsi que pour la page sportive. Et on va enchaîner tout de suite avec vos messages d'anniversaire.

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Et voici vos messages d'anniversaire. Tout d'abord, Christelle qui souhaite bon et joyeux anniversaire. C'est que ses meilleurs voeux à Jean-Michel Becquet de 80 qui gagne cela. Célébrer son anniversaire à Zordi. C'est de la part de Christelle. Cette nuit, on va danser. Et nous souhaite un bon anniversaire à nous, frère à David Colette. Bon et joyeux anniversaire, qui bon Dieu, bénis-toi tout au bon projet, garde-toi toujours.

0: En bonne santé, demandé par son maman Ruby, son papa Michael, ses sœurs Corinne, Rachel et son frère Jonathan de Papaye. Je me souhaite un bon anniversaire à Shelby, Casey, qui gagne sur la Zondi. Je me souhaite du bonheur, prospérité, la santé, la joie, longue vie parmi nous et bonne continuation dans tes études. Que Dieu protège toi tout le long de ta vie, demandé par ta maman Charline et ton papa Stéphane, ton frère Caleb, tonton Charles, tante Kathleen et toute la famille Gontran, Larcher, Spéville, Joyce. De Rivière Coco et bon anniversaire Shelby. Et me souhaite un bon anniversaire à mon belle-sœur Caroline de Citronelle, de la part de son belle-sœur Vanessa, son beau-frère Clifford et Sophie Elsa et Vina de Roche-Bondier. Vous souhaite un bon anniversaire à mon belle-sœur Caroline de Citronelle, de la part de son belle-sœur Vanessa, son beau-frère Clifford et Sophie Elsa et Vina. Et je demande un disque pour un ami de Citronelle qui gagne ce 18 ans aujourd'hui, de René Pinson, grand-mère Boudine, son des tontons Souman, Lindsay, son cousin Bradley et son cousine Esther de Citronelle. Et joyeux anniversaire à nos collègues Marie-Danielle Perrine Meunier qui fête son anniversaire aujourd'hui de départ, Mala et Marie-Danielle Perrine. Et je souhaite un bon anniversaire à Némi qui fête son 18 ans, demandé par tous son cousin et son cousin de Citronelle. Et je demande un indice pour Némi de Citronelle qui fête son 18 ans aujourd'hui, demandé par son papa Christian, son maman Savina et son ainsi que Karina, son frère Brian, ce Dénévé et ce nièce de Citronelle.
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0: À tous ceux qui fait gay, zout la zondi, nous souhaite zout un très bon et joyeux anniversaire. Profite bien de sa jour spécial de la part de toute l'équipe présente, c'est pas du public à la technique. Et à la rédaction, c'est Christiana Perrine.

0: Exactement, 6h30 sur les ondes de Rodrigue FM, notre rubrique concernant la protection de l'environnement pour ce mois de juin 2026 vous est proposée. Bonne écoute sur Rodrigue FM. La nature, même nos ressources naturelles. Chers auditeurs, dans le cadre de ce mois de juin 2026 consacré à l'environnement, nous accueillons Mademoiselle Shivani Venkatachalam d'Odysseo Océanarium. Shivani, bonjour.
1: Bonjour, moi c'est Shivani Venkatachalam, responsable communication Odysseo Foundation qui finit de créer environ 2 ans de cela par Odysseo pour prolonger sa mission qui est de connaître, aimer, protéger. Odysseo Foundation, nous beaucoup plus sur le terrain pour faire un projet autour de 4 axes principaux: restauration, innovation, science et éducation. 5 projets forts qui concernent la restauration de mon écosystème carbone bleu. Et un projet qui, une fin de l'occasion, même Vin Rodrigue, c'est Odysseo at the Schools, que nous avons ban élèves de grade 4 pour expliquer un écosystème marin, une menace, ça un écosystème là peut faire face. Mon message pour la journée mondiale de l'océan et de l'environnement, c'est qu'il nous peine de planète B. Sa planète la même, c'est nous la case. Alors comment nous gardons nous la case propre, nous gardons nous planète aussi propre, nous respectons nos planètes. Chaque action comptée, chaque petit geste compté, ensemble, nous tous nous capables de faire une vraie différence et que nous capables de protéger nos planètes et que nous le sommes.

message d'anniversaire qui nous parvient à l'instant. Bon anniversaire à Monsieur Marie-Lou de Bassin-Gallard de la part de la famille Périne, spécialement sous ce Marie-Paul, sous tes enfants Marie-Noël et Noëlino et Noah et sous Marie Elvis, à tous ceux qui viennent de la zone, très bon et joyeux anniversaire. Et on nous envolons tout de suite à Mayotte à 6h32, les Vérodrigues.

0: Il y a 6h39, le message de ça continue à arriver. Moi, c'est à Diane Collin, très bon anniversaire. Et nous souhaitons tout le meilleur de la part de Fleur Yokewan et Sean de Gravier. Et nous allons passer tout de suite aux annonces et communiqués.
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0: Communiqué du Central Electricity Board. Les abonnés de 4 vents dans Samy et Montagne tenaient à stabiliser que la fourniture d'énergie sera interrompue de 8h à midi le mardi 16 juin 2026 en raison des travaux qui seront effectués sur les réseaux électriques. La fourniture sera rétablie sans préavis à l'achèvement des travaux. Le CEB Prix Saint-Fidèle, qui en est affecté par cette coupure, du bien vouloir l'excuser pour tout inconvénient. Communiqué du Central Electricity Board, facturation électronique et billing. Dans le cadre de sa démarche de modernisation et de son engagement continu envers le développement durable, le CEB Central Electricity Board informe son aimable clientèle que l'exercice d'intégration progressive à la plateforme de facturation électronique et billing est

0: actuellement en cours. À cet effet, les catégories de clients suivantes sont concernées par cette initiative. Les clients enregistrés sur l'application mobile Mon Courant, les utilisateurs du portail Customer Service CSP, ainsi que les nouveaux abonnés ayant ouvert un compte d'électricité depuis 2020. Cette transition s'inscrit dans la politique Green Initiative du CEB visant à promouvoir des solutions numériques et réduire l'utilisation du papier et améliorer l'efficacité des services offerts à la clientèle. Le CEB remercie sa clientèle pour sa confiance, sa compréhension et sa collaboration dans cette initiative en faveur d'un avenir plus durable et responsable. Dans le cadre de campagne de vaccination contre la grippe, Commission de la Santé et Sécurité sociale informe tout le monde grand immune qui a 60 ans et plus, qui a avancé sur vaccination mardi le 16 juin 2026. Pour un grand immune qui restait dans la région suivante et Zot pour examiner Zot carte d'identité avec Zot. Dispensé à Rivière-Coco, 9h jusqu'à 11h. Dispensé à Port-Sud-Est, midi jusqu'à 2h. Commission de la santé et sécurité sociale contre les autres collaborations pour faire sa campagne-là, vilain succès. Projet l'aéroport Rodrigue, réunion avec public, point de dialogue inclusif, le développement, secteur la paix. 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L'objectif derrière sa ben rencontre là, c'est pour permettre écoute, ben, recommandations, faire ben, propositions, comprend, ben, différents, l'attente et grand force, contribution sectaire, l'économie locale. On a plaisir, annonce qui, ben, première réunion pour faire comme suit. Mardi 16 juin, Rivière Banane, départ Gratter, 10h30. Pointe de Coton, centre communautaire, 13h30. Mercredi 17 juin, Port Sud-Est, Sympa, 13h30. Jeudi 18 juin, Montagne-Cabri, centre communautaire, 13h30. Vendredi 19 juin, Baladirou, centre communautaire, 13h30. Bonne réunion ouverte à tout bon monde qui souhaite participer. Si possible, envoyez votre nom complet au WhatsApp ou par SMS le numéro 59 41 05 13, 59 41 05 13, ou soit 57 66 40 66, 57 66 40 66 pour confirmer votre participation. Le Aérodrome Emergency Planning Committee, AEPC, de l'aéroport Plaine Corail, informe la population qui, pour ENA, un exercice de simulation et évacuation terminale. L'aéroport Plaine Corail, ce mardi 16 juin 2026, de ce fait, un véhicule d'urgence pour actif pour la route. Le public advisé pour prendre toutes précautions nécessaires. Le AEPC compte la collaboration du public et remercie les autres pour d'avance. Dans le cadre de campagne de vaccination contre la grippe, Commission de la santé et sécurité sociale informe tout le monde grand immune qui a 60 ans et plus, qui a une session vaccination mercredi le 17 juin 2026 pour le grand immune qui restait dans la région suivante et Zot pour viser à mener Zot carte d'identité avec Zot. Dispensé à Petit Gabriel 9h jusqu'à 11h, dispensé à Soupir midi jusqu'à 2h. Commission de la santé et sécurité sociale compte l'eau Zot collaboration pour faire sa campagne-là, vin en succès.
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0: Et à 6h44, voici le bulletin de la météo mis pour Odega 430 ce 26 juin 2026. Situation générale, quelques nuages venant du sud-est, exception sur le temps local à partir de cet après-midi. Prévision pour les prochaines 24 heures, essentiellement beau ce matin, mi-couvert, parfois nuageux cet après-midi et durant la nuit avec des averses occasionnelles. La température maximale sera entre 25 et 28 degrés Celsius au cours de la journée. La température minimale sera entre 19 et 22 degrés Celsius durant la nuit. Le vent soufflera du sud-est à environ 25 km/h avec des pointes de 50 km/h, mais agité au-delà des récifs avec des houles du sud-ouest de l'ordre de 2 mètres. Les houles atteindront les 2,50 m en hauteur dans l'après-midi. De ce fait, les sorties en haute mer sont déconseillées à partir de cet après-midi.

0: Pour ce qui est de la pluviométrie, dans les dernières 24 heures du 15 juin 2026 à 4 heures, jusqu'au 16 juin 2026 à 4 heures, s'établit comme suit. Point de canon 0,3 mm, plaine, corail nul, montagne du sable et son non disponible, patate théophile 0,4 mm, rivière banane 0,2 mm. Nous passons tout de suite aux horaires des marées. Marée haute, 13h48 et demain 1h50. Marée basse, 7h33 et 19h43. Le soleil s'est levé aujourd'hui à 6h19 et ira se coucher cet après-midi à 17h19. C'est le but à la météo émis pour Rodrigue à 4h30 ce mardi 16 juin 2026.
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0: Il y a 46 sur les ondes de Rodrigue FM. Allez les amis, nous les Vénalmans en ligne. Une nouvelle journée qui commence, des opportunités. Et Rodrigue FM qui vous accompagne jusqu'à 21h ce soir. 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

Auditeurs et chers auditrices, quel est le programme que vous réserve l'MBC Rodrigue FM en ce mardi 16 juin 2026? Allons le découvrir ensemble. À 9h, le premier point info en créole proposé par la rédaction. Et juste après, vous allez retrouver l'émission Fiat et Rodriguez où Miss Calamel nous emmène faire connaissance avec Miss Marie-Lou de Béguet qui vous partage avec nous son expérience de 38 ans dans la petite enfance. 10h après, le point info en anglais. Ce sera au tour de Brunda Léopold de vous tenir compagnie dans son émission Fait Main, ce qui nous permet d'enchaîner à 11h avec Christelle qui va nous présenter l'émission Nostalgie en note. Vous vibrerez au son.

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Miss Carmel vous accompagnera au cours de votre déjeuner avec son émission Fréquence du Midi. Les cadeaux, The Game revient avec ses challenges, sa bonne humeur, présenté par Brindala. Ce qui va nous mener à 14h, le point info en créole. Juste après, plonger dans les souvenirs avec mémoire en mélodie, les meilleurs types des années 50, 60, 70. Rien que pour votre plaisir en ce début d'après-midi. Suivra ensuite à 15h votre carnet de voyage destination lointaine et pays méconnus que vous découvrirez en compagnie de Christelle avant de retrouver la rédaction à 16h pour le point fort français. Juste après votre émission Fierté Rodriguez, ce matin, qui sera rediffusée, qui nous mène au grand format où Rosie Meunier a rencontré les membres du board de l'English Speaking Union au sujet du concours d'élocution en anglais. 18h sonnera l'heure du grand journal de la soirée. Juste après, vous partirez en escapade en compagnie de Rosie à La Réunion. De 19 à 20h, couleur nous île. À l'honneur, notre belle musique traditionnelle Rodriguez. Votre soirée s'achèvera, toujours avec les meilleurs tubes, déclinés au son des variétés musicales. Voilà, en ce qui s'agit de votre programme pour ce mardi 16 juin 2026, restez branchés et bonne écoute sur Rodrigue FM.

Et alors, les amis, nous espérons que vous serez des nôtres. Vous allez rester à l'écoute toute la journée. On vous a concocté, comme j'ai mentionné, un programme varié, riche, avec toute l'équipe d'animateurs de la maison de FM qui paie salut. Je ne sais pas comment on passe tout au long de cette journée. Et c'est l'heure pour moi de prendre congé de vous, parce que nous allons basculer dès 7h sur Radio Mauricine. Mais c'est un réel plaisir pour toute l'équipe ce matin. Stéphanie Pouli, la technique, notre assistante de production du jour, la rédaction, en la présence de Christiana Perrine à la logistique, René Jolicoeur à rester branché. Et nous vous retrouverons tout au cours de la journée pour d'autres émissions. Et on termine ce Levé Rodrigue, Oumani, featuring DJ McFly, de l'ambiance, du pep, du sourire. C'est Rodrigue FM.

0: 20 80 ou sinon vous envoyez un message par WhatsApp sur le 52 53 84 84. Nous on prend quelqu'un après le journal des sports, chers amis, donc entre 7h20 et 7h30 à venir le journal.
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0: Le journal avec Hachi Bachou. Bonjour Hachi.
1: Bonjour Sophie, bonjour à tous.
0: Et les titres.
1: RM1 célèbre son premier anniversaire avec une programmation spéciale pendant toute la journée, mêlant invités, artistes en direct, témoignages et regards sur une année de radio au service des auditeurs mauriciens. Avant le budget 2026-2027, le ministère des Terres et du Logement fait le point sur l'année écoulée et prépare des nouvelles orientations avec la Banque mondiale pour renforcer l'accès au logement social. Parc automobile en expansion à Maurice, plus de 12 900 véhicules neufs et d'occasion immatriculés entre janvier et mai 2026 selon la NLTA, confirmant le dynamisme du marché local. Sur le plan international, un bombardier B-52 américain s'écrase en Californie avec 8 personnes à bord. C'est un premier anniversaire qui se fête en grand. Sur les ondes et en studio, RM1 souffle aujourd'hui sa première bougie. 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
1: Une journée spéciale, des interviews et des reportages que vous pourrez également suivre en direct à la télé sur MBC2. Je vous le disais, à 3 jours de la présentation du budget 2026-2027, le ministère des Terres et du Logement dresse le bilan de l'année financière qui s'achève. Le ministre Shakil Mohamed souligne plusieurs ajustements, dont la hausse du plafond d'éligibilité et le renforcement des aides aux ménages. Une nouvelle feuille de route est également en préparation avec la Banque mondiale pour développer davantage de logements sociaux et abordables. Rajmila Sitamoni nous fait le point.
3: Depuis le budget 2025-2026, le plafond de revenus mensuels pour l'éligibilité aux logements sociaux de la NHDC et de la NSLD est passé de 40 000 à 48 000 roupies. Le même ajustement concerne les subventions pour les matériaux de construction, entre autres. Près de 79% des demandes ont déjà été traitées, soit 1 157 familles bénéficiaires sur 1 464 dossiers pour un investissement de plus de 113,2 millions de roupies. Un nouveau dispositif Rent to Own a aussi été introduit en novembre 2025. Il permet aux ménages sans accès aux prêts bancaires de louer un logement pendant 5 ans avec option d'achat pour un loyer mensuel de 4000 roupies. Sur le plan foncier, certaines exonérations ont été appliquées, notamment sur les droits d'enregistrement et la taxe de transfert pour des logements NHDC dont la valeur ne dépasse pas 5 millions de roupies. Les chantiers se poursuivent. 4 projets financés par le fonds saoudien sont achevés et 262 logements sont en construction. La NSLD a déjà livré 2466 unités sur 10 sites. À ce jour, plus de 250 familles ont pris possession de leur logement et ce chiffre devrait augmenter dans les prochains mois. Enfin, une nouvelle feuille de route sera élaborée avec la Banque mondiale. Une vingtaine de sites ont déjà été identifiés pour de futurs projets de logements sociaux et abordables avec une volonté affichée d'associer davantage le secteur privé.
1: Dans le même registre, le ministre de l'Agro-Industrie, Arvin Boulel, a livré une analyse nuancée des orientations économiques défendues par le Premier ministre.

0: ministre. Selon lui, le budget s'articulera autour de trois axes : solidarité, efficacité et justice sociale. Il a insisté sur la nécessité d'agir avec ce qu'il appelle la real politics, c'est-à-dire prendre des décisions fiscales et monétaires ancrées dans la réalité, en coordination avec la Banque de Maurice. Parmi les leviers cités, des incitations sectorielles, une attention particulière à l'économie circulaire et la relance de l'agriculture aux côtés des secteurs du tourisme, des services et de la finance. Il a également souligné que les Mauriciens savent exactement ce qui se passe au niveau international comme domestique, d'ajouter en forme de mise en garde, on ne peut pas vendre un rêve. Écoutez le ministre Arvin Boulel au micro de Shailin Yerben.
1: En dépit qu'il est dans le contexte international,
2: très difficile. Même l'Angleterre, il peut cause récession.
1: Il a payé pour cause état d'urgence. Mais nous, nous congèrent, nous, l'économie. Mais le premier, c'est de dire, il prend un propos budget. Bien sûr, de là, nous avons une frère et soeur, travailleurs, qui, middle class, nous pouvons assumer nos responsabilités comme un petit état insulaire en développement qui a l'ambition pour venir un grand état océan. Nous besoin agir avec force, mais aussi nous devons vivre avec ce qu'on appelle « real politics ». Et pour nous, le marché est important. Pour cause du marché, mais la personne elle a le moyen, parce que notre secteur d'orientation service, et aussi, qui redynamise le secteur de l'agriculture. Et dites ça, aujourd'hui, accès à l'information, pas un privilège, hein, c'est un droit.
0: Tout à fait autre chose. Le parc automobile mauricien continue de s'agrandir. Les dernières données publiées par la National Land Transport Authority le 8 juin dernier font état de 1101 véhicules neufs enregistrés au cours du mois de mai 2026. Les statistiques montrent également qu'entre janvier et mai de cette année, 7361 voitures neuves et de seconde main ont été immatriculées à travers le pays. En ce qui concerne les deux roues, sur la même période, 3206 motocyclettes ont été enregistrées. Au total, toutes catégories confondues, 12 962 véhicules neufs et d'occasion ont été immatriculés de janvier à mai 2026, illustrant le dynamisme du marché local de l'automobile. La Coupe du Monde de la FIFA 2026 retient l'attention depuis le 11 juin. Mais pour de nombreux supporters mauriciens, suivre les matchs en direct devient difficile en raison des horaires tardifs. Certaines rencontres débutent à 23h, tandis que d'autres se jouent à 1h, voire 3h du matin. Même si l'option replay est disponible, plusieurs spectateurs estiment que l'ambiance et le suspense d'un match en direct ne peuvent être reproduits. Malgré ces contraintes, la passion pour le football demeure bien présente. Notre journaliste Nirma Narayan Naredi est allé justement à la rencontre de ces passionnés du ballon rond. Écoutez.
3: Je me trouvais, comment dire, tu donnes un peu plus bonheur à la télévision pour moi de Mauricien qui a suivi parce que Nanta travaille loin demain. Bien dit beaucoup, moi, tu vois, mais toujours PK tracé, comme tu causes.
4: C'est difficile parce que vu que maintenant, pour les parents, aussi les jeunes parents, il y a difficile beaucoup ça m'enlève. Je dis, oh, d'ailleurs, c'est qui 8h, c'est qui 5h du matin, là, je ne sais pas, mais c'est qui un peu 11h, 2h du matin, là, non.
5: Vous avez des clients replay, c'est là qu'on s'agresse, ouais. Tout dépend, des fois qu'il y a un match à faire, là, vous allez lever avec difficulté à travailler.
6: Bon, non, vu que maintenant, ma responsabilité, tout ça, il n'est pas facile, comme je dis, pour lever le matin, parce que maintenant, pas le travail. Et là, mon match qui commençait 11h, mon cave, je prends le courage, je vais être jusqu'à la première mi-temps, mais après ça, il n'est pas facile. Vous voyez, il n'est pas pareil, comment on est en direct, si vous êtes en live, il est plus intéressant. C'est pas évident, comme je dis, vous êtes en football, une fille qui connaît là, après, vous êtes en football, là, il n'est pas même plaisir, vous pouvez comprendre.
7: Là, le moment là que je suis lié, tu n'as pas pu gagner pour toi. Avec travail, tout ça là, assez difficile.
8: Si vous guettez, dormez devant la télévision. Vous préférez guetter en replay, gagner un avant-goût.
0: Sur le plan international, un bombardier local américain de type B-52 Stratofortress s'est écrasé hier en Californie, peu après son décollage depuis la base aérienne d'Edwards. 8 personnes sont présumées mortes, tout laissant à penser qu'il n'y avait pas de survivants. L'appareil s'est abîmé sur l'aérodrome militaire, dans une zone désertique située à une centaine de kilomètres de Los Angeles. Dans l'immédiat, aucune information sur d'éventuelles victimes n'a été communiquée. Les autorités restent prudentes alors que l'intervention des secours se poursuit sur place dans un contexte encore très évolutif. Ce qui nous amène à la fin de ce journal. Merci de l'avoir suivi. Je vous retrouve à 8h.
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0: Bonjour à toutes et à tous. Première grosse surprise dans cette Coupe du Monde 2026. Le Cap-Vert a réussi à freiner l'Espagne, tenue en échec 0-0 dans le groupe H. Dominateur dans la possession, les Espagnols se sont toutefois heurtés à une équipe capverdienne parfaitement organisée, solide défensivement, disciplinée tactiquement et dangereuse sur quelques contres. Les requins bleus ont réussi à conserver leur cage jusqu'au coup de sifflet final. Un résultat qui est accueilli comme un véritable exploit du côté Cap-Vert et qui relance déjà le suspense dans ce groupe. Je vous propose à présent d'écouter la réaction de notre consultant Samir Moderbokos, consultant football, qui évoque une grosse surprise et souligne la capacité du Cap-Vert à tenir tête à une nation annoncée parmi les prétendants au titre.
1: C'est une très grosse surprise qui Cap-Vert fait un nul en Espagne. Puis une équipe tenait tête à un des plus gros favoris de cette du monde. Tout le crédit au Cap-Vert et m'espérer l'Espagne ressaisir au plus vite possible ce prochain match.
0: Dans l'autre rencontre du groupe H, l'Arabie Saoudite et l'Uruguay se sont quittés sur un match nul, un but partout. Les Saoudiens ont une nouvelle fois démontré leur capacité à rivaliser avec des nations plus expérimentées, tandis que l'Uruguay a dû puiser dans ses ressources pour éviter une défaite d'entrée. Conséquence, après cette première journée, les quatre équipes du groupe H comptent chacune un point. Dans le groupe G également, les débats sont totalement relancés. La Belgique, demi-finaliste du Mondial 2018 et habituée aux grandes compétitions, a été tenue en échec par l'Égypte. Un but partout. Les Égyptiens ont fait preuve d'une belle organisation collective. Et dans l'autre rencontre du groupe, l'Iran et la Nouvelle-Zélande se jouent actuellement. Au classement du groupe G, l'Iran, Nouvelle-Zélande, Belgique, Égypte comptent tous un point. Et ce mardi, place à l'entrée en lice des groupes I et J. Tous les regards seront tournés vers l'affiche entre la France et le Sénégal, un duel très attendu entre les champions du monde 2018 et l'une des meilleures nations africaines. Les Bleus partiront favoris, mais devront se méfier d'une équipe sénégalaise athlétique, rapide et habituée aux grands rendez-vous internationaux. Un match à suivre en direct sur MBC Sport 11 à partir de 23h. Dans l'autre rencontre du groupe I à 2h du matin demain, l'Irak tentera de réussir ses débuts face à la Norvège, emmenée par sa génération montante. Une victoire permettrait déjà de prendre une option intéressante dans un groupe où figurent également la France et le Sénégal. Dans le groupe J, l'Argentine fera ses premiers pas dans cette Coupe du Monde face à l'Algérie. Demain, un matin à 5h, les Argentins voudront confirmer leur statut de prétendant au titre, mais les Fenech ont souvent démontré leur capacité à bousculer les grandes nations lors des grands tournois. Enfin, l'Autriche sera opposée à la Jordanie dans une rencontre qui pourrait déjà peser lourd dans la course aux deux premières places qualificatives du groupe. Toujours dans l'actualité de la Coupe du Monde 2026, premier limogeage du tournoi, la Tunisie a décidé de se séparer de son sélectionneur Sabri Lamouchi au lendemain de la lourde défaite 5-1 concédée face à la Suède lors de la première journée du groupe F. Arrivé seulement en janvier ces dernières semaines, dernier, le technicien franco-tunisien paie les mauvais résultats enregistrés ces dernières semaines. Et la fédération tunisienne devrait confier l'équipe à entraîneur intérimaire pour la suite de la compétition. Merci de nous avoir suivis. À bientôt pour le sport.
2: Merci beaucoup, Ajmal. Tout de suite, la bonne nouvelle avec Anjali et Siratan Fulchan.
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0: C'est quoi cette bonne nouvelle, Anjali? Donc on en parle depuis ce matin.
1: La santé, Sophie, reste l'un des plus grands défis du continent africain. Pourtant, certaines avancées ouvrent aujourd'hui de nouvelles perspectives. L'Afrique du Sud a entamé le déploiement d'un nouveau traitement préventif contre le VIH qui ne nécessite que 2 injections par an. Cette innovation scientifique pourrait transformer la vie de millions de personnes exposées au risque d'infection. Jusqu'à présent, les traitements préventifs exigeaient souvent une prise régulière de médicaments. Avec cette nouvelle solution, la prévention devient plus simple et plus accessible. Les experts de la santé publique considèrent cette avancée comme l'une des plus prometteuses de ces dernières années dans la lutte contre le VIH. Au-delà de la prouesse médicale, il s'agit surtout d'une nouvelle porteuse d'espoir pour des familles et des communautés entières à travers le continent africain. Des résultats concrets donc qui témoignent des efforts entrepris dans ce domaine.
0: Merci beaucoup Anjali. On poursuit en musique avec une nouveauté, Nora Fatehi. VG Dream, bien sûr, FIFA, c'est pour la Coupe du Monde 2026 et le titre Sœur, Sœur.
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On nous prie d'annoncer le décès de M. George Elvis Létang. M. George Elvis Létang, aussi connu sous le nom de Zorro, âgé de 66 ans. Le convoi sortira de la chapelle ardente de Moura Petite-Rivière aujourd'hui à 8h pour se rendre en église de Moura Petite-Rivière et de là à l'incinérateur de Vallée des Prêtres. Le décès de Mademoiselle Marie-Claire Solange Aïdé Mondré. Mademoiselle Marie-Claire Solange Aïdé Mondré. Aussi connue sous le nom de Marie, âgée de 70 ans, le convoi sortira de la chapelle ardente d'Eliensson Sabobassin aujourd'hui à 8h45 pour se rendre à la salle de Royaume de Jéhovah à Beaubassin et de là à l'incinérateur de Bambou. Le décès de M. Pascal-Marie-Désiré Cato. M. Pascal-Marie-Désiré Cato, âgé de 31 ans, le convoi sortira de chez sa mère, Mme Lisby Cato, au numéro 26, avenue Jasmin, résidence Valigi. Aujourd'hui à 9h30 pour se rendre dans l'église de Saint-Vincent-de-Paul à Paille et de là au cimetière de Gébert-les-Salines. Le décès de M. Mohamed Rechad Betchou. M. Mohamed Rechad Betchou, aussi connu sous le nom de Henri, mort en Bazor, âgé de 75 ans. Le convoi sortira de son domicile à Constantin Lane à Castel aujourd'hui à 10h pour se rendre à la mosquée de Castel et de là au cimetière de Paille. Le décès de M. Georges Erol Lewilin Le Géant. M. Georges Erol Lewilin Le Géant, habitant numéro 82, avenue des Flamboyants à Rochebrune, âgé de 77 ans, le convoi sortira de la chapelle ardente de Moura à Petite Rivière aujourd'hui à 10h30 pour se rendre dans l'église de Notre-Dame de Montroche et de là au cimetière de Saint-Jean. Le décès de M. Michel-Alain Pognien. M. Michel-Alain Pognien, aussi connu sous le nom de Pau, âgé de 68 ans, le convoi sortira de son domicile, le numéro 103, Cornenaz Draper, Belle-Rose, 4 bornes, aujourd'hui à 10h30 pour se rendre dans l'église de Saint-Jean et de là au cimetière de Saint-Jean. Le décès de M. Joseph-Louis Stélio Antonio. M. Joseph-Louis Stélio Antonio, habitant rue Guy Blackburn à Rosil, est âgé de 89 ans. Le convoi sortira de la chapelle ardente d'Eliensson Sabobassin aujourd'hui à 10h30 pour se rendre dans l'église de Notre-Dame de Lourdes à Rosil et de là l'incinérateur de Bambou. Le décès de M. Edley James Létendrine. M. Edley James Létendrine, âgé de 74 ans, le convoi sortira de chez son fils, M. Luciano Billy Létendrine, au numéro 37 rue Gabriel de la Sainte-Croix, aujourd'hui à 11h, pour se rendre au cimetière de Bois-Marchand. Le décès de Mme Marie-Julie André. Mme Marie-Julie André, aussi connue sous le nom de Bamine, âgée de 89 ans, le convoi sortira de son domicile au numéro

153 Boundary Road, Rosehill, aujourd'hui à 11h pour se rendre au cimetière de Phoenix. Le décès de Madame Marie-Corinne Saint-Marc. Madame Marie-Corinne Saint-Marc née Bonne, aussi connue sous le nom d'Annick, âgée de 56 ans. Le convoi sortira de chez son époux, M. Serge Antonio Saint-Marc, à EDC numéro 22, la Sourdine, l'Escalier, aujourd'hui à 13h pour se rendre en l'église adventiste à Aléjac, à l'Escalier, et de là au cimetière de Petit Bel Air à Maybourg. Et le décès de Madame Marie Doralis Sautrel. Madame Marie Doralis Sautrel, née Germay, aussi connue sous le nom de Madame Germay, âgée de 88 ans, le convoi sortira de son domicile à Platform Road, Notre-Dame, aujourd'hui à 14h pour se rendre au cimetière de Notre-Dame. Nos sympathies aux familles endeuillées.

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1: Bonjour, bonjour et beau mardi, le 16 juin, hein, nous êtes un grand bonjour. 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

Ouais, c'est Bernard, Monsieur Bernard Boissaison, hein, il est décédé dans la nuit. 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Et téléphone-nous au 402-80-90 et numéro WhatsApp 52-51-72-69. Et spécial dédicace. 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Nous souhaitons un bon anniversaire Yvette. Et toujours une fidèle radio. Elle est présente toujours, elle envoie un petit message, parfois elle téléphone nous, fait une petite blague. Ça vient tout un camarade capable de téléphoner, envoyer un petit message. Et il m'aurait dit, là, numéro de téléphone, envoyez un message au WhatsApp 52 51 72 69. Pas téléphone de ce numéro-là. Hein? Envoyez un message au 52 51 72 69. Numéro que j'ai téléphoné, le 402 80 90, ça doit téléphoner, faire une dédicace. Capable de faire une dédicace spéciale à l'anniversaire. Ok là, reste partout. Alors Lila, une santé encore. 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Mais là, mon gars, il dit pas Jean-Jacques Goldman. À nous mettre lit, puisque tu pars.

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2: Bon anniversaire Yvette. Maman, beaucoup de messages Yvette Ingeil. Hein? Yvette Demoussin-Aline, tout mon camarade n'a envoyé des messages, un petit message. Et là, nous avons un message depuis Angleterre hein, pour Yvette. Et Lino, hein, Lino de Keuse. Je vous souhaite un bon anniversaire à Yvette Demoussin-Aline. Et aussi, un

0: coucou, hein, pour maman. Ça veut dire un coucou pour la reine Marie, et toute la famille, Atali, et Jelly, et Courage, hein, Courage, Lino, hein, les PGR, qui les fait que PGR est une grande matante, hein, nous dire que 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un petit message, ça joue un grand rôle, ça, hein. Et parfois, il y a des gens qui ne sont pas de nouvelles. Ils ne sont pas de nouvelles, pas de nouvelles, pas de demander. Ils nous trouvent un bon exemple. 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Et aussi, et ça fait plaisir, notre camarade Lino. 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Et je fais un coucou à Maryse, c'est son maman, son grand-sœur, et tout. 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Parce que c'est Maryse, et tout pour Lino. Et merci Lino pour ce message que tu as envoyé hein, depuis en Angleterre. Et encore au Manchester, en gros. C'est partout. 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Et puis je souhaite un bon anniversaire à Yvette de Montréaline. Un coucou pour Orlette de Chebel. 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Et à Brigitte Babouram de Bambou. Nicole, ça veut dire Brigitte Babouram avec Nicole. Et à James Alfred de Bambou. 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Tout là-dedans, hein? Nicole Bambou, Brigitte Bambou, James, Alfred, et c'est de la part de Micheline et Régis de Beaubassin. 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Et nous prenons l'appel qui peut rentrer là, 402 80 90, et nous avons un petit coup qui est l'endroit. Ouais. Et nous allons là. Allô, allô? Allô?
1: Allô, bonjour, mamie!
0: Bonjour, la dame. Une bonne nouvelle. Un bon anniversaire, Yvette!
1: Merci, mamie!
0: Maman, sur la dame, qui la boîte?
1: Tu bennes la famille radio, nos radios préférées. Bonne fête, bon anniversaire!
0: Et vous gagnez la ligne en premier ou même? Baisse volume radio!
1: Attends-moi,
0: baisse! Maman! La petite radio, j'ai bien fou, là, côté Olivier, là, sur l'anniversaire aujourd'hui. Là, tout mon petit camarade, là, vous avez un petit message téléphoné, plutôt téléphoné! 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Allô?
1: Bon,
0: Philippe, merci. Oui, alors moi, mon camarade qui n'a pas envoyé un petit message, soit téléphoné. Moi, j'ai plutôt téléphoné.
1: Depuis grand-mère, ça fait gagner. Depuis 4h du matin.
0: Là, moi, j'ai plutôt téléphoné pour lier un message là. Parfois, il n'y a pas gagné l'état, parfois.
1: Oui, parfois, pas gagné l'état.
0: Oui, pour connaître quand l'anniversaire, quand il y a un message là.
1: Oui, oui.
0: Là, on n'a pas lié un message pendant une semaine, on n'a pas réussi à lier, lier là.
1: Mais ça, c'est pour mes camarades aussi. Oui. Miko Sato Benares, merci. 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
0: Oui.
1: Pour Rosemary Trinkbore aussi, Yvette de Trinkbore, tout ça qui reconnaît moi à la radio, tout ça qui reconnaît moi à MBC là-bas.
0: Qui est-ce qu'il y a là?
1: Merci, merci, beaucoup merci.
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1: Qui est là? 4 heures par là.
0: 4 heures du matin?
1: Oui.
0: Ou d'une famille traca ou elle est là?
1: Oui, il y a un téléphone personnel faux.
0: Non, oui. Tu n'es 4 heures du matin où?
1: Ouais.
0: À l'époque, là, pas tout le monde qui a téléphoné, là.
1: Ouais, pas c'est là, mamie.
0: Ouais.
1: Ouais, tu fais quoi,
0: c'est l'autre monde, même, c'est là, à l'époque, là.
1: Oui, ça fait énormément longtemps, ça, mamie. Ça, on venait.
0: Longtemps, c'est la femme, ça, c'est tout. Ah, ils m'ont bien fait.

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0: Bye bye. 400D 80 90, c'est bon anniversaire encore. 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Vous savez, chaque fois qu'on RMF fait l'anniversaire, Yvette sur l'anniversaire ensemble. Allô?
2: Bonjour, mamie.
0: Bonjour.
2: Bien?
0: Bien, merci. De la part de qui?
2: On peut écouter tout là.
0: Ça n'a pas quoi avec moi là?
2: Margaret de Rosil.
0: Margaret de Rosil. Maman, on a Margaret Rosebel, Margaret Rosil. Des Margaret, mais il est là.
2: Oui.
0: Ah.
2: Quand ce scout m'a gagné la ligne.
0: Hein, oui.
2: Il y a tant m'a gagné la ligne.
0: Oui, il a gagné la ligne rapide, rapide encore.
2: Quand long, long, m'a pas gagné la ligne.
0: Oui, mais par contre, t'as l'air la journée qui vous déroule là.
2: Comment ça, nous?
0: Ah, là, il y a l'anniversaire, mon camarade de la famille là. Son...
2: Oui, mes petits-enfants, l'anniversaire des mères.
0: Ah, comment il appelle? Il dit son nom?
2: Chiara, Chiara.
0: Quel endroit il habitait?
2: Il habite dans Trèfle.
0: Ah, puis il aime là,
2: oui.
0: Pour tout.
2: Oui, écoute-moi la même. Moi, je m'habite dans Trèfle.
0: Ça veut dire qu'il parle de ce cadeau, bonheur.
2: Pardon?
0: Cadeau.
2: Samedi.
0: Samedi.
2: Samedi, moi, qui ce cadeau, voici faire l'anniversaire.
0: Oh, bon, joli,
2: oui.
0: Hein.
2: Là, oui.
0: Là,
2: oui.
0: Là, c'était pas fait.
2: J'ai beaucoup l'anniversaire, la mamie.
0: Quel âge j'ai gagné?
2: 15 ans.
0: Un grand, là, pas cadeau, un petit cadeau.
2: J'ai donné un petit l'enveloppe pour m'en dire.
0: J'ai l'enveloppe, j'ai mis de l'enveloppe, là.
2: Vous pouvez dire l'enveloppe?
0: Vous connaissez ce que vous faites? Vous connaissez un billet de 1000 euros, joli, ça, il rose.
2: Pardon?
0: Un petit billet de 1000, là, il rose, ça. Joli billet, même quand vous connaissez ma palais, ça,
2: je ne pas. Pas des 1000. Pensionnez à nous.
0: Oui, c'est transparent, mais c'est dans l'enveloppe. Moi, quand je mets billet de 1000 dans le cadeau, je mets dans l'enveloppe.
2: Mais mamie, papa, c'est pas facile, non?
0: Je mets dans le transparent, mais je fais joli, les dames.
2: Vous pas donner des 1000.
0: Moi, quand je mets moi j'ai hésité pour changer tout mon gars, moi.
2: Je ne sais pas, vous donnez 2000, moi, je donne 2000.
0: Oui, je donne 2000 ici, ça va.
2: Mamie,
0: oui. Dresse à la manière.
2: Merci, mamie.
0: Alors, il a demain, nous refaitons encore. Prends un tracas.
2: Oui, joli, joli, joli la musique. Joli la musique.
0: Et merci.
2: Allez,
0: bye bye.
2: Allez,
0: merci.
2: Merci, mamie.
0: Bye bye, c'est Margaret de Rosil. Margaret de 2000, trop beaucoup ça. Oui, beaucoup d'eau. Moi, quand je suis un peu pour aller changer, pour faire trop joli. C'est même une fois que je suis un billet de 1000, c'est moi. Je vous dis, c'est une poêle moléculaire. Parce qu'un billet de 1000, c'est une crasse crasse, un peu dans le porte-monnaie. Pas qu'il passe dans la tête, moi, j'aime pas passer un coup de carolo là. Moi, j'ai le col de carolo, un billet de 1000 là, pour une nette. Mais papa passe carolo bien, mais un petit plastique là. Parfois, je connais, parfois, j'ai un contrat de 13 autres là, j'ai mis dans le porte-monnaie. Je vais passer un billet de 1000 colonnettes. Je ne suis pas capable de dire à mes enfants, je vais gâter un billet de 1000. 400, 80, 90, nous prenons l'appel qui peut rentrer. Allô, allô? Allô? Allô?
3: Allô, allô, bonjour.
0: Ah, moi, tu parles coupe ça là. 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
0: Un brin CV, moi, tu parles coupe ça l'appel. 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
3: Allô, bonjour.
0: Oui,
3: mamie.
0: Bonjour. Maman, tu la vois là avec moi, puis en route, mais. Allô, bonjour.
3: Bonjour, oui, mon papa, t'attendez. Moi, je souhaite Yvette bon anniversaire.
0: Oui.
3: Et je souhaite une meilleure santé.
0: Ah.
3: Et moi, je dis bon anniversaire à nos radios.
0: Ah, merci.
3: Ça me la joie de vivre.
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3: 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Je vous remercie beaucoup. 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Grand matin, je suis là.
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0: vite.
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2: 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Merci beaucoup. 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

fait, si nous pas mort. 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Écoutez radio. Et c'est un plaisir quand on peut être un bon qui dit ce que je te demande. 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
1: RME célèbre son premier anniversaire avec une programmation spéciale pendant toute la journée, mêlant invités, artistes en direct, témoignages et regards sur une année de radio au service des auditeurs mauriciens. Avant le budget 2026-2027, le ministère des Terres et du Logement fait le point sur l'année écoulée et prépare de nouvelles orientations avec la Banque mondiale pour renforcer l'accès au logement social. Parc automobile en expansion à Maurice, plus de 12 900 véhicules neufs et d'occasion immatriculés entre janvier et mai 2026, selon la NLTA, confirmant le dynamisme du marché local. Et sur le plan international, un bombardier B-52 américain s'écrase en Californie avec 8 personnes à bord. Merci d'être avec nous pour ce journal. Il y a un an, RME voyait le jour avec une ambition claire. Offrir aux Mauriciens une radio moderne, proche de ses auditeurs et profondément ancrée dans le quotidien du pays. Une radio née d'une vision portée par le directeur général de l'MBC, Alain Gordon-Gentil, convaincu de la nécessité de créer une nouvelle voix au sein du paysage médiatique national. 12 mois plus tard, RME souffle aujourd'hui sa première bougie. Une année marquée par des milliers d'heures de direct, des centaines de reportages, de débats et de rencontres avec les Mauriciens. Alors à l'occasion de cet anniversaire, nous avons le plaisir d'accueillir en studio le directeur général Alain Gordon-Gentil, celui qui a rêvé ce projet, l'a façonné et l'a accompagné depuis ses premiers pas. Donc bonjour Alain Gordon-Gentil,
2: merci
1: d'être avec nous ce matin.
2: Et merci de votre invitation.
1: Alors sans plus tarder, Alain Gordon-Gentil, lorsque vous regardez le chemin parcouru depuis le lancement de RME, si vous deviez résumer cette première année en un mot, une expression, lequel choisiriez-vous et pourquoi ?
2: Je dirais d'abord une radio de contenu. C'est ce que nous avons réussi à faire. Il y a encore des choses à améliorer, mais je crois que nous avons réussi une radio qui donne à écouter les choses qui peuvent intéresser le public. C'est pas une radio de variété, c'est pas une radio non plus d'intellectuels, c'est une radio qui a du contenu qui ressemble au pays, je crois. Et quand vous dites que j'ai rêvé, effectivement, j'ai rêvé de cette radio, mais c'est vous, l'équipe, qui l'avez réalisée, c'est pas moi. On a travaillé ensemble. Et je crois qu'on est, en tous les cas, arrivé à faire une radio qui est différente des autres. Je ne dis pas ni meilleure ni pire, je dis c'est une radio différente des autres et qui, si j'en juge par les taux d'écoute, commence à vraiment trouver sa place. Parce qu'il ne faut pas oublier que nous avons un an, ouais, et que nos concurrents ont plus de 20 ans. Nos concurrents ont 20 ans, 21 ans, 22 ans. Et donc nous devons modestement essayer de faire notre place. Et vraiment, je félicite toute l'équipe, les news avec Jean-François et toute l'équipe de rédaction, les chroniqueurs, les animateurs, les intervenants de l'extérieur qui donnent à la radio ce côté vraiment multifacette avec de l'humour, avec des choses sérieuses. Voilà, je crois que nous pouvons être contents après un an. Il y a du chemin à faire, mais nous pouvons être contents, je pense.
1: En tout cas, merci beaucoup Alain Gordon-Gentil d'être avec nous, d'être venu ce matin.
2: Je suis content d'être avec l'équipe ce matin.
1: Et ben, on souhaite en tout cas bel anniversaire à RME et merci également à toute la grande famille qui fait vivre RME au quotidien.
2: Absolument. Sans eux, sans cette famille, il n'y a pas de radio.
1: Exactement. Merci beaucoup Alain Gordon-Gentil.
2: Merci.
1: Et un an après ses débuts, les auditeurs, la Radio Nationale célèbre cet anniversaire avec une journée de programme exceptionnel. Alors ce matin, la matinale avec Patrice Davrincourt et Sophie Merle a démarré à 6h comme d'habitude, mais elle ne s'arrêtera pas à 9h. Pranav Bihari nous explique.
3: Eh ben non, elle s'étirera jusqu'à 10h avec une heure supplémentaire pour accueillir des invités, des artistes et des performances en direct. Et ce n'est pas tout, tout au long de la journée, du matin jusqu'à ce soir à 18h, RM1 ouvre ses studios à des voix qui ont fait la radio mauricienne, à des artistes qui vont se produire en direct sur nos antennes, à des personnalités du monde de la culture, de l'économie, de la société civile, des interviews, des chroniques spéciales, des reportages en coulisses pour raconter une radio, son équipe et l'île qu'elle reflète. Côté musique aussi, rendez-vous avec des artistes mauriciens, certains bien connus,

0: D'autres que vous découvrirez peut-être pour la première fois, tous en live, ici, dans nos studios. Une journée à ne pas manquer donc, RM1 a un an, et elle vous réserve encore des surprises.
1: Une journée spéciale, des interviews et des reportages que vous pourrez également suivre en direct à la télé sur MBC2. Je vous le disais au sommaire, à 3 jours de la présentation du budget 2026-2027, le ministère des Terres et du Logement dresse le bilan de l'année financière qui s'achève. Le ministre Shakil Mohamed souligne plusieurs ajustements, dont la hausse du plafond d'éligibilité et le renforcement des aides aux ménages. Une nouvelle feuille de route est également en préparation avec la Banque mondiale pour développer davantage de logements sociaux et abordables. Rajmila Sitamoni nous en dit plus.
2: Depuis le budget 2025-2026, le plafond de revenus mensuels pour l'éligibilité aux logements sociaux de la NHDC et de la NSLD est passé de 40 000 à 48 000 roupies. Le même ajustement concerne les subventions pour les matériaux de construction, entre autres. Près de 79% des demandes ont déjà été traitées, soit 1 157 familles bénéficiaires sur 1 464 dossiers pour un investissement de plus de 113,2 millions de roupies. Un nouveau dispositif Rent to Own a aussi été introduit en novembre 2025. Il permet aux ménages sans accès aux prêts bancaires de louer un logement pendant 5 ans avec option d'achat pour un loyer mensuel de 4 000 roupies. Sur le plan foncier, certaines exonérations ont été appliquées, notamment sur les droits d'enregistrement et la taxe de transfert pour des logements NHDC dont la valeur ne dépasse pas 5 millions de roupies. Les chantiers se poursuivent. 4 projets financés par le fonds saoudien sont achevés et 262 logements sont en construction. La NSLD a déjà livré 2466 unités sur 10 sites. À ce jour, plus de 250 familles ont pris possession de leur logement et ce chiffre devrait augmenter dans les prochains mois. Enfin, une nouvelle feuille de route sera élaborée avec la Banque mondiale. Une vingtaine de sites ont déjà été identifiés pour de futurs projets de logements sociaux et abordables avec une volonté affichée d'associer davantage le secteur privé.
1: Dans le même registre, le ministre de l'Agro-Industrie, Arvin Boulel, a livré une analyse nuancée des orientations économiques défendues par le Premier ministre. Selon lui, le budget s'articulera autour de 3 axes, solidarité, efficacité et justice sociale. Il a insisté sur la nécessité d'agir avec ce qu'il appelle la « real politics », c'est-à-dire prendre des décisions fiscales et monétaires ancrées dans la réalité, en coordination avec la Banque de Maurice. Parmi les leviers cités, des incitations sectorielle, une attention particulière à l'économie circulaire et la relance de l'agriculture aux côtés des secteurs du tourisme, des services et de la finance. Il a également souligné que les Mauriciens savent exactement ce qui se passe au niveau international comme domestique, d'ajouter en forme de mise en garde, on ne peut pas vendre un rêve. Écoutez, le ministre Arvin Boulel au micro de Shailin Yaben.
3: En dépit qu'il y ait un contexte international très difficile, même l'Angleterre, il peut cause récession. Et la pays peut cause état d'urgence. Mais nous, nous ne congérons nous l'économie. Mais le premier, c'est de dire, il n'y a pas un propos budget. Bien sûr, le là, nous avons un frère et soeur travailleur qui, middle class, nous pouvons assumer nos responsabilités comme un petit état insulaire en développement qui a l'ambition pour venir un grand état océan. Nous devons agir avec force, mais aussi nous devons vivre avec ce qu'on appelle « real politics ». Et pour nous, le marché est important. Pour cause du marché, la personne a le moyen, parce que notre secteur d'orientation service, et aussi, il peut redynamiser le secteur de l'agriculture. Et dites ça, aujourd'hui, accès à l'information, pas un privilège, hein, c'est un droit.
1: Tout à fait autre chose, le parc automobile mauricien continue de s'agrandir. Les dernières données publiées par la National Land Transport Authority le 8 juin dernier font état de 1101 véhicules neufs enregistrés au cours du mois de mai 2026. Les statistiques montrent également qu'entre janvier et mai de cette année, 7361 voitures neuves et de seconde main ont été immatriculées à travers le pays. En ce qui concerne les deux roues, sur la même période, 3206 motocyclettes ont été enregistrées. Au total, toutes catégories confondues, 12 962 véhicules neufs et d'occasion ont été immatriculés de janvier à mai 2026, illustrant le dynamisme du marché local de l'automobile. La Coupe du monde de la FIFA 2026 retient l'attention de

0: depuis le 11 juin. Mais pour de nombreux supporters mauriciens, suivre les matchs en direct devient difficile en raison des horaires tardifs. Certaines rencontres débutent à 23h, tandis que d'autres se jouent à 1h, voire 3h du matin. Même si l'option replay est disponible, plusieurs spectateurs estiment que l'ambiance et le suspense d'un match en direct ne peuvent pas être reproduits. Malgré ces contraintes, la passion pour le football demeure bien présente. Notre journaliste est allé justement à la rencontre de ces passionnés du ballon rond. Écoutez.
1: Je me trouvais, comment dire, tu donnais un peu plus bonheur à la télévision pour moi de Mauricien qui a suivi parce qu'il y a un tas de travail lendemain. Bien dit beaucoup, moi, tu vois, mais toujours, peu qu'à tracer, comme tu causes.
2: C'est difficile parce que, vu que maintenant, pour les parents, aussi, les jeunes parents, c'est difficile beaucoup, ça m'a dit, on va dire, oh, d'ailleurs, quand c'est 8h, c'est 5h du matin, on va dire, mais quand c'est 11h, 2h du matin, non.
3: Vous avez des clients replay, c'est la course, ça grève, ouais. Tout dépend, des fois qu'il y a un match à faire, là, vous allez lever avec difficulté à travailler.
4: Partir du football, oui, beaucoup de football. On regarde les choses, on va à l'école.
5: Bon, non, vu que maintenant, ma responsabilité, tout ça, il n'est pas facile, comme on dit, pour lever le matin, puis maintenant, pas le travail. Et là, mon match qui commençait à 11h, mon cave, prenne courage, mon guette, jusqu'à premier mi-temps, mais après ça, il n'est pas facile. Vous voyez, il n'est pas pareil, comment on guette en direct, si vous guettez, comme on dit, en live, il est plus intéressant. Pas évident, comme on dit, vous guettez un football, une fille qui connaît ce là, après, vous pouvez guettez football là. Il n'est pas même plaisir, vous pouvez comprendre.
6: Là, vous moi là que je suis lié, tu n'as pas pu gagner pour toi là. Avec travail, tout ça là, assez difficile.
7: Si vous guettez, dormez devant la télévision. Je préfère guetter en replay. D'ailleurs, gagner un avant-goût.
0: Sur le plan international, un bombardier lourd américain de type B-52 Stratofortress s'est écrasé hier en Californie, peu après son décollage depuis la base aérienne d'Edwards. 8 personnes sont présumées mortes, tout laissant à penser qu'il n'y avait pas de survivants. L'appareil s'est abîmé sur l'aérodrome militaire dans une zone désertique située à une centaine de kilomètres de Los Angeles. Dans l'immédiat, aucune information sur d'éventuelles victimes n'a été communiquée. Ce qui nous amène à la fin de cette édition. Merci de l'avoir suivi. Je vous retrouve dans quelques instants pour l'interview de la matinale.
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1: Salut les amis, très ravie de vous retrouver en ce mardi 16 juin 2026, il est 8h près de 16 minutes.

porte comme un charme ce matin. J'espère que ça va de votre côté, vous avez bien dormi. Il fait beau, mais il fait beau les amis. Il faut sortir, il faut profiter de ce doux soleil. Le fait de voir la lumière du jour, ça fait beaucoup de bien, les amis. Il faut quand même essayer d'ouvrir les volets, d'ouvrir les rideaux, de contempler cette belle nature qui nous invite vraiment à nous

Avec toute l'équipe de AMA, nous, bien sûr, nous souhaitons, et avec vous aussi, bien sûr, les auditeurs, nous souhaitons un bon anniversaire à toute l'équipe et à la radio RMA, hein, voilà, qui fête aujourd'hui sa première année. Et je dirais même plus. Elle n'est pas née de la vieille

y a du neuf, il y a du contenu, bien sûr. Voilà, c'est toute une équipe qui vous attend de l'autre côté. Si vous voulez vous brancher RME, pourquoi pas. Mais sinon, vous êtes les bienvenus sur AME et on est ensemble jusqu'à, bien sûr, jusqu'à 10 heures.

Allez les amis, je tiens parée pour la phrase du matin. Et oui, parce que là, je vais vous proposer une chanson d'Eddie Mitchell. On connaît bien Eddie Mitchell, un grand chanteur. Voilà, une belle voix. Alors là, qu'est-ce que je vous propose? Pas de boogie-woogie!

0: Jacqueline.
1: Bonjour Marie-Josée, bonjour tous les amis.
0: Oui, bonjour, ça va bien?
1: Oui, ça va bien, Dieu merci, et toi?
0: Il fait beau, oui, moi ça va très très bien. Il fait beau sur Rosebel?
1: Et un peu mi-couvert, mais ça peut aller pour le moment.
0: Ça peut aller, ça c'est Rosebel. D'accord. Oui, Jacqueline, on t'écoute.
1: Et revenez avec moi tous en cœur.
0: Non, c'est pas ça malheureusement.
1: C'est pas ça.
0: À tout à l'heure.

La chanson du matin, pas de boogie woogie, dédié Michel. Alors là, il faut simplement essayer d'écouter, hein, de bien écouter, hein, la chanson. Et comme ça, vous trouverez, hein, la phrase du matin, la phrase magique. On vous attend sur le 402 80 90.

402 80 90. Allez les amis, on vous attend. Il ne faut pas trop attendre. Il faut tout simplement essayer de venir avec quand même une petite phrase. Une phrase, rien qu'une phrase. Allez.

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1: 402 80 90. Merci Jacqueline, elle peut toujours revenir. On vous attend sur ce numéro-là, 402 80 90. Bonjour Marie-Claude.
2: Bonjour Marie-Josée.
1: Ça va, bien réveillée ce matin?
2: Oui, bien réveillée avec un beau soleil, c'est bien.
1: Oui. Marie-Claude.
2: Maintenant, l'amour est devenu péché mortel.
1: Non, c'est pas ça, malheureusement. Merci. On continue avec vous au téléphone. Bien sûr, c'est le tour de Myriane. Bonjour Myriane.
3: Bonjour Marie-Josée.
1: Ça va?
3: Ça va un peu mieux, oui.
1: Ça va un peu mieux, voilà. Ouais. Alors, il fait beau chez toi?
3: Oui, tout à l'heure, là, il y avait de la pluie, mais là, je vois le soleil qui sort.
1: Ah, mais c'est bien. Ouais. Ah, voilà.
3: Un bon plein de pluie ce matin.
1: Oui, Myriane.
3: Ne provoquez pas votre Père éternel.
1: Non, c'est pas ça. Bonjour Muriel.
4: Bonjour Marie-Josée, ça va?
1: Ça va bien et vous?
4: Ça va très bien, merci.
1: Bien réveillée, bien dormie?
4: Oui, bien dormie, bien réveillée.
1: Bien avec,
4: une petite pluie, avec une petite pluie,

0: matin, ce matin-là.
1: Ah, vous avez rêvé? Vous avez rêvé quoi?
0: Non, pas de rêve, pas de rêve.
1: Pas de rêve?
0: Non, pas de rêve.
1: Mais bien dormi.
0: Bien dormi, oui.
1: Oui, Muriel, on vous écoute.
0: Oui. Que je reste seule dans ta maison.
1: Non, c'est pas ça. Jacqueline, oui.
2: Oui, et pas de boogie-woogie avant vos prières du soir?
1: Non, c'est pas ça.

0: Marie-Claude, oui.
1: J'allais dire la même chose que Jacqueline.
0: Allez, d'accord. Une autre phrase peut-être, non?
1: Je ne sais plus.
0: D'accord. Allez, tu peux revenir tout à l'heure. Allez. C'est vrai, Myriam, pas de boogie-woogie avant la prière du soir.
2: J'ai pris une dose de whisky afin de préparer mon serment.
0: C'est vrai, c'est ce que tu fais quand tu prépares tes... tu prends du whisky. Non, c'est pas ça. Moi non plus. Bonjour Chantal.
3: Bonjour Marie-José.
0: Comment ça allez-vous va? Chantal?
3: Ça va mieux un petit peu pour le moment. Oui.
0: Oui. Chantal, Chantal, on vous écoute.
3: Ah, j'allais vous dire. Ah, j'ai oublié.
0: Non, mais ça arrive.
3: Je vais recommencer.
0: Ouais, oui. Allez. Muriel.
4: Oui.
0: Oui.
4: Un petit matin, Dieu m'a apparu.
0: C'est vrai ça? Non, c'est pas ça seulement.

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1: Oui, Jacqueline.
2: Et j'ai trouvé la solution.
1: J'ai trouvé la solution. Est-ce vrai? Non, c'est pas ça, parce qu'on vient de donner cette solution.
2: Ah, mais j'étais au téléphone.
1: D'accord. Voilà, parce que c'est vrai, hein, vous êtes au téléphone, vous n'arrivez pas à entendre les autres, c'est normal, hein, parce que vous ne pouvez pas être au four et au moulin. Marianne. Oui.
2: Le pape a dit « l'acte d'amour est un péché sans être marié ».
1: Non, il n'a pas dit ça, il n'a jamais dit ça. Non, c'est...

C'est beaucoup plus simple, les amis. Hein, voilà. Alors, on vous attend tranquillement. Je suis là avec vous tous les matins. Entre 8h et 10h, on essaye de trouver une phrase. Hein, mais pas facile, hein, parfois. Hein, mais des fois aussi, il arrive que vous nous donnez comme ça, hein, voilà, assez rapidement la réponse, la phrase. Hein, mais aujourd'hui, comme certains jours, c'est avec un peu de difficulté. Hein. Faut éplucher, faut trouver, mais c'est quelque chose qui m'a un petit peu, disons, seule dans la maison. J'ai trouvé cela, mais puis je me suis dit non, je suis pas seule dans la maison de Dieu quand même. Et puis la solution, c'est pas ça non plus. Les phrases sur lesquelles je

me suis arrêtée au départ, puis je dis non, et puis quoi encore? Qu'est-ce que j'ai trouvé encore comme phrase? Reprenez tous en chœur. Je dis non, ça vous avez trouvé trop facilement. Voilà, et puis mes bien chers frères, mes bien chères sœurs, pas ça aussi non plus. Mais c'est une phrase, une toute petite phrase, je dis bien,

0: de notre vocation au sein de l'Église. Oui, Guillemette.
1: Dieu, je reste seule dans ta maison.
0: Non, c'est pas ça, je viens de donner ça, non, okay. Non, non. J'ai essayé de parcourir un peu les paroles pour dire que les phrases sur lesquelles je me suis arrêtée au départ, puis je me suis dit non, non, c'est pas ça, c'est pas ça, c'est pas ça. J'ai tranché et j'ai trouvé une phrase, une belle phrase. Là, je parle d'une vocation, hein, une vocation à la mission qu'on a, hein. Tous cette mission. Allez, on écoute une fois encore la chanson.

0: C'est...
1: Oui, Myriane.
2: Curé?
1: Pardon?
2: Je suis curé.
1: Non, ah bon, tu es vraiment?
2: Curé de la paroisse.
1: Le curé d'As, non.

0: Mes bien chers frères, mes bien chères sœurs.
1: Ma bien chère Guillemette, allez.
2: Cette nouvelle, il faut l'annoncer.
1: Mais oui, c'est bien ça, c'est ça notre vocation, n'est-ce pas? Voilà.
2: Bien sûr.
1: Voilà, cette nouvelle, il me faut l'annoncer. Et la nouvelle, c'est bien sûr, on parle de bonne nouvelle.
2: Bien sûr.
1: Ça veut dire gospel, ça veut dire on chante l'évangile, on proclame l'évangile. C'est facile, non, maintenant, hein, quand je vous donne comme ça des indices, parce que c'est vrai, c'est notre vocation à tous.
2: Bien sûr.
1: Et Guillemette, comment vous faites justement pour annoncer la nouvelle, la bonne nouvelle?
2: Pour annoncer la bonne nouvelle, j'ai des rencontres avec les paroissiens de notre paroisse dans les quartiers.
1: Oui.
2: On fait du partage de l'évangile. Et puis, on va venir nos frères aussi pour les encourager. C'est une façon de porter la bonne nouvelle. Des personnes qui sont seules, des personnes qui sont malades, on va les visiter. C'est une façon de porter cette bonne nouvelle-là aussi. Et aussi, je fais la lecture à l'église. C'est d'une façon ou d'une autre de donner cette bonne nouvelle-là à la communauté qui est là. Voilà.
1: Ben ouais, voilà, c'est notre mission à nous, notre
2: bien
1: mission
2: sûr,
1: à tous.
2: Sûr, d'arriver les autres.
1: Voilà, d'annoncer.
2: Pour passer cette bonne nouvelle.
1: Hein, voilà, parce que moi, je cette chanson, elle est vraiment, disons, il y a plein, il y a quand même de il y a quelque chose dedans aussi, hein, voilà.
2: Oui.
1: Hein, il y a de l'humour.
2: C'est la prière avant de dormir, de ne pas.
1: C'est ça, ça nous rappelle bien sûr qu'on ne s'amuse pas avant qu'on ait fait vraiment cette prière qui quand même, et puis après on peut aller danser, on peut aller faire ce qu'on veut, mais il faut prier, hein, ça nous rappelle un petit peu, ça nous ramène un petit peu à la prière, et en même temps aussi, ça dit beaucoup de choses aussi, hein.
2: Bien sûr.
1: Hein, parce qu'il y a des personnes qui s'indignent pour un oui, pour un non.
2: Oui, oui.
1: Hein, des fois, on voit un prêtre que je salue tous les curés qui nous écoutent ce matin.
2: Bien sûr, ils font beaucoup.
1: Voilà, ils font beaucoup. Et surtout, ils essayent aussi de sortir des sentiers battus.
2: Bien sûr.
1: Ils essayent de moderniser un peu pour

0: personnes.
1: Pour qu'il y ait aussi des jeunes à l'église.
0: Oui, ça.
1: Parce que les jeunes ne viennent pas.
0: Notre prêtre même nous a dit ça.
1: Ben voilà.
0: Il faut faire quelque chose pour les jeunes.
1: Les jeunes, eux, ils veulent danser, ils veulent s'amuser. Oui. Mais on peut, dans le contexte de l'évangile...
0: Une autre façon d'évangéliser.
1: Et quand j'écoute cette chanson-là aussi, je vois qu'il y a des personnes qui s'indignent, qui quittent l'église.
0: Oui.
1: Hein, c'est bien cette chanson-là.
0: Oui, oui.
1: Hein, et c'est les personnes, les fidèles qui s'indignent, qui quittent l'église et le prêtre se retrouve tout seul.
0: Oui, oui.
1: Mais voilà, mais moi j'aime bien, disons, que quand on arrive vraiment à faire entrer les fidèles dans la communauté, quoi.
0: Bien sûr.
1: Jeunes ou vieux. Merci beaucoup, Guilmette. Vous avez une chanson.
0: Je vous en prie.
1: Une chanson.
0: Une chanson. Passez pour moi. Je vous salue, Marie. En chanson.
1: Ah, d'accord. Oui. Très bien. Très belle chanson. Oui. Très bon choix.
0: Oui. Merci.
1: Merci beaucoup.
0: Bonne journée à vous.
1: Merci. Bye bye.
0: Bye bye.

La belle chanson d'Eddie Mitchell, bien sûr, avec pas de boogie woogie avant les prières du soir. Et là, en parlant de jeunes, Guillemette, c'est vrai, hein, on aime bien voir les jeunes aussi animer les messes aussi, comme à Saint-Jean, deuxième dimanche du mois, 10h. Je kiffe hein, les jeunes avec leur voix, leur inspiration, leur partage. Hein, et puis les nouvelles chansons aussi qu'on découvre, ces chansons sont vraiment dans la liturgie du dimanche. Hein. Je salue tous ces jeunes de la paroisse de Saint-Jean à Quatre-Bornes qui animent les messes le deuxième dimanche du mois. Et ça, c'est pour notre ami Guillemette Le Galant.

Seigneur est avec toi. Tu es bénie, Marie, entre toutes les femmes, et Jésus, le fruit de tes entrailles, est béni. Sainte Marie, Mère de Dieu,

les amis, quand on chante, quand on parle, on peut quand même annoncer, annoncer à la famille, annoncer aux gens autour, annoncer à tout le monde de bonnes choses, ces choses qui, quand même, on veut partager. C'est ce qu'on fait à la radio tous les jours. Et j'aime bien cette chanson que j'ai essayé de décortiquer hier. C'est Jeanne-Marie Sens, très belle chanson. Je donnerai ma voix. C'est un petit peu ça, chaque matin, ce que vous faites, ce que je fais moi-même. Je donne ma voix. Je donne ma voix, je partage plein de choses. J'essaye de chercher quand même des choses, matières, pour pouvoir quand même essayer de, d'en faire une émission. Voilà, et ça parle de musique parce que pendant toute cette semaine, nous allons bien sûr partager plein de choses avec la musique, avec les chansons, dans le cadre de la fête de la musique qu'on va célébrer ce dimanche 21 juin. Et quand on parle de musique, notre voix, elle est un instrument. Là, je parle, c'est ce qu'on appelle les cordes vocales. Vous entendez ma voix, c'est une voix aiguë, une voix douce, une voix normale, une voix aiguisée, une voix, je ne sais pas. Chacun, chacune, nous avons quand même une voix. C'est important la voix, il faut bien la faire travailler aussi, surtout si vous vous adressez à un public. Parce que moi, je vois tout le temps, je sais pas, c'est des formations professionnelles, là où je vais, si je ne capte pas vraiment la voix, je dis, la personne ne peut même pas parler dans un micro des fois, pensant que le micro va tout faire. Non, le micro ne fait rien. Le micro est un transmetteur, ça transmet ma voix, ça peut transmettre pas mal de choses, mes vibrations, mes énergies, etc., etc., mais c'est ma voix qui est l'instrument, qui est l'outil. Souvent, j'ai remarqué ça n'importe où, je n'ai pas nommé où exactement, mais les gens qui parlent dans le micro pensent que le micro qui fait tout. Mais il faut aussi élever la voix, il faut parler avec une intonation, il faut donner de la voix. Voilà, tout simplement. Écoutez cette chanson, parce que cette chanson m'a interpellée hier. Parce que hier, c'était la journée des personnes âgées. Surtout, il ne faut pas de la maltraitance, non-maltraitance aux personnes âgées. Mais il y a une phrase dedans qui m'a touchée hier, justement, quand on dit il n'y a pas que l'âge. Mais ce n'est pas dire que, à cause de l'âge, cette personne est partie, cette personne est trop vieille. Mais non, il faut essayer de soigner cette personne malgré l'âge. Écoutez. Je donnerai ma voix.

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2: Et puis, la personne imprime tous les trucs. 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

Bienvenue sur AME, il est 9h05, voilà, c'est tous les matins comme ça avec moi, Marie-Josée, je vous accompagne tout au long de la semaine entre 8h et 10h de bon matin ou encore matin musique.

Ce mardi 16 juin, c'est la journée mondiale de l'enfant africain. Le 16 juin, les coalitions africaines de l'Action mondiale contre la pauvreté organisent des actions simultanées pour la journée de l'enfant africain. Voilà, bien sûr, on continue une très belle journée qui rappelle quand même justement une journée de l'enfant.

0: enfants africains, un événement annuel qui commémore le massacre des enfants de Soweto de 1976 par le régime de l'apartheid. Les coalitions de l'Action mondiale contre la pauvreté ont choisi cette occasion pour en faire la journée africaine du bandeau blanc et pour faire aussi une demande régionale auprès des dirigeants des pays concernés afin qu'ils agissent immédiatement pour éradiquer la pauvreté extrême qui cause la mort d'un enfant toutes les 3 secondes en moyenne.
1: Quatre cents enfants noirs dans un journal du soir et leur pauvre sourire. Ces 400 visages

avec leurs grands yeux tristes. Ces 400 prières dans un hebdomadaire.

Rien ne change en cette journée mondiale de l'enfant africain. C'était Jean Ferrat, 9h10.

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2: La fête de la musique, c'est ici. Sur AMA. J'en fais ma fête. Ce matin, on parle de la voix chantée, la voix parlée, la voix en a cappella. Et oui, on parle de cette voix, hein, suite à la chanson d'Eddie Mitchell avec, bien sûr, pas de boogie-woogie, hein, avant les prières du soir. Et la phrase du matin n'est autre que cette phrase-là, il me faut l'annoncer. On dit un gros bravo, un gros merci à Guillemette. Et on a besoin de notre voix, bien sûr. C'est l'instrument qu'on a, hein, pour pouvoir, bien sûr, annoncer, pour pouvoir parler, chanter, dire les mots. Voilà, la voix, elle est importante. Et pour vous, votre voix, hein, qu'on parle de la voix. Hein, c'est un instrument, un des instruments, et l'instrument humain, hein, le plus vrai, hein, le plus, on peut dire, le son, hein, le plus vrai qu'on peut entendre. Hein, on peut entendre pas mal de musique, on peut entendre pas mal de bruit, pas mal de son autour, mais la voix humaine, votre voix à vous. Je vous attends sur le 402 80 90. Comment dire tous les jours, pas attendre 5 dernières minutes. Hier aussi, c'était comme ça. Hein? Comment après, pour arriver, je commence à téléphoner. Hein? Par contre, si j'ai besoin, je te fais te rentrer. Tu as un ami qui te dit ça tout le temps. On fait te rentrer, Daisy. Hein? Voilà. Alors, mon pied coutou, on fait te rentrer. Mais si je te fais te rentrer, ben, repose-toi. Reprends le souffle. Mais pas attendre le dernier moment pour téléphoner. Parce que là, je n'ai beaucoup le temps pour cause de la voix. Jette la voix. Hein, je suis content, je suis pas content, c'est jette la voix. Aiguë, douce, une voix flûte, une voix, je sais pas moi,

tonitruante, une voix qui vraiment porte loin, ou bien une voix basse, je ne sais pas, une voix chuchotante. Alors nous causons la voix parce que c'est un des premiers instruments nous capables de dire qui nous possédait. Avec nous la voix, nous capables de faire ce qui nous envie, nous capables de crier, nous capables de chanter, nous capables de causer, nous capables de faire tout mal son avec nous la voix.

0: dans le cadre de la fête de la musique. Merci Guilmette. Guilmette qui va nous parler de sa voix, de sa belle voix, chanter,
1: alors, moi,
0: parler.
1: Oui.
0: Oui. On vous écoute.
1: Une voix forte. Et cette voix-là me permet de chanter, parce que j'aime bien chanter à l'église.
0: Vous pouvez fredonner quelque chose pour nous, là, Guilmette?
1: Pardon?
0: Un petit chant, un petit refrain, un petit couplet.
1: Quel refrain je vais prendre? Attends, je vais essayer de penser qu'est-ce que je peux fredonner.
0: Pensez toujours et parlez toujours. Hein. Dites-nous un petit peu concernant la voix.
1: Alors, moi, j'ai une voix que j'aime chanter.
0: Oui.
1: Et parce que j'étais dans la chorale depuis l'âge de 18 ans à 4 ans. J'étais dans la chorale, je faisais soliste et tout. Et puis, ma voix me permet aussi de transmettre le message de l'Évangile parce que je lis à l'église, j'anime à l'église. Parce que, enfin, j'ai pas besoin de micro. Ma voix est assez forte pour que tout le monde entende. Et puis, ma voix me permet aussi de prier quand il y a des moments qu'il faut adoucir la voix pour prier. Ça me permet de prier aussi. Et aussi...
0: Comment vous criez, Guilmette?
1: Prier?
0: Comment vous criez? Criez en cours, je vais voir.
1: Ah!
0: Mais ça pince ou bien, pourquoi crier?
1: Et puis j'aime parler avec des gens, avec des personnes quand je vais aller visiter des personnes. Là, je peux parler avec ces personnes là parce que je faisais le service d'écoute.
0: Oui.
1: Alors il faut savoir écouter, il faut savoir aussi comment parler avec ces gens là aussi, avec la voix, quelle tonalité aussi prendre. Et aussi la prière, parfois dans les enterrements, on fait prier avec le défunt. Là aussi, il faut avoir une voix priante aussi. Mais notre voix, comme si, nous permet de faire plusieurs choses en temps et lieu des choses qu'on doit faire. Voilà un peu ce que je peux dire pour ma voix. Parce que j'ai une voix très grave, moi, pour chanter comme ça.
0: Et vous arrivez aussi à baisser d'un ton, à élever la voix.
1: Bien sûr, bien sûr.
0: À jouer un petit peu avec les cordes.
1: Parce qu'à l'école, on faisait la musique.
0: Oui.
1: On faisait la musique. Alors, il y avait des hautes voix, il y avait des voix graves, il y avait des voix douces. Alors, on faisait des doubles voix, là, on faisait tout ça. Et ça nous a permis comme si de comment faire avec notre voix, comment faire avec des chansons. Il y a des chansons douces qu'on doit chanter douces, avec une voix douce. Il y a des chansons qu'on doit élever la voix.
0: Et vous êtes dans quelle catégorie, vous? Vous êtes alto, soprano ou ténor?
1: Je suis un peu... ma voix est un peu haute et puis je fais deuxième voix parfois.
0: Deuxième voix, oui.
1: Oui, oui. Mais étant élu, on peut jouer avec sa voix.
0: Jouer avec sa voix, c'est bien, hein?
1: Oui, oui. Hein?
0: Voilà, faire des sons.
1: Oui.
0: Hein? Surtout quand on travaille avec les enfants, on sait ça. Hein?
1: Bien sûr, hein? Bien
0: comment,
1: sûr.
0: Comment savoir parler doucement.
1: C'est ça. Il y a raconter une histoire, c'est une autre façon de parler.
0: Voilà.
1: Pour faire la voix, pour faire des personnages, pour faire les voix douces, les voix hautes. On joue avec la voix. Voilà.
0: Et Guilmette a une petite chanson. Vous avez trouvé quelque chose pour nous?
1: Ma petite comme l'eau, elle est comme...

0: Voilà, un petit
1: Ah,
0: mot.
1: mais super. Et Guilmette a une jolie voix, une voix chantante, une voix
0: Ouais,
1: ensoleillée aussi, hein?
0: oui, on me dit tout le temps.
1: Hein, une voix ensoleillée et une voix souriante.
0: Oui.
1: Voilà, une voix qui a le sourire. Parce que c'est vrai qu'il faut quand même essayer de... Parce que c'est un instrument, hein, on peut vraiment savoir travailler cet instrument.
0: Bien sûr, bien sûr. Il
1: Hein?
0: faut tout le temps le garder.
1: Voilà. Merci beaucoup, Guillemette.
0: Voilà,
1: Vous avez un petit
0: merci, bonne journée.
1: message, vous avez un petit conseil à donner pour la
0: Alors,
1: voix,
0: le message, je
1: justement?
0: le dois donner parce qu'il y a des gens, il y a des gens qui ont peur de parler, qui ont peur. Parce que parler, ça nous aide à comme si, à changer notre voix, à comme si on reste tranquille, on ne parle pas, notre voix reste enfermée dans notre gorge. Il faut savoir si on aime chanter, il faut chanter. Moi, parfois, je mets mon petit karaoké, je chante.
1: Ah, mais c'est
0: Même tout
1: bien
0: seul,
1: ça.
0: je chante, moi.
1: Ben
0: Je prends
1: oui.
0: le karaoké, je mets lyrique, là. Je regarde sur YouTube, là. Je mets mon petit appareil, là. Je chante. Et
1: Très
0: puis,
1: bien, voilà.
0: quand on a des activités à la maison, des fêtes, là, on s'assoit à chacun son tour, on chante. On chante à travers les chansons qu'on aime. On chante.
1: Est-ce que vous chantez en famille aussi? Tout le monde
0: C'est ça que
1: chante?
0: je vous dis là, quand il y a
1: Oui.
0: des fêtes à la maison, là,
1: Ah,
0: on chante
1: on
0: tout
1: fait
0: le
1: la
0: monde,
1: fête,
0: Sacha.
1: voilà.
0: On fait la fête, on chante. On met
1: D'accord.
0: le petit karaoké, là, on chante.
1: Merci
0: Oui.
1: beaucoup, Guilmette. Bonne
0: Je vous
1: journée
0: en
1: et
0: prie,
1: bonne
0: au
1: fête encore
0: revoir.
1: de la
0: Oui,
1: musique.
0: le message, c'est de travailler vos voix
1: Oui.
0: à travers le chant, à travers. On lit à haute voix, parce qu'on nous a appris comment parler aussi. Mettre un crayon entre les lèvres, là, et puis parler. Tout ça, j'ai appris quand je faisais la lecture. On a appris comment parler, comment
1: Oui.
0: chose pour travailler notre voix. Voilà.
1: D'accord. Merci beaucoup,
0: Au
1: Guilmette.
0: revoir.
1: Merci. Bonne journée à vous. On continue avec vos téléphones, bien sûr, sur le 402 80 90. Myriane.
2: Oui, Marie-Josée?
1: Oui. Alors,
2: Pourquoi?
1: Myriane, la voix de Myriane. On veut entendre la voix de
2: Ah!
1: Myriane.
2: Pour aujourd'hui, la voix n'est pas bonne du tout.
1: Oui.
2: Enfin, je parle toujours. Mais moi, j'aimais bien lire à haute voix.
1: Comme la sœur d'Alice.
2: Comment?
1: Comme la sœur d'Alice.
2: Oui, toujours lire à haute voix.
1: Oui.
2: Ça permet de travailler ma voix aussi, comme si. Et pour moi, la voix, c'est comme si le reflet de la personnalité. Et. Quand j'étais jeune à l'école, je prenais des cours de diction. C'était toute une séance. Il fallait bien prononcer, il fallait se faire entendre à telle distance, etc. Mais c'était toute une histoire. Mais j'aimais aussi enregistrer ma voix et ensuite m'écouter. Parce que souvent, on ne s'entend pas quand on parle. C'est tout à fait un autre thème de voix qu'on entend. Mais souvent, c'est ça, quand on enregistre sa voix, c'est bien, on peut s'écouter. Et pendant un temps, je lisais à l'église, pendant près de 40 ans, j'ai fait des lectures, parce qu'on aimait ma voix, on trouvait que ça portait bien, et que on entendait jusqu'au fond de l'église, et c'était comme ça,
1: C'est
2: j'avais une bonne
1: bien de le
2: diction.
1: dire, c'est bien de le dire. Il faut parler pour la personne qui s'assoit complètement à
2: À
1: l'arrière.
2: l'arrière,
1: Parfois, on
2: exactement.
1: oublie, hein.
2: Oui,
1: Moi, j'entends les gens
2: oui.
1: parler au micro, je suis un petit peu, disons, déçue.
2: Mais oui, on ne peut
1: Hein.
2: pas entendre.
1: Parfois, je m'assois devant, je peux au préalable entendre, mais je me demande pour les autres derrière,
2: Et
1: parce
2: oui, il faut
1: que
2: parler pour que les gens à l'arrière
1: on
2: puissent
1: parle
2: entendre.
1: rien que pour, disons, le micro qui doit faire les choses. Là, je parle, hein, normalement, comme si je te parle. Là, tu es à côté de moi. Myriam, tu sais. Mais si on parle comme ça, tu vas pas
2: Oui,
1: m'entendre.
2: il n'y a pas
1: Hein?
2: de.
1: Mais il faut qu'il y ait le souffle. Dieu nous a
2: Exactement.
1: donné un souffle, le souffle de vie. Hein? Voilà. Alors, ce souffle, il est là. C'est pour ça qu'il faut aller le chercher dans, disons, dans les tripes. Hein? Dans le ventre. Quand on chante, c'est le ventre. Hein? Ce n'est pas la gorge. Hein, c'est juste, on va chercher au plus profond dans les entrailles. Hein, et elles sont bénies.
2: Et même à
1: Oui.
2: l'école aussi, quand j'étais avec les enfants, j'aimais lire, je racontais des histoires, je leur parlais, il y avait la mimique, il y avait tout, l'expression de ce que je
1: Oui, c'est ça qui est
2: racontais,
1: beau. Oui,
2: il y avait
1: voilà.
2: tout, c'était.

0: C'est pas lié seulement pour lié sans comprendre, même si on est en lien, mais il y avait les expressions, les enfants voyaient mon visage, la façon que je m'exprimais. Il y a tout ça là quand on lit. Il faut lire avec ce qu'on ressent, quoi.
1: Oui. Et tu aimes ta voix, Myriane?
0: En principe, oui. Maintenant, de temps en temps, la voix part un peu, mais je sais pas.
1: Tu vois que ta voix a changé ou bien elle est toujours la même, comme tu étais avant?
0: Non, quand je suis bien, je suis en forme, la voix est pareille, mais de temps en temps, je sens qu'il y a une petite veine, comme si à gauche, peut-être des cordes vocales qui sont commencent à être abîmées.
1: Il faut aller voir, il faut
0: Oui,
1: aller voir, hein, parce que c'est important, hein.
0: oui.
1: Ouais.
0: La voix, c'est comme si c'est une marque de personnalité, là. Et souvent, on essaye de
1: Oui.
0: découvrir une personne à travers sa voix. On se dit, bon, cette personne-là, elle a une jolie voix, une voix agréable à entendre, etc. Mais souvent, c'est pas là du tout ce qu'on s'imaginait quand on voit la personne.
1: Ouais, c'est vrai.
0: Et c'est. Ça m'a fait étouffer. Et il y a des quantités de voix différentes aussi, des thèmes de voix qu'on peut classer ça par toutes sortes de choses, des voix nasillardes, des voix. Ça m'étouffe tout là. Beaucoup, beaucoup de voix.
1: Ouais, voilà.
0: Une voix
1: Alors
0: forte,
1: sinon, ne va pas
0: une
1: trop
0: voix
1: fatiguer ta
0: douce,
1: voix, tes cordes vocales, il faut
0: une
1: y
0: voix
1: reposer.
0: charmeuse, une voix mélodieuse et tout ça.
1: Ouais, parce que la voix, est un instrument
0: Oui.
1: qu'on ne peut pas, disons, imaginer, hein, combien cette voix peut aller loin, cette voix peut... On peut imiter aussi, hein, j'aime bien les imitateurs, je me rappelle un
0: Exactement,
1: moment, moi aussi, j'aimais imiter.
0: oui.
1: Hein, j'aimais imiter, j'aimais faire pas mal de choses avec ma voix, comme quand on raconte une histoire. Voilà, on peut faire des sons, on peut faire du bruitage, on peut faire n'importe
0: Oui,
1: quoi.
0: bien sûr. Toutes
1: Voilà.
0: sortes
1: On
0: de
1: peut
0: choses comme
1: effrayer les
0: ça.
1: gens aussi.
0: Oui.
1: Qu'est-ce que tu fais là? Voilà.
0: C'est pas comme la voix de la mère qui rassure son bébé.
1: Hein, une voix qui réveille aussi. Lève-toi! Hein?
0: Dis seulement une parole et je serai guérie.
1: Bah ouais,
0: On
1: voilà.
0: s'adresse
1: Dis
0: à l'âme.
1: seulement une parole et je serai guérie. Une seule parole.
0: Ouais.
1: Voilà. Alors sinon, Myriam, je
0: Oui.
1: suis très contente. Tu as un conseil à donner aux gens qui écoutent là, qui ont une voix, qui n'osent
0: Ben,
1: pas?
0: essayez de travailler la voix, c'est important. Et surtout ceux qui chantent et tout, ils doivent travailler cette voix, hein, parce qu'ils ont de l'or en eux, hein.
1: Et là, tu ne peux pas
0: Et
1: chanter, là, non?
0: non, non, un peu.
1: Même pas
0: La voix
1: Frère Jacques, ni plus. Il
0: chatouille.
1: était un petit
0: Non,
1: navire,
0: non,
1: il était un.
0: le navire va couler.
1: Frère Jacques, frère Jacques, dormez-vous. Allez, continue. Dormez-vous.
0: Sonnez les matines.
1: Ding, tout pour
0: Ding
1: guérir, il faut chanter, hein?
0: dong.
1: Tu as besoin de chanter. Tu sais, quand je disais ça hier, santé, c'est la santé. Peut-être on peut rire, on peut sourire.
0: Chantez ça,
1: Non,
0: chantez.
1: c'est vrai, parce que ça retire tout des poumons, hein.
0: Oui,
1: Ça aide à, je sais pas moi, à respirer.
0: c'est un médicament, la voix, c'est
1: Oui.
0: un médicament, mon
1: Et quand on chante, surtout quand on chante,
0: Dieu.
1: hein, on chante, ben, c'est une bénédiction,
0: Oui.
1: c'est une guérison.
0: Oui.
1: Hein, voilà. Merci
0: On
1: beaucoup,
0: récitait des
1: Myriane.
0: poèmes aussi, on faisait des poèmes, il fallait
1: Ben oui, les
0: bien
1: poèmes.
0: prononcer, bien dire, etc. C'était.
1: Avec la musique, on peut
0: On se
1: chanter a
0: souviendrait.
1: cappella aussi, hein, sans musique.
0: Ouais.
1: J'aime bien les chants a
0: Il y a des
1: cappella.
0: belles voix, oui, c'est une
1: Ouais,
0: merveille.
1: voilà. Mais il
0: Ah,
1: faut
0: c'est bien
1: toujours penser
0: écouté.
1: que ce soit au théâtre, que ce soit n'importe où, quand
0: Oui.
1: on utilise la voix, il faut parler pour la personne qui est complètement à l'arrière.
0: Exactement,
1: Parce qu'on a tendance à croire que le micro fait
0: oui.
1: tout, mais c'est pas ça du tout. Pas ça du tout, du tout. Merci beaucoup, Myriane. Bonne
0: Oui,
1: fête de la
0: merci de
1: musique et belle
0: m'ajouter.
1: journée à toi.
0: Oui.
1: Voilà, on continue avec vous au téléphone sur le 402 80 90. Allô, oui, bonjour.
2: Bonjour,
1: Oui, qui
0: ici
1: me parle?
0: Dorine,
1: Dorine.
0: Dorine de Rochebrune.
1: Oui,
0: Donc,
1: Dorine.
0: moi aussi, j'aime bien chanter. Étant donné, travailler avec les
1: Vos
0: enfants, on
1: petits vont
0: chante
1: bien? Ils
0: toujours.
1: vont bien, les enfants?
0: Les enfants vont bien.
1: Oui.
0: Avec la grâce de Dieu, ça va.
1: Oui.
0: Et voilà, la musique aussi compte pour moi, ça fait partie de ma vie.

0: Et j'aime bien chanter. Voilà, j'ai fait longtemps aussi, j'ai chanté longtemps dans une chorale.
1: Oui.
0: Et puis là, je fais un petit peu de soliste. J'aime bien chanter à toutes les occasions. Voilà.
1: D'accord.
0: Ouais.
1: Et ça a commencé depuis quand? La musique, la chanson?
0: La chanson depuis très jeune, disons à l'âge de 14 ans.
1: Oui.
0: Très jeune, j'aimais fredonner les chansons à la mode et puis c'est plus un petit peu les chants gospel après.
1: D'accord.
0: Oui.
1: Et vous aimez votre voix, Laurine?
0: Oui, bien sûr. Bien sûr, j'aime bien ma voix.
1: Oui, parce qu'il y a des gens qui disent,
0: Sans
1: ah, j'aime pas
0: être
1: ma voix.
0: prétentieuse, mais oui.
1: Oui.
0: Ouais, il faut s'aimer soi-même, non? Comme on
1: Oui.
0: dit,
1: Est-ce que
0: pour
1: les gens
0: aimer les
1: autour
0: autres.
1: vous écoutent?
0: Ah oui,
1: Il y a
0: avec
1: une
0: beaucoup de plaisir
1: compréhension
0: quand je
1: quand vous
0: chante.
1: parlez?
0: Oui,
1: Oui.
0: certainement. Parce que quand même, quand on travaille avec les enfants, quand on a beaucoup étudié sur la pédagogie, la psychologie, on a ce sentiment de, on a cette sensibilité et on a une voix différente à qui on parle, n'est-ce pas?
1: Oui.
0: Avec les vieilles personnes, on a un autre ton de voix avec les enfants. Et quand on enseigne aussi, on a une voix un peu plus ferme. Et quand on est en colère, et on a une autre voix, bien sûr. Et voilà. Ouais. Moi, je pense que la voix est très importante. S'exprimer, pour s'exprimer ses sentiments, hein, son chagrin, sa colère. Et aussi, se dire je t'aime.
1: Oui, on ne
0: Ouais.
1: le dit pas assez souvent, oui.
0: On ne le dit pas assez souvent, c'est vrai.
1: Oui.
0: Et moi, je pense que sans la voix, on meurt un peu. Oui.
1: Oui.
0: Et si vous permettez, je voudrais chanter
1: Bien sûr,
0: une chanson
1: allez-y, oui.
0: qui nous parle justement de l'amour. Hein? Peut-être vous connaissez la chanson.
1: D'accord, allez-y.

0: Voilà, c'est beau, Dorine. Aimez-vous
1: Merci.
0: les uns les autres. Un joli message qu'il faut annoncer, voilà, justement. Hein? La
1: Merci.
0: nouvelle que je dois annoncer. Merci beaucoup, Dorine. Vous avez un petit message pour ceux qui écoutent là aujourd'hui en parlant de voix?
1: Ah oui, ce que je pourrais dire que premièrement, à son réveil le matin, la plus belle chose qu'on puisse faire le matin, c'est de remercier le bon Dieu, hein? De le dire merci pour la vie qu'il nous accorde et chaque jour, hein? De dire merci au Seigneur. Voilà.
0: D'accord, merci beaucoup et bonne fête de la musique à vous, Dorine.
1: Merci, merci.
0: Allez, à bientôt,
1: À bientôt,
0: bye
1: bye.
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c'est vous, vous avez eu ce don, hein, cette œuvre, hein, on peut dire, c'est quelque chose de beau, on ne peut pas expliquer la voix, hein, parce que dès la naissance, l'enfant pousse son premier cri, hein, son premier cri, on entend la voix du bébé, hein, c'est quelque chose vraiment, ça donne des frissons, hein, ça touche énormément, hein, voilà, c'est un petit peu ça, la voix. Et puis quand je dis chanter a cappella, quand on n'a pas de musique, ou bien on ne veut pas avoir, parce qu'on ne peut pas parfois s'accorder, hein. Il y a des personnes aussi qui n'arrivent pas à vraiment être bien accompagnées musicalement, et on préfère l'a cappella. Parce que l'a cappella, c'est une technique aussi, hein. Il n'y a pas que on veut pas, on se passe de musique, non, ce n'est pas ça, mais c'est une technique. Quand on commence à chanter, on chante, c'est-à-dire la voix chantée, rien que la voix, il n'y a pas de musique. Dès les premiers cours de musique, on apprend a cappella. Voilà. Alors, a cappella, vous allez écouter la radio, vous allez regarder la télévision, vous allez sur votre chaîne YouTube pour se rendre compte qu'aujourd'hui, chanter se fait presque toujours, tous les jours. On n'a pas besoin vraiment un jour de spécial, hein, une occasion ou je ne sais trop quoi, mais on peut comme ça aller sur YouTube et chanter, hein, comme notre amie Guillemette aussi, elle chante tous les jours presque. Voilà. Alors, les labels, les producteurs de musique ont même tendance à tout faire pour qu'une voix ne soit pas dévoilée seule. Alors, on essaye d'amplifier la voix, hein, de dire comment cette personne a pu tenir, par exemple, hein, un instrument, les effets vocaux, les équaliseurs, pardon, et puis les doublements, hein, ça aussi. Et cette tendance révélatrice d'un autre fait bien connu, c'est-à-dire on chante, comment on appelle ça déjà, solo, en solo, hein, chanter seul, a cappella. Et c'est beaucoup plus difficile, croyez-moi, que de chanter avec accompagné. Hein, c'est un duo. Hein, a cappella, chanter seul, c'est très difficile. Il faut vraiment donner de la voix. Et qu'est-ce que a cappella ? A cappella vient de la tournure italienne alla cappella. Alla cappella qui signifie littéralement pour la chapelle. On chante pour la chapelle. Vous voyez, là on apprend quelque chose. A cappella veut dire chanter pour la chapelle. Et cette mention était notée dès le début du 19e siècle. Sur les partitions, les textes aussi, qui devait être chanté dans les églises sans aucun instrument, les chants a cappella. Parfois, le matin, il n'y a pas de musicien. Hein, quand vous allez à la messe du matin, très très tôt, pas de musicien. Bien alors là, vous avez des voix chantées, hein, des voix a cappella. Et on entend ça, bien sûr, ce sont des chants religieux ou encore des chants traditionnels. C'est-à-dire chanter a cappella, quand une personne vous dit « mais chante a cappella », ça veut dire pas besoin d'être accompagné musicalement. Hein? Voilà. Et c'est possible, on peut arriver. Vous pouvez chanter à la maison, vous n'avez pas un musicien à côté de vous. À moins si vous êtes musicien ou musicienne, vous savez vous accompagner à la guitare, peu importe, hein, vous chantez. Hein? Mais voilà, il y a pas mal de chanteurs qui ont des voix puissantes, comme Céline Dion, par exemple. Céline Dion, Florent Pagny, le baryton, hein, voilà. Alors, chanter sans instrument revient à dévoiler sa voix. Parce que là, parfois, la voix est couverte. Moi, j'aime bien, j'écoute bien attentivement, parfois même dans les chorales aussi. On a tendance à mettre beaucoup plus d'instruments musicaux. On n'entend pas les voix. Parfois, c'est une chorale aussi, une chorale, à peu près 5 à 6 personnes. On n'entend pas vraiment les voix, il n'y a que la musique qui couvre les voix. C'est pour ça qu'il faut qu'il y ait quand même un accord. Essayer de se synchroniser, essayer d'accorder les violons, hein, comme dirait l'autre. Hein, parfois, il y a la musique, je ne sais pas si vous avez l'oreille musicale, mais j'entends la musique beaucoup plus que les voix. Mais on veut entendre les voix. La musique accompagne, c'est comme une toile de fond, mais pas vraiment. Mais les deux, disons, s'accordent. Hein, c'est important.
Hein, voilà, on continue avec vos téléphones si vous le voulez bien. On parle de voix ce matin. Et demain, on va jouer.

Oui, hein, demain, je vais vous proposer des jeux comme ça. On va pouvoir jouer, appeler. Hein, pas trop disons, des trucs à aller chercher, aller parler de soi et tout. Non, c'est pas ça. Demain, on va essayer de jouer, OK? Alors, quand on parle d'acapella, hein, voilà. Acapella, c'est ça.

0: A cappella avec Jane Faustine. On continue avec vous au téléphone 402 80 90. Allô, oui?
1: Bonjour. Excusez-moi, monsieur, bonjour, renseignement.
0: Non, monsieur, non, renseignement, pas ici, parce qu'il me croit déjà une fois, puis téléphone-moi, là, deux semaines.
1: Non, quand j'ai Marie-Claude.
0: Non, mais là, moi, pas capable de donner aucun renseignement, monsieur, parce que moi, quand je suis puis écoute sa radio, l'aime, là, parce que là, mon direct loin de radio, capable de téléphoner après l'émission, moi, capable, là, prendre téléphone hors antenne. Hein, mais là, moi, peut-être, elle m'a téléphoné pour... Pour une émission, hein. Voilà, parce qu'on ne peut pas tout mélanger, hein. On ne peut pas tout mélanger, parce que là, Movin, elle a table de renseignements aussi, hein. Voilà. Il y a de ces émissions, hein, une émission qui se renseigne, donne un renseignement, hein, informe man du monde. Voilà, mais sinon, là, aujourd'hui, nous picose un petit peu. Voilà, il y a quelqu'un qui appelle. On essaie de prendre l'appel. Voilà, allô, oui?
2: Oui, bonjour, Marie-Josée.
0: Bonjour, qui me parle?
2: C'est Jacob de Rochebrune.
0: Oui, Jacob, comment allez-vous?
2: Ah, je vais bien, Dieu merci.
0: D'accord.
2: Et là, ce matin, je dois admettre que la voix, c'est le plus bel instrument que nous possédons. Et moi, personnellement, j'aime bien m'exercer, entraîner ma voix dans la salle de bain.
0: Ah, mais c'est bien, on commence toujours à la salle de bain.
2: Je vais être franc avec vous, hein. Je ne peux pas chanter comme si seul, en solo, je ne peux pas. Je dois être comme si dans la chorale, je fais bien, je veux faire seconde voix, etc., etc. Mais chanter seul, je ne peux pas, en solo, je ne peux pas. Allô? Quand je suis dans la salle de bain, je profite pour chanter seul, pour exercer ma voix. Et là, je vais vous dire une affaire, quelque chose de très sérieux. La voix, c'est important, c'est une méthode de communication, la meilleure méthode de communiquer. Et c'est important de se servir de sa voix pour dire je t'aime à ceux que l'on aime quand ils sont vivants. Souvent, on aime quelqu'un, mais on prend pas le temps pour dire je t'aime. Alors moi, j'aime bien cette chanson qui dit « Il faut dire je t'aime à tous ceux qu'on aime quand ils sont vivants, vivants. Il faut dire je t'aime à tous ceux qu'on aime quand il est encore temps. » Enfin, je connais pas trop les paroles. Mais j'aime bien cette chanson-là, je vous dis.
0: Vous chantez dans votre salle de bain, là, non?
2: Oui, dans la salle de bain. Dans la salle de bain, j'essaie de changer ma voix, de pas faire ma voix. J'essaie de faire de mon mieux pour améliorer ma voix.
0: Et combien de temps vous chantez dans votre salle de bain? Ça fait combien de temps?
2: Mais à chaque fois que je vais prendre mon bain...
0: Non, mais combien de temps? Combien d'années vous le faites?
2: Ah, mais là, j'ai 68 ans, vous.

0: 68 ans.
1: Parce que vous dites, vous pratiquez dans votre salle de bain, mais il faut sortir de votre salle de bain aussi.
0: Définitivement, définitivement. Ah oui.
1: Bah oui.
0: Ah oui. Ok, bah je vous remercie beaucoup.
1: Alors, je vous remercie. Quelle est votre technique pour garder la voix, pour maintenir la voix, pour chauffer la voix?
0: Mais pour chauffer la voix, disons, on peut faire la la la la la la la la la la la la la la la la la la la la la la la la la la la ho ho ho ha ha ha un petit peu comme
1: ça. Mais vous faites ça bien, hein?
0: Enfin, j'imite. J'imite un peu.
1: Non, mais c'est votre voix, c'est vous, là. On vous entend, vous.
0: Voilà.
1: Vous n'imitez personne, là.
0: D'accord. C'est ma voix. Ouais. C'est
1: merci
0: ma voix,
1: beaucoup, moi. Jacob. Très contente de vous entendre.
0: Oui, merci, je vous remercie. Oui. Merci pour tout ce que vous faites pour nous, vous et
1: merci,
0: toute l'équipe. Hein.
1: C'est gentil.
0: Merci à toute l'équipe.
1: Et bonne fête de la musique.
0: Merci, merci bien. Que le bon Dieu vous bénisse dans toutes vos entreprises, hein,
1: merci
0: tous les jours
1: aussi.
0: De votre vie.
1: Merci, c'est gentil.
0: Allez, bye-bye.
1: Allez, à très bientôt.
0: Merci.
1: Bye-bye.
0: Merci.
1: Voilà. Alors, ça fait du bien hein, d'entendre ces voix, des voix chaudes. Jacob a une voix chaude, une voix rassurante. Quand on écoute Jacob, voilà, on a envie de l'écouter, quoi. Hein, une voix amusante, une voix qui rassure, une voix qui réchauffe le cœur, une voix détente, on peut dire ça comme ça aussi. Voilà, il y a de ces voix-là, hein, des voix chaudes, des voix qui nous mènent loin. Hein, si on écoute une personne, cette personne-là est là pour nous raconter une histoire. Hein, on se sent dans l'histoire, on est dans l'histoire, on est vraiment dans la situation que présente l'histoire et en même temps aussi dans les situations et dans les lieux, hein, mille lieux de je ne sais où. Voilà, on est une voix qui nous transporte. Voilà, ça c'est extraordinaire. Hein. Voilà, c'est dans le cadre de la fête de la musique combien on commence avec notre voix. Et puis on va parler bien sûr des instruments, on va parler de la musique, on va parler de tout ça. Moi j'aime bien chanter. Moi aussi je chantais dans ma salle de bain, Jacob, il y a très longtemps. Hein. Maintenant je ne chante plus dans ma salle de bain. Non. Je prends mon bain, je prends vraiment mon bain hein, d'une certaine manière. Hein, mais je ne chante pas vraiment. Mais avant, je chantais. Maintenant, je chante là, n'importe où. Hein, on me met, je peux chanter. J'aime bien chanter à l'église aussi. Hein, j'aime bien quand je connais les chansons, hein, les chants, les cantiques. Ou bien dans une fête, si on doit chanter aussi. Ça, j'ai appris ça un petit peu avec mes parents, avec la famille qui aime chanter. Voilà. C'est ça un petit peu notre vie de tous les jours. On chante. Est-ce qu'on chante une fois dans la journée, ou bien on ne chante pas du tout. Il y a des fois, on dit, j'ai pas chanté aujourd'hui, hein, pour ceux qui chantent, qui aiment chanter. Mais ceux qui ne chantent pas du tout, est-ce que vous avez essayé quand même?

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Romains 5, les versets 12 à 17. Le péché est entré dans le monde à cause d'un seul homme, Adam. Et le péché a amené la mort. Alors la mort a touché tous les êtres humains parce que tous ont péché. Avant que Dieu donne la loi à Moïse, le péché était dans le monde. Mais quand il n'y a pas de loi, on ne tient pas compte du péché. Pourtant, depuis le temps d'Adam jusqu'à Moïse, la mort a été très puissante. Elle a frappé même ceux qui n'ont pas péché, comme Adam, qui a désobéi à l'ordre de Dieu. Adam représentait celui qui allait venir. Mais il y a une grande différence entre le don gratuit de Dieu et la faute d'Adam. Oui, à cause de la faute d'un seul homme, Adam, un grand nombre de gens sont morts. Mais le don gratuit de Dieu est beaucoup plus important. Ce don, Dieu l'a accordé par un seul homme, Jésus-Christ. Et ainsi, il a répandu généreusement ses bienfaits sur un grand nombre de gens. Le don de Dieu produit un autre résultat que le péché d'un seul homme. En effet, après le péché d'un seul, Adam, le jugement de Dieu a eu pour résultat de condamner les êtres humains. Au contraire, le don gratuit de Dieu a eu pour résultat de les rendre

rendre juste malgré leurs nombreuses fautes. Oui, par un seul homme, par la faute d'un seul, la mort a frappé tout le monde. Mais par le seul Jésus-Christ, les êtres humains reçoivent beaucoup plus de Dieu. Il leur donne gratuitement ses bienfaits et les rend justes. Par le Christ, ils vivront et ils seront rois avec lui.

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0: Merci beaucoup, Angélie. Et pour tout de suite, nous aurons notre gagnante du jour pour repartir avec un rice cooker
2: Cooker offert par 361, oui. C'est Fabiola qui a été tirée au sort. Donc bravo à Fabiola qui repart ce matin avec un rice cooker offert par 361. Et là, chers amis, nous on va vous dire au revoir. Mais oui. Bon, avant de vous dire au revoir, oui. On a quand même Meding Balou. Meding, bonjour.
3: Bonjour, comment allez-vous?
2: Ça va?
0: Ça alors,
2: prenez votre temps, asseyez-vous bien.
0: On présente les présentateurs de RM.
2: Exactement, voilà. Meding Balou qui fait juste tout ici.
3: Ouais. Vous exagérez, c'est vrai que je parle de culture, d'économie, de tech.
2: Mais vous avez combien d'émissions, Meding?
3: Alors, j'ai une émission phare qui s'appelle Interface, on parle d'économie, de culture, ça, c'est de tous technologie. Les jours, c'est pas tous les jours, c'est les lundis, mercredis et vendredis.
2: D'accord.
3: Les lundis de 10h à midi, culture vive 10h-11h, 11h midi, femmes d'action. Ouais. Les mercredis, économie et société.
2: Ouais.
3: Et les vendredis, là, c'est le monde de demain axé sur ce que vous aimez bien, Patrice, la technologie, les tectors, mais en plus approfondi.
2: Wow.
3: Ce n'est pas tout.
2: Et vous faites des rubriques?
3: Je fais des rubriques,
2: ouais.
3: Voilà, Tech Talk, et également les tribunes dans la matinale.
2: Exactement.
3: Mais pas que, j'ai oublié de parler de notre émission cinéma
2: avec les samedis.
0: J'allais vous le dire, oui.
3: Popcorn et préjugés.
0: Oui.
2: Popcorn et préjugés avec Reza Djilima. Bon, vous parlez du cinéma, des films, des séries, pour les personnes qui adorent, comme Ritwik Nieben qui est en studio. Tout le monde est là aujourd'hui. Mais lui, il s'y connaît, c'est un fan de Star Wars.
3: Oui, on va en parler tout à l'heure. On va parler surtout de la mémoire des ondes avec Ritwik Nieben dans mon émission. D'ailleurs, j'ai préparé pas mal de belles choses, d'invités à venir aujourd'hui dans cette émission.
2: Parlez-nous justement de vos invités spéciales.
3: Interface, Dodesha Madhub qui va nous parler de la protection des données à l'ère de l'IA. Samili qui viendra pour la première fois dans ce studio sur notre antenne et sur la première radio mauricienne, j'ai envie de dire, pour un live beatbox. Anushka Soriamorti pour philosopher sur la société de la performance. Et puis, une journaliste de TV5 Monde. On va voyager jusqu'à Paris pour parler de l'Afrique, Nidia Paliakara. Et plein de belles surprises, des cadeaux à venir et des musiques également.
2: Sophie.
0: Oui, écoutez.
2: On va tirer notre révérence à
0: nous. Oui, mais on va encore une fois vous souhaiter un bon anniversaire, Amélie.
2: Bon anniversaire, Amélie.
0: À tous nos auditeurs, à toute l'équipe qui bosse là, depuis ce matin. Dur. Merci à Yod, à Sam Amiga, notre réalisateur. Arjun était là ce matin, Cathy Martin nous a assisté à la technique. Merci aux journalistes.
2: Oui, aux journalistes qui étaient là, journalistes de sport.
0: Exactement. Nous, on se retrouve demain à partir de 6h.
2: À partir de 6h, on va préparer l'émission comme on a dit tout à l'heure.
0: Voilà, exactement.
3: En tout cas, merci à vous deux pour le super travail. Bon anniversaire, c'est moi qui prends les commandes pour les 2 heures qui suivent. Allez, c'est parti pour de la bonne et de la belle musique. Allez, c'est parti tout de suite sur RM1.
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3: Bonjour, il y a des matins, on allume la radio et on ne sait pas vraiment pourquoi, pas pour les informations, pas pour la musique, juste pour entendre une voix humaine qui dit « Je suis là, vous n'êtes pas seul ». C'est ça la radio, pas un écran, pas un algorithme, une présence. RM1 a un an aujourd'hui, un an de présence, de voix, de silence aussi, un an de Maurice qui se raconte, qui s'interroge, qui chante, un an de rendez-vous que vous avez bien voulu honorer chaque matin, chaque après-midi, chaque week-end et ce samedi, bien évidemment cette semaine, mais ce matin pour fêter cette première année, nous avons invité des voix qui comptent, des femmes et des hommes qui pensent, qui créent, qui protègent, qui se souviennent. 2 heures pour célébrer, pas bruyamment, mais

0: Mais profondément, je suis Méling Balou et RM1 commence sa deuxième année maintenant. Comme je le disais, une présence humaine, c'est ce que la radio a toujours été. Mais aujourd'hui, cette présence est menacée d'une façon qu'on n'avait pas vu venir. Chaque jour, sans le savoir, nous laissons des traces sur nos téléphones, sur les applications qu'on utilise, sur les plateformes qu'on consulte, des données, des milliers de données, sur qui nous sommes, ce qu'on achète, ce qu'on écoute, ce qu'on pense. Et quelque part, dans ce monde numérique qui tourne à toute vitesse, il y a une question que personne ne pose vraiment. Qui nous protège? Drudesha Madhub connaît la réponse mieux que quiconque. Elle est commissaire à la protection des données de Maurice depuis 2007, experte auprès d'Interpol, de l'Union africaine, des Nations unies, une voix mauricienne qui porte bien au-delà de nos frontières. Bonjour, bonjour Drudesha.
1: Bonjour Méline. Tout d'abord, je voudrais dire bon anniversaire à RME.
0: Merci.
1: Je participe aussi à cette joie que vous êtes en train de vous partager entre vous.
0: Ravie de vous accueillir pour cette émission anniversaire, votre première chez nous. Comment trouvez-vous le studio?
1: Je trouve que c'est super, c'est bien joli, je me sens bien et c'est confortable aussi, donc voilà.
0: Alors Drudesha, avant d'entrer dans le vif du sujet, je voudrais qu'on parle de vous, commissaire à la protection des données depuis 2007, presque 20 ans. Alors quand vous avez commencé, vous, est-ce que vous imaginiez que ce combat deviendrait l'un des plus importants de notre époque?
1: Je pense qu'il est bien de souligner, quand j'ai commencé ce combat, il y a, comme vous le dites, 20 ans de cela, c'était quand même un terrain qui n'était vraiment pas défriché, c'était un terrain brut, et puis il n'y avait rien en termes de protection de données personnelles à Maurice. Donc pour moi, ça a été comme une bataille pionnière, c'est-à-dire de vraiment bâtir
0: une
1: fondation qui n'a jamais existé dans le pays. Donc il n'y avait même pas des précédents, des exemples, comment le faire, à part en Europe, où on avait beaucoup d'exemples d'autorités de protection de données. Mais ce qui m'a beaucoup, parce que je suis spécialisée en droits humains, et donc, du coup, le droit à la vie privée, c'est quand même un sujet assez important, comme un droit fondamental constitutionnel. Je me suis dit, pourquoi ne pas changer de filière, de carrière un peu. J'étais au bureau du procureur général, donc déjà Senior State Counsel à l'époque. Et puis, je me suis dit, on pourrait toujours faire quelque chose de nouveau.
0: Et quel parcours depuis? Vous n'avez pas cessé d'innover. Une femme qui a choisi un combat avant que le monde comprenne pourquoi ce combat était essentiel. Alors quand quelqu'un écoute RM1 sur son téléphone ce matin par exemple, il laisse des données, quand il commande un repas en ligne, quand il paie sur carte, quand il utilise une appli de santé, il laisse des données également. Est-ce qu'il sait vraiment ce qu'il donne et à qui?
1: Vous savez, les données, on laisse des traces à chaque seconde, à chaque pas que nous faisons dans la vie en général. Par exemple, si je vais au supermarché, je paie avec ma carte, bien sûr, je suis en train de laisser des données. Toute activité humaine qui est numérisée aujourd'hui, et vous le savez déjà, tout est presque digitalisé. Oui. Donc du coup, je laisse des traces de mes données partout. Et c'est éparpillé, et c'est un peu comme on dit, en désordre. C'est-à-dire qu'on ne sait pas comment la collecte se fait, qui sont les gens qui sont en train d'avoir accès à nos données, quelles sont les garanties que nous avons imposées.
0: Justement, c'est vrai qu'on parle beaucoup de liberté numérique, mais peut-on vraiment dire qu'on est vraiment, vraiment libre et quand on ne sait pas ce qu'on cède?
1: Absolument. La grande question, c'est est-ce qu'on sait qu'est-ce qu'on cède, à quel moment et pourquoi? Déjà, la liberté numérique, c'est un concept, je dirais quand même, assez théorique. Parce que dans le monde pratique, ce qui se passe, nous savons déjà, il y a beaucoup de data breaches, il y a beaucoup de cyber incidents, des arnaques qui se passent. Définitivement, la bataille est grande. Je ne dirais pas qu'on est arrivé à un moment dans ce combat où on pourrait dire oui, on a gagné une bataille, où on peut être totalement optimiste dans ce que nous faisons. Parce que le numérique est un monde évolutif. C'est-à-dire à chaque seconde, il y a des développements que nous ne maîtrisons pas. Pas que le citoyen, les experts aussi, les régulateurs aussi, les législateurs. Donc ce combat, c'est un combat qui demande beaucoup, beaucoup, beaucoup d'investissement par rapport à ce qui se passe, c'est-à-dire être vraiment en norme au standard international, aux activités, ce qui se passe dans le monde numérique. Donc ce qui est vraiment inquiétant, c'est que les géants technologiques, ils ont une mission de faire accélérer la technologie à une vitesse vraiment.
0: On a pu le voir récemment avec Anthropique AI, entre autres les grandes plateformes numériques.
1: Oui.
0: Là, vous avez parlé de l'état actuel.

0: du monde, de ce qui se passe ailleurs, mais à Maurice, où en est-on concrètement? Le gouvernement vient d'approuver de nouvelles réglementations sur les Data Protection Officers, Drodesha Madhub, en vigueur au 1er janvier 2027. Est-ce une avancée réelle ou encore trop lente face à la vitesse du numérique?
1: Moi, je pense, à mon avis, définitivement une avancée très réelle et très importante. Et c'est le premier pas vers d'autres avancées qui vont arriver bientôt. Je vais vous dire, par exemple, nous avons cette année-ci le projet d'amendement au Data Protection Act qui va se faire cette année-ci. Oui. Donc, ça va revoir la structure,
0: le système,
1: le cadre réglementaire dans son ensemble. Et les règlements, c'est un aspect de cette législation. Bien sûr, il y aura d'autres règlements qui vont venir aussi. Donc, on est en train de vraiment renforcer la structure réglementaire du Data Protection Act. Pourquoi? Parce qu'avec l'intelligence artificielle et tout ce que je viens de mentionner, on ne peut pas ne rien faire à ce moment précis de la vie.
0: Et en parlant de ce que vous avez mentionné, vous avez dit récemment lors d'une interview que les systèmes d'identité numérique ne peuvent pas fonctionner dans un vide juridique. L'intelligence artificielle collecte, analyse, décide parfois à notre place. Est-ce que nos droits fondamentaux résistent à ça ou est-ce qu'on est en train de les céder un algorithme à la fois? Qu'est-ce qui se passe actuellement?
1: Absolument. C'est-à-dire, l'intelligence artificielle, c'est un outil. Il faut bien comprendre. C'est pas humain. C'est un outil au service de l'humain. Donc, de ce fait, l'intelligence artificielle ne peut pas opérer sans l'intervention humaine. Ce qui veut dire que si nous voulons réglementer l'IA, il faut qu'on ait cette volonté de le faire.
0: Bien sûr.
1: Et si nous ne voulons pas réglementer l'IA, pourquoi on ne voudrait pas réglementer l'IA?
0: Et dans ce cas-là, un vide juridique, parce que quand la loi est absente, c'est toujours le plus puissant qui décide.
1: Mais là, pour le moment, il ne faut pas dire qu'il y a un vide juridique. Il n'y a pas de vide juridique autour de l'IA. Pourquoi? Je vous explique. Parce que toutes les lois informatiques sont des lois, ce qu'on appelle technology neutral.
0: D'accord.
1: Qui veut dire la neutralité technologique. Ça explique que toute technologie est comprise dans ces lois. On ne mentionne pas l'intelligence artificielle, on ne mentionne pas le quantum computing, on ne mentionne pas vraiment le cloud computing, mais ce qu'on vous parle, c'est la technologie. Alors, la définition de la technologie, elle est bien là dans toutes les lois informatiques du pays. Le cybercrime, le Data Protection Act, entre autres. Donc, ce qui fait qu'elle est comprise dans ces législations. Il n'y a pas un vide juridique. Mais le problème, ce sont les défis qui sont liés à l'IA. Donc, comment adresser les défis actuels de l'IA?
0: Comment surmonter ces difficultés?
1: Comment adapter les règles que nous avons? C'est ça la grande question. Et non pas de dire que nous opérons dans un néant.
0: Un an de RM1, c'est un an de musique sur notre antenne et la musique est au cœur de ce débat. L'IA qui clone des voix d'artistes, qui génère des morceaux entiers sans autorisation, sans rémunération. Est-ce que le droit protège les créateurs dans ce cas-là ou peut-on vous voler votre voix, votre style, votre identité artistique et la loi ne peut rien faire?
1: Non, absolument oui. La loi nous protège. Par exemple, nous commençons par le Copyright Act. C'est-à-dire le droit à la propriété intellectuelle, les droits d'auteur. Déjà, ce cadre, il a été adapté, je pense, en 2014 pour prévoir ces instances où la technologie interacte avec le droit des auteurs. Mais ce qu'il faut retenir, c'est que l'IA, par exemple, qui c'est qui a créé l'IA? Il y a un créateur, il y a un humain derrière l'IA. Donc, c'est lui, en fait, qui a cette identité. Légale, c'est pas l'IA. L'IA n'a pas d'identité légale à such, comme on dit à Maurice.
0: Il y a ce pouvoir légal.
1: Bien sûr, mais il y a quand même des pays, vous allez voir, qui ont essayé de donner certaines identités numériques et légales à l'IA, mais qui n'est pas encore bien définie. Donc, c'est assez dangereux d'aller dans ce terrain-là pour le moment, parce qu'on ne connaît pas vraiment l'IA. Mais ce qui est important de dire, c'est les auteurs, ce sont les créateurs. Ils ont leur voix, leur identité,
0: leur
1: image, leur réputation. Évidemment, ce sont des données personnelles.
0: Exactement, et leurs traits de caractère. Donc même la création humaine la plus intime, la voix, l'art, n'est pas à l'abri.
1: Elle n'est pas à l'abri, mais définitivement, on peut vraiment cerner ce problème, c'est-à-dire donner les garanties qu'il faut. Nous avons le Data Protection Act, nous avons le Copyright Act. Je pense qu'ils sont assez importants de dire que oui, on peut protéger nos auteurs. C'est pas qu'encore une fois, on opère dans un vide juridique. C'est pas vrai de le dire.
0: Et vous présidez l'Association francophone des autorités de protection des données. Vous siégez au comité de gouvernance des données de l'Union africaine. L'Afrique construit ses,

0: L'infrastructure numérique à grande vitesse, on le sait, est-ce qu'elle le fait en protégeant ses citoyens ou en répétant les erreurs que l'Europe ou encore les États-Unis ont mis des décennies à corriger?
1: Absolument. Vous savez, là, c'est encore un terrain qu'on ne connaît pas vraiment, c'est-à-dire comment adapter les règles de protection dans ce monde qui évolue très vite, comme je l'ai mentionné. Mais l'Afrique a un avantage, c'est-à-dire d'apprendre des erreurs des autres. Mmh. Et je pense dans ce niveau, au niveau continental, on a quand même pas mal de politiques réglementaires qui sont en train d'œuvrer dans cette perspective D'accord. africaine. Et là, l'Afrique, elle est, moi je suis assez optimiste pour l'Afrique, hein. Je ne pense pas que l'Afrique est en arrière, mais qu'elle peut vraiment évoluer, c'est-à-dire ne pas être ce qu'on dit un consommateur Oui. de données. Qui sont externes, qui ne sont pas africaines, mais quelqu'un qui un continent qui pourra créer ce concept.
0: Donc l'Afrique
1: lui-même.
0: A peut-être une chance que les autres n'ont pas
1: Absolument.
0: Eu, définitivement celle sans doute d'intégrer la protection dès le départ, pas après coup. Je veux maintenant vous poser la question qui dérange. Est-ce qu'on ne risque pas, à force de vouloir tout réguler, de freiner l'innovation? Les grandes entreprises tech disent souvent que trop de règles tuent la créativité. Est-ce qu'elles ont un point ou est-ce que c'est un argument qu'on leur a trop longtemps laissé passer?
1: Le point peut être valable dans le sens où on a des quantités de règles qui ne sont pas efficaces. Vous savez, comment rédiger une loi, c'est vraiment un art. Ok, c'est une création, comme on parle des droits d'auteur, c'est un vrai travail. Donc, pour vraiment cerner les enjeux, les défis et comprendre les définitions, il faut qu'on fasse des règles qui sont claires, mmh. sont transparentes et sont adaptées aux réalités technologiques. Si nous avons des règles qui n'interagissent pas comme il se doit avec le monde technologique, évidemment, on va avoir des instances où les géants technologiques vont profiter et venir nous dire, voilà, vos règles sont inefficaces, moi, je ne peux pas les adapter. Je vais vous donner un exemple.
0: Allez-y.
1: Par exemple, en Union européenne qui a adapté, qui a fait le AI Act, par exemple.
0: Récemment.
1: C'est phare et c'est un très bon début. Mais il y a pas mal de choses dans ce AI Act qui ne pourront pas être implémentées dans le monde actuel. Donc déjà là, vous voyez, au niveau européen, nous avons des soucis. Alors si à ce niveau, on a des soucis, ben, il faut comprendre qu'on ne fait pas que des copy-paste legislations, comme on dit. Il faut qu'on fasse des règles qui sont adaptées à nos contextes.
0: Il faut avancer
1: et qui vivent.
0: C'est ça qui vive, innovation et protection. Voilà, on comprend, pas d'ennemis, partenaires obligés, sinon pas le choix. On n'avance pas, on stagne. Si quelqu'un nous écoute ce matin, un citoyen ordinaire, pas un juriste, pas un expert, qu'est-ce qu'il peut faire concrètement pour mieux protéger ses données? Quelle est la chose la plus importante que personne ne lui dit?
1: La protection des données, c'est quoi? Ça commence par nous, définitivement, le citoyen. C'est-à-dire, par exemple, si un citoyen, il sait comment garder son portefeuille, ses clés, c'est la même chose. Comment se sécuriser? Comment se protéger? Personne ne vous protégera dans le monde physique, par exemple. C'est à vous de le faire. Mais dans le monde virtuel, encore une fois, c'est vous-même qui devrez entamer cette protection. Donc, nous, on est là après. Mais vous êtes la seule personne qui peut vous protéger vous-même. Mais avoir des mots de passe robustes, des comme on appelle authentification multifacteur et des choses comme ça. Donc voilà, il faut commencer par
0: reconnaissance faciale, voire vocale.
1: Absolument. Et comment comprendre la technologie? Vous pouvez pas aller sur un site sans avoir lu ce qui se passe, la quantité d'informations que vous donnez. Vous ne savez même pas ce que c'est le privacy policy. Vous savez même pas si vous avez donné
0: Lisez
1: votre consentement
0: avant d'accepter.
1: Absolument. Alors, si on ne lit pas, on ne fait qu'accepter notre... C'est-à-dire, dans le monde physique, si vous allez dans un endroit, il y a quelqu'un qui est suspect, vous n'allez pas lui dire bonjour,
0: bien
1: par
0: évidemment.
1: Exemple.
0: Ben, c'est clair.
1: C'est pareil dans le monde virtuel.
0: Voilà qui est dit, qui résume bien la chose. Droudécha, une dernière question, et c'est la plus personnelle. Vous défendez les droits des citoyens dans le numérique depuis presque 20 ans. Il y a des jours où vous vous demandez si la bataille est gagnée ou perdue d'avance. Alors, je vous pose la question franchement, là, maintenant. Est-ce qu'on va s'en sortir?
1: Oui, on va s'en sortir si on a des cadres de gouvernance appropriés. Vous savez, c'est pas comme on parle du citoyen, là on parle du pays, le contexte national. Donc dans un contexte national, si nous avons la volonté politique, la volonté gouvernementale et la volonté des institutions de faire des cadres de gouvernance qui sont appropriés comme nous on l'a fait, il faut le reconnaître, on est un des pays phares dans la région, on est un des leaders de protection des données. Et ça, ce sont les Nations Unies qui l'ont dit, ce n'est pas moi qui le dis. Donc, si on est arrivé à ce stade, il faut qu'on soit proactif et qu'on soit innovateur en règlement.
0: Et qu'est-ce qui vous donne encore envie de vous le

0: lever le matin pour mener ce combat.
1: Vous savez, le droit à la vie privée, c'est un droit fondamental. Moi-même, ma vie privée m'est très chère. Alors, je ne voudrais pas que quelqu'un s'immisce dans ma vie et dise des choses sur moi pour freiner ma carrière, ma réputation professionnelle, ma réputation personnelle.
0: Pas de vol d'identité.
1: Voilà, des arnaques, des fraudes. Alors, je ne voudrais pas vivre ça. Et pourquoi est-ce que je voudrais que mes citoyens aussi vivent ces incidents?
0: Voilà qui est dit. Merci beaucoup, Droudécha, pour ce moment. Vous venez de nous rappeler quelque chose d'essentiel. Dans ce monde numérique qui avance à toute vitesse, nos droits ne se défendent pas tout seuls. Il faut des personnes qui se lèvent comme vous, qui résistent, qui construisent les règles du jeu, souvent dans l'ombre, souvent sans qu'on le sache. Maurice a la chance d'en avoir une. Et ce matin, sur l'antenne de RM1, qui célèbre son premier anniversaire, merci d'être une des voix qui compte ici et bien au-delà de nos frontières. Merci beaucoup.
1: Merci Méline et merci à RM1.
0: Merci à vous. Allez, tout de suite, place à notre deuxième chanson du jour, Human, du groupe islandais Of Monsters and Men. C'est parti.
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0: On vient d'entendre Drudesha Madhab juste avant la chanson nous parler de ce que l'intelligence artificielle fait à la création, aux artistes, à leur voix. Et cette question-là résonne différemment quand on dirige une radio, parce qu'une radio, c'est exactement l'inverse d'un algorithme. C'est du vivant, du spontané, de l'imparfait. Soblen Ramen dirige radio, notre radio, la radio RM1 depuis le premier jour. Et il anime chaque jeudi de 10h à 11h, point virgule antidote, une émission entièrement dédiée à la santé. Il est avec moi en studio ce matin. Bonjour Soblen.
1: Bonjour. Bonjour à tous et bonjour Méline.
0: Comment ça va? Bon anniversaire
1: à vous.
0: Ça va
1: très très bien. Bon anniversaire à tout le monde et aux auditeurs aussi. Bon anniversaire, ceux qui sont toujours là avec nous. Et j'écoutais justement votre interview juste avant. C'était vraiment très très intéressant.
0: Très intéressant. Et justement, en tant que directeur d'une radio qui diffuse de la musique chaque jour, on a entendu Drudesha mentionner que l'IA génère de la musique, qui clone des voix d'artistes sans leur accord, sans les rémunérer. Est-ce que ça vous inquiète?
1: Ça m'inquiète, oui et non, parce que bon, c'est vrai que l'IA est quand même un outil formidable, hein, et on ne peut pas nier que l'IA, c'est quand même quelque chose, c'est une avancée. Mmh. Et, mais on doit l'utiliser quand même avec précaution et surtout de manière éthique. Ce qui nous concerne, nous, vraiment, au niveau de la radio, c'est surtout cette éthique par rapport aux voix, par rapport à l'artiste, par rapport aux producteurs, etc. Et au niveau local, par exemple, on doit protéger ces personnes-là. C'est quand même, on est la radio nationale, on doit être les premiers à prendre le dessus par rapport à tout ça. Parce que bon, l'IA, c'est quand même, il y a le bon côté, c'est-à-dire la création, la production. Et ça, c'est des choses qui sont très intéressantes. On avance quand même assez vite. Mmh. Mais du côté humain, là, c'est autre chose. Il faut quand même se protéger, protéger l'artiste, protéger les voix. Et voilà, je pense que on doit le faire au niveau de la radio nationale, ça c'est sûr.
0: Il ne faut pas perdre ce côté humain, l'émotion, l'authenticité, c'est ce qui nous caractérise tant. Vous animez également Point Virgule Antidote chaque jeudi, une heure entière sur la santé. Dans un paysage médiatique où tout va vite, où tout est spectaculaire, prendre le temps de parler de santé à la radio, c'est un choix. Alors qu'est-ce qui vous a convaincu, Soblen Ramen, que c'était nécessaire?
1: Ah ben, je pense que c'est intéressant parce que bon, on parle de tout ce qui est santé, mais on est très mal informé quelque part. C'est-à-dire, on est malade, on n'est pas bien, on va à l'hôpital, on se fait consulter, etc. Mais on n'est pas du tout renseigné sur les maladies. Alors, je pense que c'est très important parce que la radio, c'est quand même la proximité, avant tout, d'informer et d'essayer d'éclaircir. Et il y a quelque chose qui m'a interpellé aussi, c'est par rapport à l'IA, de responsabiliser les personnes.
0: Mais
1: en santé, c'est exactement la même chose. On doit connaître son corps, on doit être au courant de ce qui se passe, quel type de maladie qu'on a, quels médicaments on est en train de nous donner. Je veux dire, c'est des informations qui sont très, très importantes. Souvent, on passe à côté parce qu'on rentre quand même dans une sphère, on est malade, etc. Mais il faut vraiment, je pense que on doit être entre guillemets un malade informé, c'est quand même déjà une avancée, parce que c'est vrai, bon, par exemple dans le milieu public, on a beaucoup de patients, et c'est très difficile aux médecins d'aller poser 10 000 questions à un patient.
0: Bien évidemment.
1: Par contre, si un patient pose des questions, c'est certes que effectivement on va lui répondre, le médecin sera là et il sera déjà sur le point de savoir que effectivement, mon patient, il est au courant et il veut savoir plus et il sera toujours là pour l'informer. C'est un peu dans ce sens-là que les

0: mission est dirigée, c'est surtout ça, c'est-à-dire informer, éclairer plutôt, conscientiser l'auditeur en tant que tel.
1: Je pense que vous avez tout bien résumé, Soblaine Ramen. C'est vrai que la radio, je l'ai dit, un peu plus tôt célèbre son premier anniversaire, RM1. Qu'est-ce que vous n'aviez pas prévu? Qu'est-ce qui vous a surpris dans cette

0: Il se réveille avec
1: Avec la radio.
0: La radio nationale, avec notre matinale et tout ce qui suit. Et je pense qu'on a aussi beaucoup avancé au niveau de... On est beaucoup plus, comment dirais-je, centré sur tout ce qui est information fiable et aussi, quelque part, culture, c'est-à-dire essayer petit à petit d'informer intelligemment, entre guillemets, si c'est beaucoup dire, c'est-à-dire d'informer avec beaucoup de contenu.
1: Et votre souhait pour la radio, comment voyez-vous RM1 dans 5 ans ?
0: Ah, bonne question, parce que bon, je pense qu'on va continuer. Il y a beaucoup de progrès à faire, on a beaucoup de choses à peaufiner. Ça n'arrête pas. Hein. Une radio, c'est une chose vivante.
1: Oui.
0: Elle vit tous les jours, on a des informations tous les jours, on a des contenus qui changent. Je prends par exemple au niveau de mon émission de santé, il y a une vitesse de technologie qui rattrape le monde de la santé, qu'il faut informer. Et je pense que c'est dans ce sens-là, c'est-à-dire d'être vraiment avant-gardiste, d'essayer de suivre, que ce soit, on vient de parler de l'IA, l'IA dans la santé, l'IA dans la culture, l'IA dans... C'est partout, je pense.
1: De suivre la tendance.
0: Et même au niveau de la technologie, au niveau de la radio, ça bouge aussi très vite. J'espère qu'on bougera avec notre temps et qu'on sera, bien sûr, la radio nationale, ça veut beaucoup dire. Parce que c'est une radio publique. Notre cahier de charge est complètement différent. On n'est pas du tout en compétition avec la radio privée. Et je pense qu'on doit continuer dans ce sens-là.
1: Notre rôle, c'est d'éduquer, d'informer,
0: de
1: divertir.
0: Ce qui est sympa, c'est que, on est quand même aujourd'hui à la direction. Ça va dans ce sens-là. Et ça, je trouve ça vraiment très sympa qu'on essaie d'avancer, qu'on a cette liberté de penser et de faire aussi. Et ça, bravo, je pense qu'on est sur le bon chemin.
1: C'est un très bon début et c'est très prometteur. Bravo à vous, Soblen Ramen. Merci pour ce super travail. On dit souvent qu'une radio, c'est ses voix, mais une radio, c'est aussi celui qui décide lesquelles on entend. Rendez-vous donc jeudi dans Point Virgule Antidote de 10h à 11h sur RM1 avec Soblen Ramen. Merci d'avoir été des nôtres.
0: Merci beaucoup Méline et merci surtout à nos éditeurs et continuez de nous écouter et d'être passionnés de la radio. On est là pour justement satisfaire cette passion.
1: Voilà, le message est passé. Allez direction le Royaume-Uni pour aller écouter du Sam Fender, Getting Started. And yes, it's getting started.
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0: 10h45, vous écoutez l'émission Interface spéciale anniversaire de RM1. Il y a des gens qui choisissent la musique et il y a des gens que la musique choisit. Samili appartient à la deuxième catégorie, guitare à 10 ans, professionnelle à 18, Paris, le Vietnam, la Thaïlande, 3 continents, plus de 2000 concerts et depuis 2021, Maurice, beatboxer, guitariste, rappeur, looper, chanteur, vice-champion de France de beatbox Loopstation en 2023, un homme seul sur scène et pourtant tout un orchestre ce matin. Il est avec nous en studio et ce que vous allez entendre, chers auditeurs, vous ne l'avez probablement jamais entendu comme ça. Bonjour Samy.
1: Bonjour Méline, ça va?
0: Ça va très bien et vous, comment allez-vous?
1: Ça va très bien, merci beaucoup.
0: Alors Samy, 10 ans, une guitare, je le disais, apparemment dès ce moment-là, quelque chose s'est décidé. Est-ce que vous vous souvenez de ce que vous avez ressenti la première fois que vous avez tenu une guitare entre les mains?
1: Oui, je me souviens, en fait, c'est mon père qui faisait de la guitare et qui faisait régulièrement des soirées avec ses amis et j'avais envie d'y participer.
0: Ouais.
1: C'est ça la motivation qui m'a poussé à me mettre à la guitare et ensuite de pouvoir participer avec eux. Juste la première fois que j'ai pu participer avec eux, j'étais tellement heureux, je me suis senti dans mon élément et après j'ai continué dans cette voie-là, quoi.
0: Le début de cette belle aventure. Ouais. À 18 ans, vous êtes déjà professionnel. C'est très jeune pour sauter dans le vide, pour dire c'est ça ma vie et rien d'autre. Oui. Est-ce que vous avez eu peur et est-ce que quelqu'un autour de vous essayait de vous en dissuader?
1: Alors, j'ai pas eu peur parce que j'étais un peu en... Enfin, il n'y avait pas de choix pour moi. C'était
0: ça ou rien.
1: Et oui, la plupart des gens autour de moi m'ont dit, bon, il faut quand même trouver un travail, etc. Mais non, j'avais tellement le plaisir de jouer et de pouvoir m'exprimer. Parce qu'en fait, c'est vraiment mon moyen d'expression. Mmh. Je m'exprime mieux avec la musique qu'avec les mots. Donc pour moi, c'était thérapeutique en même temps.
0: Artistes.
1: Exactement. Donc non, il n'y avait pas de choix. J'ai foncé et que ce soit dur ou pas, ce n'était pas une question que je me suis posée.
0: La persévérance, c'est ce qui vous caractérise, Samili. En 2016, vous découvrez la Loopstation et tout change encore. Votre voix devient batterie, basse, mélodie, harmonie, comme je le disais dans l'introduction, un orchestre complet, sorti de vous seul. Alors comment on réalise qu'on peut faire ça? Est-ce que c'est une révélation progressive ou il y a un moment précis où vous avez compris que vous étiez capable de faire ça?
1: Non, il n'y a pas eu de moment. Enfin, il y a eu un moment où j'ai vu une vidéo en fait de quelqu'un qui faisait ça parce que moi je connaissais pas l'existence de même du beatbox d'ailleurs. Mmh. Et ça m'a tellement plu et aussi c'était le moyen de ne plus être seul parce qu'à l'époque je faisais que de la guitare et c'était compliqué d'en vivre et de pouvoir sortir toutes les idées que j'avais dans ma tête. Donc quand j'ai vu ça en fait j'ai été émerveillé et je me suis dit bah, il faut que j'apprenne à faire ça. Donc je me suis enfermé dans un appartement et j'ai pratiqué en me disant je peux apprendre un minimum pour pouvoir me faire plaisir

0: et avoir mon groupe tout seul avec les moyens de maintenant, les machines de
1: maintenant. Bien joué. En parlant d'émerveillement, Samy, avant d'aller plus loin, j'aimerais qu'on entende, pas qu'on parle de beatbox, qu'on l'entende vraiment. Vous nous offrez quelque chose?
0: Bien sûr.
1: Qu'est-ce que vous allez nous proposer? Allez-y.
0: Je fais là, allez.
1: Allez, 3, 2, 1, c'est parti.
0: C'est parti. Bon anniversaire, RM1.

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1: Voilà ce que les mots ne peuvent pas décrire. Impressionnant de vous voir faire tout cela. Voilà, vous êtes un humain après tout, on dirait une IA, mais pas du tout. Incroyable. Quel artiste. En 2017, vous partez au Vietnam, une scène underground asiatique, des festivals, des cultures que vous ne connaissiez pas. Qu'est-ce que l'Asie vous a appris sur la musique et sur vous-même que l'Europe n'aurait pas pu vous comprendre ?
0: Je crois que l'Asie...
1: N'aurait pas pu comprendre, mais vous apprendre surtout.
0: L'Asie m'a beaucoup mis en confiance parce que c'était mon plus facile là-bas de me produire et de tester ça dans un milieu où il y a moins de jugement. De mon point de vue, j'ai ressenti beaucoup moins de jugement et beaucoup d'émerveillement à quelque chose de nouveau. Donc ça m'a donné beaucoup de confiance en fait pour pouvoir continuer dans cette voie-là, alors que peut-être en étant resté en France et à essayer de faire ça, les jugements un peu durs m'auraient peut-être fait abandonner cette piste-là et passer à autre chose. Donc beaucoup de confiance ça m'a donné l'Asie.
1: Beaucoup de confiance. Et puis ouais. En 2021, Maurice, après Paris, après l'Asie, après des années de route, pourquoi Maurice?
0: J'y allais en vacances. La famille de ma femme était là 6 mois de l'année entre la France et Maurice. Et ça nous avait plu. Et lorsqu'il y a eu le Covid, on a dû quitter le Vietnam. Et on s'est dit, ben, pourquoi pas Maurice ? Donc, on est venu s'installer ici.
1: Et qu'est-ce qu'elle vous a donné, cette île ?
0: Elle m'a donné des frères et des sœurs. J'ai rencontré beaucoup de gens ici qui m'ont ouvert leur cœur. Et puis, elle m'a donné aussi beaucoup un cadre magnifique pour ma fille et pour la famille. Et,
1: pour l'élever.
0: Voilà, pour l'élever. Et puis, de la chaleur humaine et extérieure aussi.
1: Votre dossier de presse dit que vous refusez les étiquettes rap, metal, reggae, beatbox, funk, expérimental. Vous touchez à tout. Alors, dans un monde où les plateformes de streaming vous classent, vous catégorisent, vous enferment dans une case pour vous recommander à un public précis, est-ce que refuser les étiquettes, c'est encore possible ?
0: Je pense que c'est possible, mais ça rend les choses beaucoup plus difficiles. Mais... je pense qu'il y a des gens qui sont capables
1: de beaucoup plus
0: et que quand on a... Enfin, il faut croire en ce qu'on a et ce qu'on a envie de donner, même si les étiquettes ne facilitent pas le travail, mais on est tous uniques en un sens et au niveau de la musique, il y a tellement de styles de musique. On écoute de tout aujourd'hui, encore plus avec Internet, tout ça. Donc, on ne peut pas, je pense, rester enfermé dans un style. Je pense que quand on aime la musique, on aime plein de choses et il faut s'ouvrir
1: à d'autres horizons.
0: Très important.
1: Et vous le faites très très bien. Samy, vous avez joué devant des publics du Vietnam à Maurice, de la France à la Thaïlande, des cultures différentes, des langues différentes, des histoires différentes. Est-ce que la musique parle la même langue partout ? Est-ce qu'il y a un public, un seul, qui vous a surpris plus que tous les autres ?
0: Bah, le public au Vietnam m'a beaucoup surpris.
1: Dans quel sens ?
0: Dans le sens où ils étaient fous dès la première seconde. En Europe, il y avait cette tendance à y aller progressivement, peut-être

0: laisser, je sais pas, l'alcool faire son effet pour que les gens soient désinhibés et rentrent dans l'ambiance. Au Vietnam, j'ai senti une connexion tout de suite et un émerveillement de tout ce qui est nouveau,
1: D'accord.
0: comparé à ce que je pouvais ressentir, notamment en France, sur le public avait envie d'entendre quelque chose auquel ils peuvent
1: C'est
0: se
1: une
0: raccrocher,
1: autre
0: qu'ils connaissent.
1: culture,
0: Ouais.
1: une autre perception des choses.
0: Ouais.
1: La musique comme seule langue que tout le monde comprend sans l'avoir apprise.
0: Ouais.
1: Et maintenant, Samili, le moment que j'attendais, que notre technicien Dominique ici attend avec la plus grande impatience depuis le début de cette émission. Samili, vous êtes venu avec votre guitare, votre console,
0: Oui,
1: vous, votre voix.
0: je suis venu.
1: Alors, un morceau en direct sur
0: Allez,
1: RM1 pour nous.
0: oui, bien
1: Allez,
0: sûr.
1: Samy, c'est à vous. C'est parti dans quelques petites secondes. Samy Lee, pour la toute première fois sur RM1.

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Bon anniversaire.

0: Qui est fait, Samili, mais on a pu voir l'étendue de votre talent, beatbox, vous avez joué avec vos cordes vocales, mais pas que, vous nous avez proposé un morceau, une chanson multigenre. Comment est-ce que, ouais. C'est quoi votre secret? Comment est-ce que vous faites? Parce que vous avez tout fait, hein. Donc la guitare, on va dire tout ce qui est console, micro, voix, incroyable.
1: Ben, merci beaucoup, c'est super gentil. Comment j'ai fait? Ben, j'ai travaillé. Hein, c'est
0: comme je vous sens ému. Hein.
1: Oui, je suis ému.
0: Pourquoi est-ce que vous êtes ému?
1: Honnêtement, déjà parce que j'avais assez la pression de. J'ai pas l'habitude de passer à la radio. Et comme pas mal d'artistes, je suis pas toujours confortable avec les interviews, parler de soi, etc. Oui. Je suis confortable là avec un micro.
0: Mais en tout cas, vous êtes très très bien débrouillé, ravi de vous avoir accueilli dans notre émission sur RM1 pour l'émission spéciale anniversaire. Il y en aura d'autres, des interviews. Bonne continuation à vous. Merci Samy. On dit souvent que la radio, c'est de la musique et des voix. Ce matin, vous avez été les deux à la fois. Merci beaucoup.
1: Merci,
0: allez,
1: Mimi.
0: On enchaîne tout de suite avec notre jingle anniversaire et puis on va parler de cinéma.
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1: Bonjour à tous, il est 11h.
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1: Avant de parler de cinéma, nous accueillons Anjali Siraton-Poulchon pour la bonne nouvelle du jour. Bonjour Anjali et bon anniversaire.
3: Bonjour Méling, bon anniversaire aussi. Alors Méling, l'innovation technologique peut aussi contribuer à sauver des vies. Depuis le début de l'année 2026, plusieurs hôpitaux du National Health Service britannique utilisent l'intelligence artificielle pour assister les radiologues dans l'analyse des mammographies. Les premiers résultats sont encourageants. Selon les chercheurs, ces outils permettent d'identifier certaines anomalies plus rapidement et d'améliorer le dépistage précoce du cancer du sein. L'intelligence artificielle analyse des milliers d'images médicale et attire l'attention des médecins sur les zones nécessitant un examen approfondi. Les spécialistes précisent que la décision finale reste toujours entre les mains des professionnels de santé. Cette technologie pourrait toutefois permettre d'accélérer les diagnostics et d'améliorer les chances de traitement à un stade précoce.
1: Le futur s'annonce prometteur. Merci beaucoup Anjali Siraton-Poulchon. On vous retrouvera tout à l'heure pour d'autres bonnes nouvelles. À tout à l'heure. Après la bonne nouvelle, chers auditeurs, place au 7e art. Voici venir un extrait culte, Le Bon, la Brute et le Truand, du grand Ennio Morricone.

0: Alors, la musique préférée de mon prochain invité à venir, du moins son film préféré. Il y a des gens qui regardent des films, il y a des gens pour qui le cinéma est une façon d'être monde. Reza Duli Mahmoud appartient à la deuxième catégorie chaque dimanche de 10h à 11h. Il anime Tempête dans une tasse de thé, une émission culturelle qui part du détail pour atteindre l'essentiel. Chaque samedi de 11h à midi, il co-anime avec moi Popcorn et Préjugés. Et chaque matin dans la matinale, il nous rappelle ce qui s'est passé il y a 25 ans jour pour jour et il pose son regard sur l'histoire. Un homme qui pense par image. Bonjour Reza Duli Mahmoud.
1: Bonjour Méline.
0: Comment allez-vous ce matin?
1: Ça va très bien et vous?
0: Très très bien, on se retrouve dans un autre cadre.
1: Oui, ça change un petit peu.
0: Hein, ça change.
1: C'est pas le samedi matin, c'est un petit peu plus animé.
0: Alors Reza, j'ai envie de commencer par quelque chose de presque intime. Il y a un film, un seul, qui a changé votre façon de regarder le monde, pas votre film préféré, celui qui vous a appris quelque chose que vous ne saviez pas, que vous ne saviez pas. Lequel?
1: Bah, je pense que vous l'avez déjà un petit peu mentionné, Le Bon, la Brute et le Truand, parce que moi j'ai découvert ce film quand j'étais tout petit. Normalement c'est pas le genre de film qu'on regarde quand on est enfant, mais ça m'a marqué à vie en fait. Je me souviens il y a des périodes où je me levais le matin et je regardais juste la scène finale, donc qui se passe au cimetière, et c'était j'avais une obsession en fait pour cette scène là Et donc ouais, c'est resté, et c'est un film que je peux voir 20 fois, 50 fois, 100 fois, en y découvrant toujours quelque chose et sans que ça me dérange en fait.
0: Donc un film qui vous a regardé autant que vous l'avez regardé.
1: Ouais, c'est ce qui m'a donné envie de découvrir aussi le western et puis ensuite les autres genres cinématographiques évidemment.
0: Tempête dans une tasse de thé, chaque dimanche, vous prenez un sujet culturel et vous le retournez dans tous les sens. Est-ce que la culture, pour vous, c'est toujours une façon de résister à quelque chose, ou est-ce qu'il y a des dimanches où elle est simplement une joie?
1: C'est un peu des deux, je dirais, Méling, parce que pour moi, au plus profond de moi-même, ma mission, elle est simple, c'est de promouvoir la culture dans les médias, sur les ondes, à Maurice. Et j'essaie de le faire du mieux possible. Mais c'est aussi une joie parce que ce sont de très belles rencontres, ce sont de beaux projets. Il y a plein de personnes à Maurice qui font de belles choses, qui ont de la créativité, qui ont de l'imagination. Et je pense que ces personnes-là méritent justement d'être mises en avant, qu'elles se retrouvent justement au premier plan, qu'elles aient un temps de parole, un espace pour s'exprimer.
0: Reza, Popcorn et Préjugés, un an ce samedi ensemble. Le titre dit qu'on arrive au cinéma avec des préjugés. C'est moi qui l'ai choisi, enfin on l'a choisi un peu à deux. Alors je vous pose la question sans détour. Quel est le film cette année qui a le plus mis à l'épreuve nos préjugés à tous les deux et peut-être même créé un vrai désaccord entre nous?
1: Un vrai désaccord entre nous? Il y en a toujours des désaccords entre
0: ça,
1: nous,
0: Méline.
1: Oh là là, question difficile. Hein. Là, il me faudrait au moins 10 minutes pour vous répondre.
0: 10 minutes, une heure, prenez le temps qu'il vous faut.
1: Non, j'exagère, je
0: rigole surtout.
1: Là, je ne pourrais pas vous répondre à cette question-là directement.

0: Peut-être sur des années précédentes, plutôt, il y a effectivement eu des films un petit peu, qui ont un petit peu divisé. On pense notamment au Titan de Julia
1: Du Cournot.
0: du Cournot.
1: Faut bien prononcer son nom de famille.
0: Voilà. Et oui, non, mais après, là, après, je sais qu'on n'est pas forcément d'accord sur certains réalisateurs, que ce soit Almodovar, que ce soit Tarantino, on a des avis très tranchés là-dessus. On arrive quand même à trouver un terrain d'entente sur d'autres cinéastes, Méline.
1: Définitivement, mais en tout cas, Reza Duli Mahmoud, j'aurais adoré poursuivre cette conversation avec vous, mais malheureusement, le temps nous fait défaut. Merci beaucoup, Reza.
0: On se retrouvera samedi de toute façon, Méline.
1: Godard disait que le cinéma, c'est 24 fois la vérité par seconde. Sur RM1, vous en faites une vérité par dimanche et c'est tout autant.
0: Et c'est avec vous aussi, Méline. Donc merci à vous.
1: Merci. Allez, à tout à l'heure. Allez, on enchaîne tout de suite avec Ashley Cornett pour son jeu concours.

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1: Et on retrouve notre collègue adoré, en tout cas Ashley Cornette, bonjour.
2: Bonjour Méline, bonjour à tous et joyeux anniversaire.
1: Merci, à vous de même. Alors, qu'est-ce que vous allez nous proposer ce matin ?
2: Eh bien aujourd'hui, le jeu spécial Les Voix de RM1. Donc j'aurai déjà une voix qu'il faudra écouter d'un animateur ou d'une animatrice ou aussi d'un journaliste peut-être.
1: Il faudra deviner.
2: Voilà, il faudra deviner et nous dire cette voix correspond à quel animateur ou animatrice. Tout simplement, ce sera en quelques secondes. Alors je vous dis déjà la liste des cadeaux aujourd'hui.
1: Allez-y.
2: Avec notamment nos partenaires, merci à tous nos partenaires, Mori Farm et aussi Mystic World et aussi World of Nature pour, je vous parle des packs de 1000 roupies, des cadeaux bien-être, santé entre autres. Eh bien il faudra attentivement écouter l'extrait qui arrive pour quelques secondes seulement. Et ensuite, nous appeler sur le 402 80 80 avec notre cher Arvin qui vous recevra hors antenne pour nous donner cette bonne réponse. Et on va être aussi bien gentil parce qu'on va ensuite vous donner deux choix de réponse.
1: Deux choix de réponse,
2: voilà.
1: Quand même, ça ce n'est pas rien. Alors est-ce qu'on est prêt du côté de la régie, vous êtes prêts ?
2: On est prêt Kader, c'est parti, allez on écoute.
3: Et c'est avec beaucoup de plaisir que je vous retrouve, bienvenue à tous.
2: Alors voilà, on a écouté
1: moi,
2: la voix.
1: Je l'ai reconnu.
2: On le reconnaît forcément. Alors, je vais quand même donner deux choix de réponse. Est-ce que c'est Prakash ou Patrice ?
1: Deux prénoms qui commencent avec un P. Alors, quelle est donc la bonne réponse ? Deux choix de réponse, Prakash
2: ou Patrice.
1: Alors, allez-y, 402 80 80, 402 80 80. On attend vos bonnes réponses. Rappelez-nous la liste des cadeaux, Ashley.
2: La liste des cadeaux avec Mori Farm qui vous offre tout plein de produits. Aussi bien Mystic World, un voucher de 1000 roupies. World of Nature qui vous propose un face wash justement pour tous ces produits proposés aujourd'hui. On aura quand même 16 jeux concours au total pour justement les jeux concours de la journée, même jusqu'à 18h.
1: C'est pas rien.
2: Merci à tous nos partenaires.
1: C'est une journée festive, c'est quand même le premier anniversaire de RM1, la radio nationale. Et apparemment, nous avons Jean-Marc de Curpip avec
2: nous. Bonjour Jean-Marc.
4: Bonjour Ashley, bonjour Méline.
1: Bonjour, ça va bien et vous ?
4: Merci, ça va.
2: Bah, joyeux anniversaire déjà aussi à vous Jean-Marc.
4: Merci, vous aussi.
2: Alors, pour la réponse...
4: Prakash Sampath,
2: est-ce la bonne réponse ?
1: On va savoir tout de suite.
2: Oui, bravo !
1: Félicitations à vous, vous repartez avec de super cadeaux, Ashley Cornette. Félicitations, alors vous écoutez RM1 tous les matins ? Tous les jours, toute la journée ?
4: Oui, tous les jours.

0: C'est votre radio du moment.
1: Ouais, ouais.
0: Qu'est-ce que vous aimez
1: Surtout, j'aime bien les samedis, le programme sur le cinéma.
0: Ah, merci.
1: Vous êtes des passionnés, hein, vous deux?
2: Popcorn.
0: Oui, Popcorn et Préjugés, ouais, avec Reza, mon co-animateur, qui était là juste avant Ashley.
2: Mm-hmm. Ah, voilà, juste
0: on a notre mordu de cinéma.
2: Ah bah oui, forcément. L'occasion de dire que, justement, Package Sympa présente l'émission tous les jours de la semaine, entre 18h et 20h, pour la playlist. Vous ne ratez jamais la playlist, alors, Jean-Marc, hein?
1: De temps en temps
2: qu'on a l'occasion aussi.
1: En tout cas, on a le
2: plaisir de vous offrir déjà les produits vitamine C offerts par Morifarm, le voucher de 1000 roupies offert par Mystic World et aussi les produits nettoyants bouche et visage avec World of Nature. Donc tous nos partenaires qu'on remercie. 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Bravo Jean-Marc, bonne journée.
1: Merci, merci à vous aussi.
0: Bye-bye. Au revoir Jean-Marc.
1: Au revoir.
0: En tout cas, Ashley Cornette, merci d'avoir fait une petite incursion dans Interface ce matin. Tout à l'heure, pour d'autres belles surprises, 11h14, on enchaîne avec un titre qui marche très bien en ce moment au Royaume-Uni, du moins un extrait avant de passer à l'interview de la philosophe Anoushka Suryamurthy.
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1: Il y a un mot qu'on entend partout, dans les open space, dans les salles de classe, dans les dîners de famille. Un mot qu'on a fini par confondre avec une vertu, presque avec une obligation morale. Ce mot, c'est performer. Et quelque part, sans qu'on s'en rende vraiment compte, on a commencé à se demander non pas si on était heureux, mais si on était assez productif pour mériter de l'être. Anouchka Soriamorti est philosophe. Elle pense là où d'autres s'agitent, elle interroge là où d'autres répondent trop vite. Bonjour Anouchka.
2: Bonjour Méling, merci pour l'invitation.
1: Ravie de vous accueillir dans cette émission spéciale anniversaire. Anouchka, quand on parle de société de la performance, est-ce qu'on parle d'un phénomène récent ou est-ce que l'être humain a toujours voulu se dépasser ?
2: Déjà, votre introduction me parle beaucoup, le fait d'avoir déjà posé cette notion de performance dans toutes les sphères de nos vies, à la fois le monde professionnel, la vie scolaire, le monde familial. Et il y a une expression que j'entends beaucoup, que l'on prononce tous, en tout cas nous sommes tous coupables de l'avoir déjà prononcée, c'est l'expression de gagner du temps.
1: Oui.
2: Alors c'est très intéressant parce qu'on ne gagne que ce qui peut être tangible, ce qui potentiellement pourrait nous appartenir, or le temps est cette donnée impalpable, métaphysique au possible. Et ça dit quelque chose, justement, peut-être d'une forme d'incohérence de notre rapport au monde, au rythme, à la productivité. Alors, est-ce que la performance, ce désir de performance, cette obsession même de la performance a toujours existé ? Je dirais que là, les

0: modalités de performance telles que nous les connaissons sont probablement arrivées avec l'émergence du système capitaliste moderne, à savoir 19e siècle et révolution industrielle.
1: Et on entend beaucoup « tu dois produire pour avoir le droit d'exister », comme si notre valeur en tant qu'être humain était constamment remise en jeu. Nietzsche disait que l'homme est quelque chose qui doit être surmonté. Alors où est la rupture ? Même la philosophie nous invite à nous dépasser. À quel moment le vouloir faire mieux est-il devenu « tu n'es jamais assez ».
0: Alors il y a d'une part cette productivité économique mais qui a ruisselé dans toutes les autres sphères de la société, et c'est vrai, que pour avoir été aussi enseignante dans mon ancienne carrière professionnelle, cette exigence-là de productivité, d'efficacité, on la retrouve même dans le milieu scolaire et déjà chez les tout-petits. Je crois que la philosophie, si elle invite à une forme de dépassement, ce n'est pas un dépassement productiviste, du moins je l'espère. Ce n'est pas un dépassement qui se situe en termes d'évaluation ou par rapport à des schémas de comparaison. C'est un dépassement déjà par rapport à soi-même. Et c'est peut-être la grande différence entre une sorte de performance philosophique que chacun pourrait penser et s'approprier et la performance institutionnelle, économique, telle qu'elle est partout perçue et parfois admirée, vantée.
1: Est-ce qu'on peut parler de violence invisible ? Parce qu'une violence qu'on ne reconnaît pas comme telle, c'est une violence contre laquelle on ne se défend pas.
0: Moi, je dirais même que c'est une violence très visible. Pour être praticienne de philosophie en entreprise, donc le monde du travail est à la fois mon objet d'étude, ma scène d'action et ce lieu d'observation, il y a quand même, ça devient malheureusement presque une banalité que de le dire aujourd'hui, un lot de souffrances véritables, dissonance, incohérence, paradoxe, anxiété, burn-out, autant de mots malheureusement dont nous sommes familiers aujourd'hui. Donc il n'est pas certain que cette violence soit invisible.
1: On y reviendra, mais à Maurice, cette pression a une couleur particulière. Nous sommes une île qui regarde le monde de loin et se compare en permanence. Est-ce qu'on porte quelque chose de plus lourd, Anouchka Soriamorti, ou simplement quelque chose de plus visible ?
0: Il me semble du moins que nous sommes dans une sorte de paradoxe ou de difficulté, et vous l'avez bien dit, Méline, à la fois nous regardons cette mondialisation de loin en ayant cette crainte de ne pas pouvoir être embarqué dans ce rythme-là et de se retrouver sur le bas-côté de ce train de la mondialisation. Et donc il y a cette pression véritable dans le monde du travail, moi en tout cas du moins je peux l'observer, cette pression de ne pas se sentir hors du rythme. Et en même temps, nous avons aussi notre histoire, qui n'est pas la même histoire évidemment que celle de l'Europe ou de l'Occident.
1: Une histoire nous avons qu'on hérite sans l'avoir choisie.
0: Oui, bien sûr, tout à fait. Une histoire aussi de tradition, peut-être un certain rapport à une pensée un peu conservatrice ou traditionnelle, chacun choisira le terme qui le sied. Et nous voici peut-être pris entre ces deux rythmes. Le rythme de la mondialisation, comme on l'a dit, et puis un attachement que les Mauriciens expriment volontiers à l'histoire, à la tradition. Parfois, un attachement presque un peu romancé. On se plaît à se répéter que c'était mieux avant, à penser à des schémas familiaux un peu désuets, et puis à dire qu'à Maurice, malgré tout, nous nous protégeons de ce rythme effréné qui fait toujours bon vivre ici.
1: Et des fois, une histoire qu'on transmet parfois sans le savoir également. Pascal écrivait au XVIIe siècle que tout le malheur des hommes vient d'une seule chose, ne savoir pas demeurer en repos dans une chambre. 4 siècles plus tard, on s'en vante. Vous l'avez mentionné un petit peu plus tôt, Anouchka, le burn-out, l'anxiété, la dépression. Est-ce que c'est simplement le corps qui présente la facture ?
0: Alors déjà, cette phrase de Pascal, elle a retrouvé une popularité, je pense, tout à fait surprenante au moment du confinement de la pandémie de 2020-2021, où évidemment, ça a été quand même un choc pour toute l'humanité, mais certains ont trouvé quelque part une forme de satisfaction, de contentement dans ce ralentissement du monde.
1: Et
0: cette phrase de Pascal est revenue à ce moment-là, parce que nous étions tous condamnés à être dans la quiétude de nos chambres, en quelque sorte. et on a retrouvé des gestes, un rythme que l'on avait oublié. Donc oui, Méline, pour répondre plus directement à votre question, il ne s'agit pas que d'une que tout ce que l'on dit là n'est pas uniquement de l'ordre de l'intellect ou d'une forme de théorisation du monde. Ce rythme du monde, ce rapport à la performance, ce rapport à la sérénité, avant même la philosophie, ai-je envie de dire.

0: On le ressent dans notre corps, bien évidemment.
1: Pour revenir au confinement, on a esthétisé la souffrance. On l'a rendue désirable. Est-ce que c'est un peu ça ?
0: Alors, l'esthétisation de la souffrance, je crois qu'on la voit dans certains domaines bien spécifiques. Et je pense en premier lieu au domaine du sport, où l'athlète qui se dépasse, qui se surpasse, qui souffre énormément lors des moments d'entraînement ou lors de la prestation regardée par tous, va être célébré. Il est intéressant, encore une fois, je parle du monde du travail parce que
1: c'est un sujet
0: qui
1: vous parle.
0: Un sujet que je commence à connaître quand même assez bien. C'est intéressant de constater que le monde du travail a emprunté de très nombreuses pensées et même process, structures, philosophies en quelque sorte au domaine sportif.
1: Ouais.
0: On est parti chercher ce désir de dépassement, cette attitude un peu sacrificielle liée à une forme d'acceptation de la souffrance. On est parti chercher tout ça dans le domaine sportif et on l'a amené dans le monde du travail, dans le monde de l'entreprise. Or, il y a une expression célèbre qui est « comparaison n'est pas raison ». Je crois qu'il y a certains apports qui peuvent être intéressants, est-ce que d'un point de vue simplement éthique, il est acceptable de penser de laisser la souffrance se développer dans le monde du travail? Je crois que la réponse est dans ma question.
1: Et moi, ce qui m'inquiète profondément, c'est la jeunesse des enfants de 10 ans qui font des crises d'angoisse avant un examen, des adolescents qui mesurent leur valeur en nombre de likes. Est-ce qu'on leur a volé quelque chose d'irréparable ?
0: Déjà, j'aimerais peut-être préciser que derrière ce mot d'angoisse ou de stress qu'on emploie beaucoup aujourd'hui, il n'est pas mauvais de se rappeler, par exemple pour le stress, et ça c'est plutôt les psychologues qui nous renseignent à ce propos, il y a un bon et un mauvais stress.
1: Oui, c'est vrai.
0: Que ce bon stress nous prépare à affronter une situation, c'est une stimulation,
1: voilà.
0: C'est un réveil du corps et de l'esprit. Mmh. Et puis il y a le mauvais stress qui, celui-là, va nous accabler, va diminuer notre puissance d'agir. Mmh. Donc quel est le rapport de cette jeunesse avec toute ce que l'on a décrit de ce monde que l'on observe et qui parfois nous dépasse, nous, en étant adultes. Les études aussi nous le montrent, qu'on a une jeunesse qui peut être plus anxieuse, moins sûre d'elle, avec des troubles psychologiques qui sont quand même analysés, répertoriés. Et il me semble que nous, en tant qu'adultes, nous sommes responsables de cela, peut-être pas directement, parce que personne n'aurait peut-être désiré cet état-là, bien sûr, mais sur ce qui est essentiel, sur la volonté, la motivation, sur le rapport au consumérisme, aux apparences. Je crois que sur tout ça, nous avons quand même une responsabilité. Et je dis souvent que nous soyons parents ou pas, il y a toujours des yeux un peu innocents, un peu enfantins qui nous regardent. C'est un petit voisin, c'est une nièce, un neveu, un enfant, un élève. Et je crois qu'en tant qu'adultes, nous devons régulièrement nous répéter quelle est l'image du monde adulte que nous leur donnons. Est-ce que nous leur donnons envie de grandir? Est-ce que nous incarnons une forme de joie, une forme de stimulation? Ou alors, et je reviens à vos premières questions, nous sommes que dans l'exigence d'aller vite, de courir en permanence sans que nous-mêmes ne sachions très bien quel est ce parcours et surtout s'il y a une ligne d'arrivée.
1: Ça, c'est le grand débat du jour. On va garder cela pour une autre émission. Mais je veux vous poser la question qui dérange. Est-ce que la performance n'a pas aussi ses vertus sans cette exigence? Est-ce qu'on aurait les médecins, les ingénieurs, les artistes qu'on a, les sportifs, vous en avez parlé juste avant. Peut-on défendre l'imperfection sans tomber dans l'éloge de la médiocrité ?
0: Je crois que ce que la philosophie permet, c'est justement d'éviter les réponses rapides et peut-être un peu superficielles. Et derrière tout mot, tout concept, il y a au moins deux façons, peut-être souvent beaucoup plus d'ailleurs, je crois que les visions binaires ne sont pas non plus à privilégier, mais il y a au moins deux façons de voir les concepts. Et quant à la performance, bien évidemment, il y a une performance tout à fait positive. Je reprends l'exemple du sport, et il y a une saine compétition, une émulation extrêmement positive dans le domaine sportif. Pour le dire autrement, je crois qu'il y a une performance aveugle, celle qui nous invite à avancer, à produire, sans que l'on sache très bien pourquoi, pour qui, comment. Et cette performance-là va rapidement devenir une ultra-performance toxique.
1: Donc il y a cette distinction entre ce qui nous épanouit et ce qui nous rend utile, entre l'exigence qui grandit et l'exigence qui broie.
0: Oui, tout à fait. Et l'autre performance, elle est éclairée, elle est pensée. C'est une performance qui ne nous rend jamais automate, qui ne mécanise pas nos mouvements. C'est une

0: performance qui intègre complètement la démarche philosophique, l'esprit critique, la remise en cause. Et celle-là, je crois qu'elle apporte énormément, bien sûr, tant à l'individu qu'à une échelle plus collective, à l'entreprise ou à une société, à un pays, une nation.
1: Camus disait qu'il faut imaginer Sisyphe heureux, mais honnêtement, quand on est épuisé, quand on a le sentiment de pousser un rocher sans fin, est-ce qu'on a encore la force de philosopher ? La philosophie a-t-elle des outils concrets ou reste-t-elle un luxe pour ceux qui ont déjà le loisir de penser ?
0: Alors la philosophie est peut-être un luxe, mais et en même temps une démarche tout à fait concrète. Il y a beaucoup de choses dans ce que vous venez de dire sur Camus. Il faudrait beaucoup de temps pour développer tout ça, mais je vais aller vite. Il y a déjà le sujet de la fatigue, et ça, je crois que c'est un sujet aujourd'hui qui est un sujet psychologique, philosophique, de société en réalité. Tout le monde est fatigué en permanence. On a beau se reposer, revenir du week-end et de vacances, nous sommes fondamentalement fatigués.
1: Nous sommes constamment fatigués.
0: Tout à fait. Cette fatigue-là, elle a des elle n'a pas uniquement des conséquences individuelles, elle a des conséquences sociétales sur la question du collectif, de la mobilisation, des changements possibles dans une société. Donc je crois que c'est un sujet qui est d'une extrême importance. Il y a un autre sujet chez Camus, c'est le sujet de l'absurde. Il n'est pas certain que nous sachions où nous allons et pourquoi nous agissons ainsi, mais pour autant, si nous sommes là, il faut agir. Et agissons quand même en n'étant pas dans une sorte de fatalisme. Et pour reprendre la citation de Camus que vous mentionniez, agissons en imaginant que Sisyphe pourrait être heureux.
1: On parle beaucoup du droit à l'échec aujourd'hui, mais est-ce que ce discours n'est pas lui-même une récupération, une nouvelle injonction déguisée en liberté ? Échoue bien, échoue vite, transforme ton échec en success story.
0: Oui, je suis assez d'accord. Encore une fois, je le vois dans le monde du travail. Il y a certains échecs, certains types d'échecs qui sont acceptés, acceptables et qui peuvent même devenir des leçons pour la suite. Mais je crois que les échecs, et il faudrait même définir ce que ça veut dire qu'un échec, mais les échecs où l'individu s'écroule complètement et où les répercussions sur le collectif sont importantes, celles-là, parce qu'au final, il s'agit bien de productivité, ces échecs-là sont quand même beaucoup moins valorisés. Donc j'ai l'impression que les petits échecs, un petit peu cosmétiques, qui peuvent devenir des histoires qu'on pourrait raconter, des sortes de prétextes un peu marketing, ça nous va, mais que fait-on de la grande souffrance ? Que fait-on des drames, des tragédies ?
1: Donc reconnaître ensemble qu'on est tous fragiles ?
0: Oui.
1: Que la fragilité n'est pas un défaut.
0: C'est une caractéristique humaine. Mais ce qui est intéressant et ce qui est probablement assez difficile, c'est que une vision de la performance aujourd'hui exclut complètement cette intégration de la fragilité. Et il y a un penseur qui s'appelle Olivier Hamant qui réfléchit beaucoup à ces concepts-là. Et Olivier Hamant, justement, vient apporter une critique intéressante du concept de performance et en disant que l'ultra-performance, en réalité, elle apporte aussi une très grande forme de fragilité. Ça revient à ce que l'on disait, on va vite, on s'épuise, on est fatigué. Donc très performant sous-entend aussi potentiellement être très fragile. Et Olivier Hamant, pour ce que ça intéresse, je vous invite à aller voir et à aller lire. Il propose de remplacer le mot de performance par le mot de robustesse, qui sous-entend d'arriver à cultiver des qualités qui nous permettent de durer. Et je trouve que c'est beaucoup plus intéressant.
1: Anouchka, une dernière question, la plus importante de ce matin sans doute. Il y a quelqu'un qui nous écoute en ce moment, peut-être dans sa voiture, peut-être dans sa cuisine, encore en pyjama, qui reporte le moment de commencer sa journée parce qu'il n'a plus vraiment envie de la commencer. Quelqu'un d'épuisé d'une façon qu'il n'arrive même pas à expliquer. Alors qu'est-ce que vous lui dites à cette personne ?
0: Moi, je suis quelqu'un de très enthousiaste et très optimiste quant à la vie. Et je crois que quand on prend la peine d'observer, de s'arrêter sur les toutes petites choses, il y a dans une journée énormément de prétextes à s'émerveiller et à être surpris. Donc, je crois qu'il ne faut pas que ce rythme de la productivité, des exigences, des impératifs, que cette fatigue nous empêche de continuer à apprécier, à s'émerveiller. Je crois qu'il n'y a rien de plus facile que d'être accablé sous les impératifs, d'avoir cette vie de, je reprends cette expression, expression tellement célèbre, commune, qu'elle devient presque cliché d'être accablé sous une vie de métro, boulot, dodo et de ne plus rien voir d'autre. Donc je crois que voilà, il faut pouvoir cultiver un regard différent, un rythme autre.
1: Carpe diem, profiter de l'instant présent.
0: Et savoir le saisir véritablement
1: voilà,
0: ce moment, cet instant présent.
1: Vous avez tout dit et vous l'avez très très bien dit. Merci beaucoup Anouchka Soriamorti. Il y a des conversations qui donnent envie de s'arrêter, vraiment s'arrêter et de regarder sa vie différemment. Comme si celle-ci en fait partie. Vous venez de faire ce que la philosophie fait à son meilleur, non pas nous donner des réponses, mais nous rendre nos questions. Et ce matin sur l'antenne de RMC,

0: main qui fête ses 1 an, c'est peut-être le plus beau cadeau qu'on pouvait faire à ceux qui nous écoutent. Merci encore une fois.
1: Merci beaucoup, Mélie.
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0: Et oui, RM1 célèbre son premier anniversaire, un an d'antenne, un an de voix, un an de Maurice, mais une radio qui se respecte, c'est aussi une radio qui ouvre des fenêtres sur le monde. Et ce matin, notre fenêtre s'ouvre sur l'Afrique. Nydia Paliakara est journaliste à TV5 Monde, l'une des grandes voix du journalisme francophone international. Depuis Paris, elle nous offre ce matin quelque chose de précieux, son regard de l'intérieur sur la façon dont les médias internationaux couvrent notre continent et sur ce que ça dit de nous, de la façon dont l'Afrique se perçoit et dont elle veut être perçue. Bonjour Nydia Paliakara.
5: Bonjour Méline.
0: Comment allez-vous ce matin?
5: Ah, ça va très bien.
0: Ravie de vous accueillir.
5: Un peu matinal, hein, ici, ah oui. 9h30.
0: En tout cas, merci d'avoir accepté notre invitation. Ravie de vous accueillir pour la première fois sur notre antenne, soit sur RM1, la radio nationale de la MBC. Alors, Nydia, je voudrais commencer par une question directe. Quand on parle de l'Afrique dans les grandes rédactions internationales, est-ce qu'on en parle vraiment différemment aujourd'hui ou est-ce qu'on produit encore trop souvent les mêmes angles, les mêmes clichés? Crise, conflit, catastrophe, dites-nous.
5: Alors, pour moi, les crises politiques, conflits, instabilité, catastrophe, comme vous dites, ne sont pas des clichés, c'est aussi une réalité. Quand il y a la guerre, par exemple, en Ukraine, à Gaza ou le conflit au Moyen-Orient, il faut bien des relais à cette actualité, mais c'est le traitement qui se doit neutre et en subtilité. On ne peut pas fermer les yeux sur les réalités, sinon on nous le reprocherait au final. Mais ils ne peuvent pas, évidemment, résumer un continent aussi vaste et divers. Dans notre traitement de l'actualité, par exemple, évidemment, d'autres récits coexistent. L'innovation, les économies en transformation, la culture, les jeunesses africaines et aussi oui. Les enjeux de souveraineté. Et ça, TV5 Monde a toujours eu à cœur de traiter, d'être le témoin de cette Afrique qui avance comme tout le monde finalement.
0: Qui avance comme tout le monde, c'est un journalisme qui évolue. Vous êtes journaliste à TV5 Monde, Nydia Paliakara, une grande maison, un rayonnement mondial. Comment on en arrive là? Qu'est-ce qui vous a amené à couvrir l'Afrique en particulier?
5: Alors, je dirais que c'est un parcours fait de curiosité, et évidemment, pour le monde qui nous entoure, comme vous, hein, Méline.
0: Oui, définitivement.
5: Pour les transformations sociales. Ouais, pour les transformations sociales, pour la géopolitique. Et finalement, l'Afrique s'est imposée naturellement. Ce sont, je dirais, les voyages qui ont changé mon regard sur le continent. Ils m'ont permis de découvrir l'Afrique de l'intérieur, au contact des populations, des entrepreneurs, des artistes, des responsables politiques, et de dépasser, j'ai envie de dire, l'image parfois très partielle qu'on peut avoir à travers les manuels scolaires ou certains médias franco-français dans lesquels j'ai travaillé également avant d'être et en parallèle de TV5 Monde. Et j'avais trouvé qu'il y avait un vrai écart entre les récits dominants et ce que je voyais moi-même. Et c'est cet écart qui m'a donné envie de raconter davantage

0: ces histoires-là parce qu'elles sont essentielles pour moi pour comprendre le continent dans toute sa richesse, sa diversité et sa
1: Et
0: complexité.
1: sa splendeur, un parcours qui dit quelque chose sur ce que le journalisme francophone international peut et doit être. Qu'est-ce qui a changé concrètement cette année à TV5 Monde dans la façon de couvrir le continent? Est-ce qu'il y a des décisions éditoriales, Nydia, de nouveaux formats nouveaux? Enfin, oui, des formats qui...

0: années que nous avons à cœur d'être au plus près des réalités du terrain et de couvrir l'actualité africaine avec la plus grande rigueur et la plus grande neutralité possible. Nous continuons évidemment à suivre les grands dossiers qui structurent l'actualité du continent, le conflit dans l'est de la RDC, la guerre au Soudan ou encore les évolutions politiques et sécuritaires au Sahel. Et ce qui fait notre force, c'est aussi la stabilité de nos équipes. On a des journalistes spécialisés, un réseau de correspondants qui connaissent parfaitement les pays qu'ils couvrent, parfois depuis de nombreuses années aussi. Et ce qui évolue davantage, ce sont les formats, les thématiques que nous mettons en avant. Nous avons par exemple lancé une nouvelle émission économique, parce que les questions de développement, d'investissement et de transformation économique occupent une place évidemment croissante hein, dans l'actualité africaine. Et puis il y a aussi des événements fédérateurs comme le football, en ce
1: Oui.
0: moment la Coupe du Monde.
1: Je vois que
0: Et nous
1: vous êtes très
0: consacrons chaque
1: active.
0: jour.
1: Vous proposez des émissions, des plateaux avec d'autres experts du domaine.
0: Exactement. Alors pour tout vous dire, sur un journal de 26 minutes, on consacre 10 minutes par jour au mondial avec notre journaliste chroniqueur, Salah Dingaku, des experts, parce qu'évidemment, le football fait pleinement partie de la vie quotidienne et de l'actualité du continent.
1: 10 minutes sur 26, c'est quand même considérable. Bravo, en tout cas, pour ce qu'on entend, pour la place de ces voix-là, de ces voix africaines, de ces voix du football sportif ou pas, entre autres. En tout cas, merci de mettre en avant la culture, la créativité et l'art africain à l'honneur. Est-ce qu'on entend davantage les voix africaines elles-mêmes dans les médias internationaux, selon vous, ou est-ce qu'on parle encore trop souvent de l'Afrique sans les Africains?
0: En tout cas, à TV5 Monde, et plus particulièrement au Journal Afrique, les voix africaines sont au cœur de notre travail quotidien. C'est même l'ADN hein, de notre rédaction. Alors, chaque jour, nous donnons la parole à des responsables politiques, des experts, des économistes, des intellectuels, des artistes, des entrepreneurs, des sportifs, mais aussi à des citoyens hein, qui vivent les réalités que nous racontons. Nous ne parlons pas de l'Afrique depuis l'extérieur.
1: Oui.
0: Et ça, je tiens à le dire, nous essayons de la raconter avec celles et ceux qui la vivent et qui la font. Notre force, vraiment, repose aussi sur notre réseau de correspondants, hein, comme j'ai dit, présent sur tout le continent et qui apporte cette connaissance du terrain indispensable à la compréhension des enjeux.
1: Raconter l'Afrique avec les Africains, la nuance est énorme. RM1, comme je l'ai mentionné un petit peu plus tôt, Nidia célèbre aujourd'hui son premier anniversaire. Une radio mauricienne francophone qui couvre l'actualité locale mais aussi régionale, africaine, voire internationale. Quelle place pour des médias comme le nôtre dans ce paysage international? Est-ce qu'on est des acteurs à part entière ou encore trop en marge?
0: Alors, je pense que les médias comme RM1 ont une vraie place dans le paysage. Ils ne sont pas en marge hein, du système médiatique. Ils ont une composante centrale. Pourquoi? Parce que les médias internationaux dépendent énormément hein, des informations produites localement, des enquêtes, des voies de terrain. Et aujourd'hui, la qualité de l'information repose justement sur cette complémentarité entre médias locaux et internationaux. Donc RM1. Oui, est un acteur à part entière de cet écosystème, je dirais.
1: J'avais encore d'autres questions pour vous, mais malheureusement, le temps nous fait défaut. Mais peut-être une dernière question avant de clore cette interview avec vous, Nidia Paliakara. Alors, quel est le moment africain qui vous a le plus frappé cette année? Une histoire, un événement, une voix que vous avez couverte et qui vous a marqué sur le plan personnel?
0: Ce qui m'a marqué, c'est la montée en puissance des dynamiques de souveraineté sur le continent et de réappropriation des récits politiques et économiques. Je pense que c'est essentiel pour l'avancée du continent. Mais au-delà des grands événements, ce sont surtout ces histoires très concrètes, hein, ces initiatives locales, ces innovations sociales, ces trajectoires individuelles qui transforment plus que le politique, je dirais, les réalités du quotidien. Et c'est cette Afrique-là, très inventive, très pragmatique, qui m'a particulièrement marquée cette année, comme tous les ans d'ailleurs. Je trouve ça extraordinaire.
1: Alors ça, c'était l'avant-dernière question. J'ai une dernière question avant de vous laisser partir. Dans 10 ans, comment aimeriez-vous qu'on raconte l'Afrique dans les médias internationaux? Quel serait le signe que quelque chose a vraiment changé?
0: Alors, j'aimerais vraiment qu'on raconte l'Afrique de manière beaucoup plus horizontale. Comme un acteur à part entière, du récit mondial. Le signe que quelque chose aura vraiment changé, ce serait que la

0: l'Afrique ne soit plus un sujet à part, justement, mais une évidence dans la compréhension du monde, et surtout que les voix africaines ne soient plus une exception, mais un réflexe.
1: C'est joliment dit, quel message. Merci beaucoup Nidia, merci d'avoir ouvert cette fenêtre sur le monde depuis Paris ce matin, et merci de rappeler que l'Afrique a 1000 visages aussi et qu'elle mérite des milliers de regards. C'est exactement l'esprit de cette émission anniversaire, une radio mauricienne qui regarde le monde et qui veut que le monde la regarde en retour. On vous retrouve merci très très bientôt et en ce moment même pour les émissions sur TV5 Monde.
0: Merci Méline, à bientôt.
1: À bientôt, bye bye, bon courage. Voilà, fin de cette interview avec la journaliste de TV5 Monde, Nidia Paliakara. On enchaîne tout de suite avec Back on 74.
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1: Et voilà, il y a deux façons d'habiter une radio. La première, faire entrer la musique et la joie de vivre par la fenêtre. D'ailleurs, on entend les instruments de musique, ça sera pour l'émission d'après. La deuxième, ouvrir un espace de silence et de profondeur au milieu du bruit du monde. Élodie Ladouze fait la première, animatrice de la tranche 14-16 sur RM1, mannequin, créatrice de contenu. Elle captive par ce sourire qu'on entend dans sa voix et cette joie contagieuse qui est sa signature. Bonjour Élodie.
2: Bonjour Méline.
1: Ça va, vous allez bien?
2: Ça va très très bien, merci.
1: Ravie de vous accueillir pour ce petit passage dans Interface ce matin. Valérie Kerembrun fait la deuxième, méta-coach, vice-présidente de Pédostop et animatrice chaque premier et troisième samedi. Ouais, déjà quand même, hein, ça fait un moment que vous êtes là. Troisième samedi du mois de Au cœur de l'essentiel, une émission qui prend le temps de penser, de ressentir et de partager dans un monde saturé de vitesse. Bonjour les filles.
3: Bonjour.
2: Bonjour.
1: Alors, comment ça va?
3: Ça va très très bien, hein.
1: Ravie de vous accueillir également, Valérie et Élodie, on se connaît très bien. Élodie, vous animez, je l'ai dit, la tranche 14-16, 2 heures de radio chaque jour, avec votre timbre, exactement, votre rire, votre énergie. Qu'est-ce que la radio vous a appris sur vous-même, que la vie ne vous aurait pas appris autrement?
2: Ben, cela m'a permis d'apprendre surtout le côté relation avec les auditeurs, la proximité surtout avec les auditeurs, et ça m'a permis aussi d'avoir plus confiance en moi,
1: hein. Ouais.
2: Et aussi d'apprendre pas mal de choses sur les artistes, c'est très enrichissant.
1: Et vous, Valérie, au cœur de l'essentiel, est née d'une conviction que la radio peut être un espace de profondeur. Dans un monde saturé de vitesse, est-ce que les gens sont vraiment prêts à ça?

0: arrêter et à écouter.
1: Ben écoutez, on le souhaite. Hein. C'est sûr que la radio m'a permis de vulgariser un peu ce message et de permettre de réellement faire une pause dans ce monde qui galope, on va dire.
0: Alors, je vais vous poser une dernière question à toutes les deux. La même question et j'aimerais vos deux réponses. Vous êtes toutes les deux des femmes qui portent plusieurs vies en même temps. La radio, un métier, des engagements. Elodie écrit dans son autoportrait que sa force, c'est de foncer, de refuser, de s'imposer des limites. Valérie, vous vous dites que la femme de 2026 doit être libre dans sa tête, dans ses choix et dans ses actions. Est-ce que cette liberté, elle s'apprend ou elle s'arrache? D'abord, Elodie.
2: Elle s'apprend.
0: Elle s'apprend. Mmh. Et vous, Valérie?
1: Elle se compose, je dirais, si je peux. C'est-à-dire qu'il faut un bon support de système et elle s'organise.
0: Elle s'organise. Un petit mot, là, comme ça, avant de clore sur vos deux émissions respectives. Le moment phare, l'élément clé, Elodie Ladouce?
2: Ben, pour terminer, ben, je souhaite un très joyeux anniversaire, encore une fois, ben, à tous les auditeurs de Aram.
0: Et Valérie?
1: J'invite tous les auditeurs à se connecter à 10h ou en replay également sur les réseaux d'RM1. Et encore une fois, joyeux anniversaire également à notre radio nationale.
0: Et à vous, les filles, les animatrices de RM1. Merci.
2: Mais en tout cas, merci à toi,
0: Mélie. Merci d'avoir été des nôtres. On vous retrouve dans pas longtemps. Mais pour tout de suite, j'avais accueillir d'autres invités juste après ce jingle anniversaire. C'est parti.
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1: Juste avant, vous avez eu droit à la belle voix de Sushila Raman, What Silence Said. Et chaque lundi matin sur RM1, il y a une voix qui prend un sujet, le retourne dans tous les sens. La frivolité, la nostalgie politique, l'impermanence, l'apocalypse, des sujets qui pourraient sembler abstraits et qui pourtant disent quelque chose de très concret sur ce qu'on vit. Jacques Catherine est journaliste, ancien directeur créatif chez Grey Mauritius et Créad et grand gagnant du concours de la meilleure chronique littéraire au CCEF en 2024. Et il est avec nous ce matin. Bonjour Jacques.
2: Bonjour Mélie.
1: Comment allez-vous ce matin?
2: Ça va, en forme.
1: Ravi de vous accueillir dans
2: moi,
1: Interface.
2: Hein, c'est pour fêter ce premier anniversaire à propos, le gâteau dehors est excellent.
1: Vous l'avez goûté?
2: C'est une génoise, c'est absolument splendide.
1: Magnifique, quelle chance. Moi, je suis végane et je ne peux pas le manger, pas encore. Bah. Alors Jacques, vous avez été journaliste, vous l'êtes toujours, directeur créatif dans la publicité. Deux métiers où on convainc, où on persuade. La tribune, c'est différent. On ne cherche pas à convaincre, on cherche à déranger, à faire penser. Est-ce que c'est ça qui vous a attiré vers ce format, le droit de déranger?
2: Ah oui, absolument. Parce que, contrairement à la publicité, qui cherche davantage à installer une idée tout de suite et de provoquer une réaction, moi, ce que j'essaie de faire, c'est de porter un regard différent sur le monde qui nous entoure, c'est-à-dire installer une idée dans le temps. OK ? Ce qui fait... Et j'ai toujours aimé ça.
1: En D'accord.
2: fait, j'aime... C'est un ensemble de choses, une chronique. C'est la langue, c'est la
1: maîtrise.
2: La maîtrise de la langue, c'est d'utiliser le mot juste et puis d'inciter les gens à dire « Tiens, je n'avais pas vu ça comme ça ». Et aussi, il y a toutes les recherches qui vont avec, où on apprend des choses. C'est ça une chronique, en fait.
1: C'est ça une chronique. Et en 2024, ouais. Vous remportez le grand prix du CCEF avec une chronique qui révèle à la dernière ligne « Ce texte est une fiction crédible ». Autrement dit, tout ce que le lecteur a cru vrai ne l'était peut-être pas ou peut-être que si. Est-ce que vos tribunes sur RM1 fonctionnent de la même façon? Est-ce qu'il y a toujours une part de fiction dans ce que vous nous dites le lundi matin ou pas?
2: Jamais. Jamais de fiction. C'est de la réflexion, en fait. J'aime la réflexion, disons, cartésienne. C'est-à-dire, je prends des faits que les gens n'ont pas vus. Le regard ne s'est pas arrêté dessus. N'ont pas vu, n'ont pas entendu.
1: Des moments bien précis.
2: Des moments bien précis. Et de cette petite chose, j'emmène les gens, je propose ma réflexion dessus.
1: Votre regard.
2: Il y a une recherche, d'ailleurs, il y a un regard, mais comme je dis toujours, c'est un regard, un pas de côté.
1: Mmh.
2: Je fais un pas de côté pour que les gens disent, tiens, j'avais pas vu ça comme ça, tiens, je ne savais pas ça. On peut faire ça. Et souvent, j'essaye de faire ça avec de l'humour.
1: Mmh. Ouais, et vous le faites merveilleusement bien.
2: Ouais.
1: Jacques, quand même, un an de tribune sur RM1 les lundis matins. Parmi tous les sujets que vous avez portés, lequel a suscité le plus de réactions selon vous? Et est-ce que c'était le sujet dont vous pensiez qu'il en susciterait ou est-ce que vous avez été surpris?
2: Je ne sais pas.
1: Vous ne savez pas?
2: Je ne sais pas. Je me dis toujours que c'est la prochaine qui va susciter le plus de réactions et de...
1: On se dit tout ça.
2: Probablement, la prochaine va susciter des réactions et faire réfléchir les gens. Parce que moi, j'ai envie que les gens réfléchissent, en fait. Ouais, c'est de susciter la curiosité, aller plus loin. Moi, je suis comme ça. J'entends des choses. Je suis un homme de radio. Hein. Mmh. J'ai grandi avec la radio pendant toute mon enfance. J'ai eu la chance de naître et de grandir avant la télévision ici. Et dans notre maison, il y avait un poste de radio, mais qui était un meuble, ouais. Verni, magnifique, avec du tissu devant, et le cadran qui s'illumine lentement, et on le mettait en marche, et on pouvait écouter le monde entier. Donc, le soir, tous les jours, c'était un rituel, c'est-à-dire que je revenais de l'école, on s'asseyait, on faisait les devoirs, et puis, à l'heure du dîner, mon père allumait la radio.
1: La radio, c'est ce que je disais ouais. à la journaliste de TV5 Monde, est une fenêtre sur
2: ouais.
1: le monde, qui s'ouvre sur le monde. Merci beaucoup Jacques, j'aurais adoré poursuivre cette belle conversation, mais malheureusement le temps nous fait défaut. Je vais devoir accueillir mon collègue Ashley Cornette pour la partie Je concours. Ah Ritvik, ah ben voilà,
2: ah bah oui,
1: Ritvik,
2: il est là.
1: Bah oui, ouais. Ritvik il est là. Ritvik Mirben, rebonjour. Avant RM1, il y avait une cave, rue Chande à Beaubassin. C'est là que Charles Jolivet abritait son studio clandestin pendant la Seconde Guerre mondiale. Et c'est là que tout a commencé. Est-ce que c'est bien ça, Ritvik Mirben?
3: Une petite précision, c'était pas à Beaubassin au début. C'était un, il avait un magasin de disques pâtés et il s'intéressait beaucoup à la téléphonie sans fil.
1: D'accord.
3: Il avait décidé de monter un poste de radio qu'il avait baptisé Radio Maurice. Et puis le 9 août 1927, l'année prochaine ça fera 100 ans, il a lancé la première radio privée en fait de l'île. Il faut peut-être corriger...
2: La première radio de Maurice, c'était une radio privée.
3: Radio Maurice, oui, parce que parfois on mélange, il y a deux époques, quoi, mais le pionnier, c'était Charles Jolivet.
1: Et qu'est-ce qui s'est passé quand vous êtes allé filmer là-bas? Qu'est-ce que vous avez ressenti? Pas ce que vous avez pensé, mais ce que vous avez ressenti en réalisant que la radio, la première radio privée mauricienne était née là-bas?
3: En fait, on s'est retrouvés à la rue Chane à Rosil à l'époque, parce qu'il y a habité à un moment donné, moi je ne sais pas trop combien de temps, parce que il avait aménagé dans le sous-bassement de sa maison coloniale un petit studio, parce que c'était pendant la guerre et il avait un peu peur que Maurice soit bombardé, parce que nous étions en guerre contre les forces de l'Axe à l'époque, et c'était un petit espace, hein, ça faisait quelques

0: mètres carrés en pierre et c'était transformé en studio radio. Donc on ne peut qu'imaginer ce qui s'y passait là-bas. Et, voilà, donc ça, avec beaucoup d'émotion, je dois dire, hein, parce que ça fait très bizarre de se retrouver dans ce genre d'endroit. Et on ne peut qu'imaginer ce qui s'était passé, ce qui se disait. C'était des messages de guerre, il fallait faire attention.
1: Et votre émotion, on la ressent toujours et encore aujourd'hui sur RM1, à l'heure où je vous parle. Parmi tous les témoignages, c'est ma dernière question que vous avez vous-même recueillie, Ritvik Nirbhan, Marguerite Labatte, Pamela Patten et tous les autres. Il y en a un forcément où vous vous êtes arrêté, vous vous êtes dit « Ah, c'est ça,
0: quand
1: le moment
0: on a fait,
1: que je préfère ».
0: Quand on tournait La mémoire des ondes, le fait de parler avec la fille de Charles Jolivet, Monique Howell à l'époque d'Angleterre, c'était toute une histoire pour la retracer parce qu'il n'y avait pas WhatsApp, Wikipédia et compagnie, il fallait envoyer des lettres et que quelqu'un nous réponde. Mais c'est quand elle a raconté son père, je crois que c'était ça le cœur, si vous voulez, de la chose, parce que c'était
1: l'élément
0: témoin,
1: clé.
0: Et la seule personne pouvoir nous dire, on ne peut pas remettre en question ce qu'elle nous racontait de son père.
1: L'élément phare, vous avez fait de la radio vous-même, vous avez raconté son histoire et vous avez aussi fait votre cinéma avec Roselyne Désiré, un homme qui traverse les médias, les genres, les époques. RM1 a un an aujourd'hui, qu'est-ce que vous lui souhaitez?
0: De durer très longtemps.
1: Quoi très d'autre? Très longtemps.
0: Bien sûr.
1: Merci Ritvik, merci également à Jacques, Catherine. Voilà, chers auditeurs, 2 heures, des voix, des idées, de la musique, des regards sur le monde et sur nous-mêmes. Droudécha, Soblen, Samili, Reza, Anouchka, Ashley, Elodie, Valérie, Nidia, Jacques, Ritvik. 11 invités, 11 façons différentes d'habiter RM1 et le monde. Voilà, midi, fin de votre émission Interface.
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1: Bonjour à tous, il est midi.

0: Le journal de la mi-journée avec vous, Hachi Bachou. Hachi, bonjour.
1: Bonjour Méline, bonjour à tous.
0: On démarre avec les titres.
1: RMO célèbre sa première année d'existence, immersion dans ce journal, au cœur d'une rédaction au service de l'information. À l'approche de la présentation du budget, le ministre de l'Agro-Industrie, Arvin Boulel, défend une approche économique fondée sur la responsabilité fiscale et la justice sociale, estimant que les décisions à venir devront tenir compte des défis économiques actuels. Parc automobile en expansion à Maurice, plus de 12 900 véhicules neufs et d'occasion immatriculés entre janvier et mai 2026, selon la NLTA, confirmant le dynamisme du marché local. Et la France va investir 655 millions d'euros supplémentaires dans l'intelligence artificielle, annonce Sébastien Lecornu. Depuis 6 heures ce matin, vous êtes nombreux à célébrer avec nous le premier anniversaire de RM1, votre radio nationale. Une journée spéciale qui se poursuit jusqu'à 18 heures avec une programmation riche en informations, en échanges et en musique. Dans son message ce matin, le directeur général de l'MBC, Alain Gourdon-Gentil, a souligné le positionnement de RM1 comme une radio de contenu, une radio qui fait la différence dans le paysage médiatique mauricien. Vous avez également pu suivre un regard croisé sur l'évolution du paysage radiophonique à Maurice à travers les interventions de trois journalistes de renom, Jean-Luc Moutoussami, Nawaz Norbux et Rudy Viramundar. Côté musique, plusieurs artistes se sont déjà succédés au micro de RM1, dont Anga, apportant une touche festive à cette journée anniversaire. Et ce n'est pas terminé, d'autres artistes seront en studio au fil de la journée. Vous pourrez également découvrir des reportages grand format ainsi que des entretiens avec plusieurs invités, notamment le journaliste Finlay Salès. Finlay Salès, la spécialiste en communication, Marie-Noëlle Elisac Foy et Patrick Belcourt, leader du mouvement En Avant Maurice. Et chaque matin, des milliers d'auditeurs se réveillent avec Patrice Davrincourt et Sophie Merle. Mais avant le premier bonjour à l'antenne, plusieurs heures de préparation sont nécessaires. Notre journaliste Lovina Sophie vous emmène justement dans les coulisses de la matinale de RM. Écoutez.
2: Il est 4h45

0: 40, alors que Maurice dort encore, une équipe est déjà à pied d'œuvre. Derrière les micros de la matinale de RME, les derniers détails de la programmation et du journal sont finalisés et les ultimes vérifications s'enchaînent. Une journée qui commence bien avant le lever du soleil pour nos animateurs Sophie et Patrice.
1: Bonjour, il est 6h. Premier point info avec Preneuve Yari. Bonjour Preneuve.
2: Bonjour à tous.
0: Après le premier point info de 6h, Sophie et Patrice enchaînent avec la suite de la programmation.

0: 6h-9h, la matinale avec Patrice et Sophie.
1: Bono de U2 et Mary J. Blige, et ça nous donne One Love. À l'origine, c'est une chanson de U2. Puis ce super duo. Bonjour Sophie.
2: Bonjour Patrice.
1: Bonjour Maurice, bonjour Rodrigue, bonjour le monde.
2: Alors la journée, elle commence à 4h-15 ou 3h30, ça dépend du jour, mais on doit être au studio normalement à 6h. Donc pour annoncer l'heure et après pour lancer le flash. Et puis voilà, donc on se réveille tous les jours. Et puis Patrice, je pense qu'il partage mon avis, n'est-ce pas?
1: Ouais, moi je me réveille un peu plus tard que Sophie, elle doit se marquiller, elle. Donc voilà, moi je suis paf, tranquille. J'arrive, je me réveille à 5h-15 et je suis là à 6h-15.
2: Ça c'est que tout le monde est là, que la playlist est bien calée, voilà.
1: Et puis l'assistant de production nous fait avoir tous nos papiers.
3: Ce travail de préparation et de coordination débute également dès la veille. Une mécanique bien huilée qui permet à Patrice, Sophie et toute l'équipe de RME d'accompagner les Mauriciens dès les premières heures de la journée.
1: Après l'émission, qui termine à 9h, et là on s'assied, on prépare l'émission du lendemain. Donc, et puis la personne imprime tous les trucs, on regarde si tout est là, la météo, les avis de décès, etc. etc. Le choix de musique, ça dépend. Les lundis et les vendredis, la musique ne se ressemble pas. Et puis, c'est aussi par rapport à l'éphéméride, s'il y a des anniversaires, des artistes. Et puis, on a des consignes aussi pour la musique. Il faut que ça soit mid-tempo, les chansons bien choisies. On a un schéma, on a un template.
3: Une matinale, ce sont des voix que l'on entend à l'antenne, mais aussi tout un travail de l'ombre, un engagement quotidien qui permet à RME de réveiller Maurice jour après jour.
4: Allez, viens, je t'emmène loin.
5: Depuis un an, RME s'est imposé dans le paysage médiatique mauricien en proposant une information de proximité, des débats et des émissions qui accompagnent les auditeurs tout au long de la journée. Mais avant d'arriver sur les ondes, chaque bulletin est le fruit d'un travail collectif mené par une équipe de 15 personnes. Chefs d'édition, journalistes et assistants de production œuvrent quotidiennement dans l'ombre pour informer les Mauriciens. À l'occasion de son premier anniversaire, RME ouvre les portes de sa rédaction et dévoile les coulisses de l'information. Reportage.
6: Bonjour tout le monde.
5: Il est à peine quelques heures après le lever du soleil et déjà la rédaction est en ébullition. La journée débute par le briefing matinal.
6: Qui voulait travailler sur le parc automobile? Le mois dernier, il y a un rapport qui est sorti au cours de la semaine.
5: Autour de la table, la chef d'édition Rajmila Sitamoni et les journalistes passent en revue l'actualité du jour.
6: Je sais que tu as ton reportage.
7: J'ai mon grand format, donc je vais me concentrer là-dessus. Mais il y a également le Waste Management and Resource Recovery.
5: Chaque matin, les sujets sont sélectionnés en fonction de leur pertinence et de leur intérêt pour le public, comme nous explique Rajmila Sitamoni.
6: Le briefing est un moment important de la journée. À la MBC Radio, on commence d'habitude à 9h30. Donc tous les journalistes qui vont travailler ce jour-là sont au bureau au plus tard 9h. Donc ils ont 30 minutes pour préparer leur sujet, de venir avec des idées. La mission principale de la radio, c'est de faire des informations dans l'intérêt du public. La rigueur est la base, en fait, du métier. Donc, quand on vient au bureau, on sait qu'on doit s'appliquer. Pourquoi? Parce qu'on fait de l'information pour l'auditeur, de l'information, une actualité qui pourra changer leur vie, apporter quelque chose de plus aux auditeurs.

0: auditeur. Donc, c'est pour ça qu'il est important d'avoir la tête bien sur les épaules, de verrouiller toutes les informations.
1: DSP Lidianam, c'est Madame Ouzia de l'MBC, ça va? Sorry, au PD Ranzo, c'est concernant caisse résidence La Cure.
2: Une fois les priorités définies, chacun connaît sa mission. Téléphone à la main, carnet de notes en poche, les journalistes multiplient les contacts. Obtenir les bonnes informations, croiser les sources et recueillir les réactions pertinentes, autant d'étapes indispensables avant qu'un sujet ne soit diffusé.
3: Allez, ok, moi pour redonner l'information, elle était passée d'information.
2: En radio, l'information est instantanée, affirme Anjali Siraton Poulchon. En tant que journaliste, il faut réagir rapidement à l'actualité tout en garantissant une information fiable.
4: La radio, comme tu le sais, est un média de l'instant, donc il faut réagir très vite à l'actualité. Et à la radio, nous travaillons aussi avec des inserts, des extraits sonores, c'est-à-dire d'environ 30 à 40 secondes. Le défi est d'y mettre l'essentiel de l'information. Et il y a également la pression des délais. Par exemple, si le Parlement commence à 11h30, il faut être capable de produire un sujet pour le journal de midi. C'est un travail exigeant, mais aussi très stimulant.
5: Ça insère à Choc Soubron là. Où tu peux capable, comment se couper à partir de 2 minutes 10?
2: Mais le travail ne s'arrête pas à la collecte d'informations. Une fois les interviews réalisées, place à ceux qui transforment la matière brute en contenu prêt à diffuser. Les assistants de production.
6: 50 secondes, ok?
5: Oui, ok.
6: Allez.
2: Véritable maillon entre les journalistes et la technique, Martine Plèche nous ouvre les portes d'un métier discret, mais indispensable au bon fonctionnement de la rédaction.
7: Que ce soit le matin ou l'après-midi, quand nous venons, le journaliste de service est devenu un fil de conducteur qui nous guettait. Là, nous commençons prépare nous ben extrait d'interview, ben bande sonore qui nous peut passer. Nous commençons écouter ben son, nous faire les vignes après le standard de broadcasting, d'après ben guidelines de formation qui nous fait gagner. Et puis, nous collationner avec le journaliste et ensuite, nous allons en studio avec le journaliste en compagnie. Là-bas, nous faire la liaison entre le technicien, le journaliste, donc nous à trois, nous faisons la liaison.
8: Le journal sport, c'est qui présente aujourd'hui?
7: Aujourd'hui, c'est Jesse Ougara.
8: Allez, d'accord, merci.
2: Okay. Chaque extrait sonore est sélectionné, nettoyé et intégré avec précision afin de garantir une diffusion fluide et professionnelle.
9: Une augmentation de la kérose à la WEMS.
2: À mesure que l'heure du journal approche, la pression monte. Les textes sont finalisés, les derniers développements vérifiés et le fil conducteur ajusté avant le passage à l'antenne.
7: Pour le menu, voicing de Chabniz, texte, nous allons en virgule, soubron, nous allons en back announce, les allons ensuite.
2: À 5 minutes de l'antenne, la présentatrice du jour, Lovina Sophie, prend la direction du studio.
10: Bonjour.
11: Donc dès que j'allume, bonjour.
2: Quelques minutes avant le direct, le calme apparent masque une intense concentration. Derrière la vitre du studio, chacun est à son poste. Pour Lovina Sophie, une bonne présentation passe avant tout par une bonne préparation.
10: Alors, après avoir monté le fil, communiqué avec la PIE et vérifié que tout est en place, maintenant je me concentre, je relis les chapeaux, je me prépare avant le passage à l'antenne. Il faut bien sûr une bonne préparation avant de prendre l'antenne, il faut tout le temps lire et se relire.
2: À midi pile, l'antenne s'ouvre. En quelques secondes, le travail de toute une équipe prend vie à travers les ondes.
12: Une provisoire d'homicide involontaire a été retenue.
2: 12 minutes plus tard, le bulletin touche à sa fin.
13: Ça a été Lovina ?
10: Oui, ça va.
13: Correct, Lovina, t'en récit parce
2: que... Voilà depuis un an que RME informe et accompagne ses auditeurs au quotidien. Une mission rendue possible grâce à l'engagement d'une équipe passionnée qui œuvre souvent dans l'ombre, mais dont le travail se retrouve chaque jour au cœur de l'antenne. Une aventure humaine et professionnelle qui ne fait que commencer.
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2: Le ministre de l'Agro-Industrie, Arvin Boulel, a livré une analyse nuancée des orientations économiques défendues par le Premier ministre. Selon lui, le budget s'articulera autour de trois axes : solidarité, efficacité et justice sociale. Il a insisté sur la nécessité d'agir avec ce qu'il appelle la « real politics », c'est-à-dire prendre des décisions fiscales et monétaires ancrées

0: et dans la réalité, en coordination avec la Banque de Maurice. Parmi les leviers cités, des incitations sectorielles, une attention particulière à l'économie circulaire et la relance de l'agriculture aux côtés des secteurs du tourisme, des services et de la finance. Il a également souligné que les Mauriciens savent exactement ce qui se passe au niveau international comme domestique. D'ajouter en forme de mise en garde, on ne peut pas vendre un rêve. Écoutez le ministre Arvin Boulel au micro de Shailin Yerben.
1: En dépit qu'il y ait un contexte international très difficile, même l'Angleterre, il peut cause récession. Et la pays peut cause état d'urgence. Mais nous congérons l'économie. Mais le premier, c'est de dire, il prend un propos budget. Bien sûr, nous avons un frère et soeur travailleur qui, middle class, nous pouvons assumer nos responsabilités comme un petit état insulaire en développement qui a l'ambition pour venir un grand état océan. Nous devons agir avec force, mais aussi nous devons vivre avec ce qu'on appelle « real politics ». Et pour nous, le marché est important. Pour cause du marché, mais la personne elle a le moyen, parce que notre secteur d'orientation service, et aussi, on peut redynamiser le secteur de l'agriculture. Et dites ça, aujourd'hui, accès à l'information, pas un privilège, hein, c'est un droit.
0: Et la France va investir 655 millions d'euros supplémentaires dans le développement de l'intelligence artificielle afin que cette révolution profite aux Français, a annoncé Sébastien Lecornu ce mardi à la veille de l'ouverture à Paris du salon VivaTech dédié aux nouvelles technologies. Ce qui nous amène à la fin de ce journal. Merci de l'avoir suivi. 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

0: Bonjour à toutes et à tous. Première grosse surprise dans cette Coupe du Monde 2026. Le Cap-Vert a réussi à freiner l'Espagne, tenue en échec 0-0 dans le groupe H. Dominateur dans la possession, les Espagnols se sont toutefois heurtés à une équipe capverdienne parfaitement organisée, solide défensivement, disciplinée tactiquement et dangereuse sur quelques contres. Les requins bleus ont réussi à conserver leur cage jusqu'au coup de sifflet final. Un résultat qui est accueilli comme un véritable exploit du côté du Cap-Vert et qui relance déjà le suspense dans ce groupe. Je vous propose à présent d'écouter la réaction de notre consultant Samir Moderbokos, consultant football, qui évoque une grosse surprise et souligne la capacité du Cap-Vert à tenir tête à une nation annoncée parmi les prétendants au titre.
1: C'est une très grosse surprise que Cap-Vert fait un nul en Espagne. Une équipe tenue à tête, un des plus gros favoris de cette Coupe du Monde, a tout le crédit au Cap-Vert et m'espérer l'Espagne ressaisir au plus vite possible ce prochain match.
0: Dans l'autre rencontre du groupe H, l'Arabie Saoudite et l'Uruguay se sont quittés sur un match nul. Un but partout, les Saoudiens ont une nouvelle fois démontré leur capacité à rivaliser avec des nations plus expérimentées, tandis que l'Uruguay a dû puiser dans ses ressources pour éviter une défaite d'entrée. Conséquence après cette première journée, les quatre équipes du groupe H comptent chacune un point. Dans le groupe G également, les débats sont totalement relancés. La Belgique, demi-finaliste du Mondial 2018 et habituée aux grandes compétitions, a été tenue en échec par l'Égypte. Un but partout, les Égyptiens ont fait preuve d'une belle organisation collective. Et dans l'autre rencontre du groupe, l'Iran et la Nouvelle-Zélande ont fait match nul, deux buts partout. Au classement du groupe G, Iran, Nouvelle-Zélande, Belgique et Égypte comptent tous un point. Et ce mardi, place à l'entrée en lice des groupes I et J. Tous les regards seront tournés vers l'affiche entre la France et le Sénégal. Un duel très attendu entre les champions du monde 2018 et l'une des meilleures nations africaines. Les Bleus partiront favoris, mais devront se méfier d'une équipe sénégalaise athlétique, rapide et habituée aux grands rendez-vous internationaux. Un match à suivre en direct sur MBC Sport 11 à partir de 23h. Dans l'autre rencontre du groupe I, à 2h du matin demain, l'Irak tentera de réussir ses débuts face à la Norvège, emmenée par sa génération montante. Une victoire permettrait déjà de prendre une option intéressante dans un groupe où figurent également la France et le Sénégal. Dans le groupe J, l'Argentine fera ses premiers pas dans cette Coupe du Monde face à l'Algérie demain matin à 5h. Les Argentins devront confirmer leur statut de prétendant au titre, mais les Fenech ont souvent démontré leur capacité.

0: à bousculer les grandes nations lors des grands tournois. Enfin, l'Autriche sera opposée à la Jordanie dans une rencontre qui pourrait déjà peser lourd dans la course aux deux premières places qualificatives du groupe. Toujours dans l'actualité de la Coupe du Monde 2026, premier limogeage du tournoi, la Tunisie a décidé de se séparer de son sélectionneur Sabri Lamouchi au lendemain de la lourde défaite 5-1 concédée face à la Suède lors de la première journée du groupe F. Arrivé seulement en janvier dernier, le technicien franco-tunisien paie les mauvais résultats enregistrés ces dernières semaines. La fédération tunisienne devrait confier l'équipe à un entraîneur intérimaire pour la suite de la compétition. Et puis, pour terminer, plusieurs enquêtes ont eu lieu ce matin ayant entré à la sixième journée du samedi dernier. Le jockey australien Cody Collis a écopé de 3 journées de suspension pour avoir mis le jockey Swapnil Rama en difficulté alors qu'il pilotait Secret Oasis dans la dernière course. Le cavalier a plaidé non coupable. Grant Van Niekerk écope d'une journée de suspension et d'une amende de 30 000 roupies pour avoir gêné Van Hunks dans la cinquième épreuve. Il a plaidé coupable. Merci de nous avoir suivis. À bientôt pour le sport.
1: La bonne nouvelle du jour. À présent, une bonne nouvelle qui concerne les transports publics et la modernisation de la mobilité à Maurice. Selon les informations communiquées en juin 2026 par le ministère du Transport, environ 95% des autobus électriques introduits dans le pays sont désormais en service sur les routes mauriciennes. Sur les 100 bus importés progressivement, la majorité est déjà opérationnelle, accompagnée d'infrastructures de recharge déjà installées dans plusieurs dépôts du pays. Cette transition vers des véhicules électriques vise à améliorer le confort des usagers, réduire la pollution et moderniser le réseau de transport public. Les autorités indiquent également que ces nouveaux bus sont progressivement intégrés sur différentes lignes afin d'améliorer la desserte dans plusieurs régions. Une évolution majeure donc dans le transport public qui marque une étape importante vers une mobilité plus moderne à Maurice.

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À midi passé de 22 minutes, je vous donne la lecture des avis d'obsèques. On nous prie d'annoncer le décès de Madame Marie-Corinne Saint-Marthe. Le décès de Madame Marie-Corinne Saint-Marthe, née Bonne, aussi connue sous le nom de Annick, âgée de 56 ans. Le convoi sortira de chez son époux, Monsieur Saint-Marthe Serge Antonio, à EDC numéro 22, à La Sourdine, l'Escalier, aujourd'hui à 13h, pour se rendre dans l'église Adventiste à l'Allée-Jacques, à l'Escalier, et de là au cimetière de Petit-Bélair, à Maillebourg. Le décès de Monsieur Jean-Noël Perrine. Le décès de Monsieur Jean-Noël Perrine, aussi connu sous le nom de Bonnel, âgé de 56 ans. Le convoi sortira de chez son épouse, Madame Marie-Virginia Perrine, à résidence Camélia, à Bambou, aujourd'hui à 13h30, pour se rendre dans l'église Saint-Sauveur à Bambou, et de là au cimetière de Saint-Martin-Montroche. On nous prie d'annoncer le décès de Madame Marie Doralice Sauterelle. Le décès de Madame Marie Doralice Sauterelle, née Germée, aussi connue sous le nom de Madame Germée, âgée de 88 ans. Le convoi sortira de sa résidence à la rue Plateforme Notre-Dame, aujourd'hui à 14h, pour se rendre au cimetière de Notre-Dame. Le décès de Monsieur Jean-Éric.

Bernard Boissaison. Le décès de monsieur Jean-Éric Bernard Boissaison, aussi connu sous le nom de Bernard, âgé de 63 ans. Le convoi sortira de sa résidence à l'avenue Saint-Sauveur à Bambou, aujourd'hui à 14h45, pour se rendre dans l'église Saint-Sauveur à Bambou et de là au crématorium de Montagne-Saint-Pierre à Bambou. Et on nous prie d'annoncer le décès de monsieur Alain Prudence. Le décès de monsieur Alain Prudence, aussi connu sous le nom de Alain, âgé de 53 ans. Le convoi sortira de chez son beau-frère, M. José Béguet, à résidence Bois-Chéry, demain mercredi 17 juin 2026 à 13h, pour se rendre à la chapelle de Saint-Louis à Bois-Chéry et de là au cimetière de Grand-Bois. À toutes ces familles endeuillées, la MBC présente ses plus vives sympathies.

c'est parti avec les nouvelles du temps pour vous sur RMA ainsi que AM. Et on démarre avec la situation générale pour Maurice. Un vent modéré circule sur notre région et des nuages venant du secteur sud influenceront le temps local dès ce soir. Et les prévisions pour les prochaines 24 heures, il fera essentiellement beau cet après-midi avec une maximale qui sera entre 23 et 25 degrés sur les hauteurs et entre 27 et 29 degrés dans les régions côtières. Le temps sera mi-couvert à parfois nuageux dans la soirée ainsi que cette nuit avec des ondées occasionnelles, surtout sur la partie est de l'île. Et demain matin, d'autres nuages associés au reste du système frontal occasionneront des averses, surtout à l'est, au sud ainsi que sur le plateau central. La température minimale sera entre 18 et 20 degrés sur le plateau central et entre 22 et 24 degrés dans les régions côtières. Le vent soufflera du sud-est à environ 20 km par heure et la mer agitée au-delà des récifs avec des houles du sud-ouest de l'ordre de 3 mètres. Et attention, les sauties en haute mer, de même que dans les lagons de l'ouest et du sud, sont déconseillé. Les marées hautes aujourd'hui 14h44 et demain matin 1h50. Les marées basses ce soir 20h32 et demain matin 8h50. Le coucher de soleil prévu pour 17h38. Quant au lever du soleil demain sur notre belle île, ça va être à 6h43. Direction Rodrigue, les nouvelles du temps, la situation générale, un vent modéré souffle sur la région et quelques nuages venant du sud-est influenceront le temps local tard cet après-midi. Et les prévisions pour les prochaines 24 heures, il fera essentiellement beau en début de cet après-midi et le temps sera mi-couvert par la suite devenant parfois nuageux avec des averses occasionnelles. La maximale sera entre 25 et 28 degrés. Et les averses occasionnelles persisteront aussi durant cette nuit, de même que pour demain matin. La minimale sera entre 19 et 22 degrés cette nuit. Le vent soufflera du sud-est de 20 à 30 km par heure avec des pointes de 50 km par heure. La mer forte au-delà des récifs avec des houles du sud-ouest de l'ordre de 2,50 m et les sorties en haute mer sont déconseillées. Les houles atteindront les 3 mètres en hauteur dès cette nuit et de ce fait, les sorties dans les lagons de l'ouest et du sud sont aussi déconseillées à partir de cette nuit. La pluviométrie durant les dernières 24 heures, Pointe-Canon, Plaine Corail, Patate Théophile ainsi que Rivière Banane à 0,2 mm. Les marées hautes 13h48 et demain 1h50. Les marées basses ce soir 19h43 et demain matin à 8h19. Le coucher de soleil prévu pour 17h16. Quant au lever demain sur l'île Rodrigue, ça va être à 6h19. Bulletin PCA pour Rodrigue, les temps Lola-Mer pour Procène 24h, les temps pour Bonde en première partie l'après-midi et par la suite pour Naman Tilapli de temps en temps. Divan pour souffler des piscides S 20 à 30 km par heure et Ban Pointe des lots de 50 km par heure. Lagon la mer praticable, en déobrisant la mer pas praticable. Et pour Naman Laoul des piscides ouest et lots de 2 mètres 50. Man Soti en déobrisant déconseillé. Pounaman Laoul qui bouvine des lots des 3 mètres à partir zodi à soir. Et ban sorti en déobrisant et coussi dans la l'ouest les cides déconseillés à partir zodi à soir. Ban Mariot zodi ener 48 et 10 mètres matin ener 50. Ban Mariba zodi tantôt 19h43 et 10 mètres matin 8h19. Et voilà, chers auditeurs, c'était les nouvelles du temps pour vous sur RMA ainsi que AMA. Communiqué du Central Electricity Board, le CEB avise les abonnés du village de Ducomé Union Saint-Aubin et Staff Quarters Union Saint-Aubin que la fourniture d'énergie sera interrompue ce jeudi 18 juin 2026 entre 9h et 15h en raison des travaux d'entretien qui seront effectués sur

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Et la fourniture sera rétablie sans préavis à l'achèvement des travaux. Le CEB présente ses excuses à tous ceux affectés par cette mesure et les prie de bien vouloir prendre les dispositions nécessaires.

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1: Il est midi passé de 29 minutes exactement. Et oui, RM1 célèbre sa première année, premier anniversaire justement. Et là, pour la suite des émissions à l'occasion de cette belle anniversaire, nous allons accueillir en studio Élodie. Elle est pas seule, accompagnée de Christelle. Bonjour Élodie.
2: Comment ça va Nikita?
1: Ben moi en forme et toi?
2: Ça va très très bien. En tout cas, ben, joyeux anniversaire à toi aussi.
1: Ben, joyeux anniversaire à toi aussi.
2: Ben, à tous les auditeurs, ben, en tout cas, c'est un plaisir, chers amis auditeurs, de vous accueillir pour cette émission spéciale, justement, pour fêter les 1 an de RM1, notre radio nationale. Et à mes côtés, bien sûr, Christelle, qui présentera aussi des poèmes avec ses élèves de l'École du Nord. Christelle, qui est animatrice et également enseignante, n'est-ce pas Christelle? Bonjour.
3: Oui, bonjour Élodie, bonjour.
2: Comment tu vas?
3: Ça va bien, il y a mes petits élèves qui nous attendent là, impatients d'entrer en studio, donc ça va, ça va.
2: Ah ben je suis sûre, en tout cas c'est un plaisir que tu sois des nôtres aujourd'hui. Christelle qui présente également Habiter notre île sur RM1 les vendredis de 10h à 11h. Et il y aura également des artistes, des performances live, des invités, les animateurs de RM1, des cadeaux à gagner. On ne vous en dit pas plus, on vous garde la surprise, n'est-ce pas Christelle?
3: Oui, tout à fait, un petit peu de surprise pour une fête d'anniversaire, c'est important.
2: Et là, pour tout de suite, eh bien, nous allons accueillir Roselyne Désirée. Roselyne, qui est parmi, bien sûr, les plus anciennes animatrices de la radio, avec plus de 35 ans de carrière. Bon après-midi, Roselyne!
4: Bon après-midi Élodie, c'est... bon après-midi Christelle,
3: bon après-midi,
4: et bon après-midi les auditeurs, joyeux anniversaire aussi.
2: Joyeux anniversaire à toi, c'est quand même
4: plus
2: énorme.
4: Plus de 35 ans, c'est pas possible.
2: Si, si, si.
4: C'est pas possible. Non, enfin bref, c'est pas grave. Allez, en tout cas, je suis contente d'être là.
2: C'est énorme en tout cas, 35 ans de carrière. Ben justement, si tu pouvais nous en dire un petit peu plus, comment est-ce que tu as commencé en tant qu'animatrice de radio?
4: Alors, bon, il faut dire qu'au départ, j'ai fait la télé et ensuite, je me souviens très très bien, c'était quand Jacques Monique était directeur de la radio à l'époque. C'est pour la deuxième fois. Et moi, à chaque fois, j'allais à la radio, je regardais, je trouvais que c'était un petit peu magique au fait, parce que la télé, on voit les gens et à la radio, on ne les voit pas, on les entend. Mmh. Et donc, je lui ai dit, j'aimerais bien faire de la radio. Il m'a dit, écoute, il y a de la place, d'ailleurs, on cherche des gens, bah, viens et tout ça. Et c'est comme ça que j'ai commencé à faire
2: et
4: de la radio.
2: Et tu as commencé avec quelle émission? Est-ce que tu t'en rappelles?
4: Alors, je sais, ben, on commence la radio, donc on ne commence pas avec une émission. On rôde un petit peu, donc on est en rodage. Et je me souviens que je faisais les émissions, les disques préférés.
2: Okay.
4: Je faisais les annonces, la météo, je faisais ben, les émissions musicales. Aussi. Mais non, c'est pas tout de suite qu'on fait une émission. Mmh. Il faut vraiment beaucoup...
3: Gagner
4: en expérience, très bien dit. Et ça, c'est avec le temps. Mais je sais que ma première émission, vraiment la première émission, si je ne me trompe pas, c'était avec Ritvik Nirben. C'était la radio fait son cinéma.
2: Ok.
3: Et ça parlait de quoi, du coup?
4: Ça parlait de cinéma. Alors, on était toujours à voir un peu quels sont les films qui sortaient. Donc, on venait, on en parlait. C'était trop cool.
3: Parce que un échange autour du cinéma.
4: Un échange autour du cinéma, parce qu'on est tous deux...
3: Donc, il y a une continuité à RM1 de cette émission-là.
4: Exact, avec Méline.
3: Avec Méline et Reza.
4: Exactement. Donc, ça continue.
3: Popcorn et préjugés.
4: Oui, bien sûr. Bah, tant mieux, parce qu'il y a eu un moment où il n'y avait pas beaucoup d'émissions concernant le cinéma. Et après... Après, j'ai fait les émissions avec les enfants.
2: Ok, ça c'était à la télé et à la radio également.
4: Ça c'était à la radio.
2: J'ai commencé
4: à la radio. Là,
2: okay.
4: j'étais à la radio là. Mm-hmm. Je commence à faire les émissions avec les enfants. C'était Enfants Soleil, où Méline justement était venue parce qu'à un moment donné, elle voulait faire de la télé et puis je lui ai dit mais viens donner un petit coup de main. Elle est venue et tout ça. Et...
2: Elle était encore petite sûrement, Méline à cette époque-là.
4: Oui, je sais pas, elle était adolescente, je pense.
2: Et si tu pouvais, voilà. Rosine, nous dire ben justement qu'est-ce qui te

0: passionne dans le métier d'animatrice. On a parlé de proximité, je suis sûre, c'est vraiment le contact relationnel, surtout avec les auditeurs, n'est-ce pas?
1: Exactement, le contact relationnel avec les auditeurs, avec les gens, parce que quand on fait une émission, on a des invités. Là, c'est très enrichissant, on apprend plein de choses et donc, oui, c'est surtout ça. Je crois que la radio, elle doit être une radio de proximité parce que déjà, les auditeurs, ils ne
0: voient pas.
1: Bon, maintenant, c'est bon. Maintenant, on nous voit.
2: On nous voit un peu plus.
0: Un petit peu plus.
1: Un petit peu plus. Auparavant, les gens s'imaginaient le visage de l'animateur. Et moi, je trouve, non, mais c'est vrai que la radio, c'est magique, quoi. C'est magique.
0: Et Rosine, tu es aussi artiste peintre, tu n'es pas uniquement animatrice. Ouais. Ben justement, si tu pouvais nous parler brièvement de ton parcours, parce que tu m'as aussi dit que tu as rencontré Anne Delplace, qui est également une artiste française et avec qui tu as pris des cours de peinture pendant 6 ans.
1: Exactement. D'ailleurs, je la salue. Je salue Anne, qui est une artiste extraordinaire et aussi prof extraordinaire parce qu'elle nous laissait vraiment... Elle nous donnait la base et puis elle nous laissait vraiment s'exprimer à travers ce qu'on veut exprimer justement sur un canevas. Et non, je suis restée 6 ans parce que j'aimais ça. J'étais disciplinée, au fait. Et je me suis dit, ben, il fallait que j'y aille tous les jeudis, donc j'y allais. Parce que si j'avais à compter sur moi-même, ça aurait été... Je suis un petit peu fainéante, donc.
0: Donc voilà. Là, j'avais une raison de
1: partir.
0: Et là,
1: j'avais une raison de partir et de suivre les cours. Et j'aimais ça. Et puis, à un moment donné, je me suis dit, bon, il faut arrêter parce qu'il faut vraiment que je me...
0: Et tu te lances maintenant, mais là, tu as décidé, justement, tu m'as dit qu'en 2016, donc, tu as commencé à faire des expositions collectives, c'est ça?
1: C'était ma première exposition collective, et c'était en 2016, avec plein d'artistes connus, dont Jean-Yves Lonflet, qui est un très bon ami, que je salue aussi. Il y avait Éric Laviolette, il y avait aussi d'autres artistes, je suis désolée si j'ai oublié les noms, et c'était une superbe expérience, et depuis, j'ai pas arrêté chaque année, donc depuis 2016, je fais comme ça des expositions, et c'est fantastique parce que c'est partager aussi une autre passion.
0: Voilà, et ben justement, tu vas nous partager cette passion aujourd'hui pour les 1 an de RM1. Alors dis-nous, qu'est-ce que tu vas nous peindre aujourd'hui? C'est une surprise ou tu voudrais dévoiler un petit peu aux auditeurs sur quoi est-ce que tu vas nous peindre pendant une heure temps, 30 minutes.
1: De toute façon, je crois qu'on va me voir peindre.
0: Ouais, on va te voir.
1: Donc ça peut pas être une surprise. Et ben, je me suis dit, quand on m'a dit la radio, j'ai pensé à un micro et le casque parce que le micro, c'est pour parler. Le casque, c'est pour nous écouter et à noter que les auditeurs aussi nous écoutent. Donc, c'est un échange parler-écoute. Et voilà. Donc, après, on verra à la fin ce que ça va donner. Il y aura d'autres choses que je vais ajouter encore. Donc, on va découvrir ça au fur et à mesure.
0: On va découvrir ça à la fin de l'émission. En tout cas, merci beaucoup. Merci, Roselyne.
1: À tout à l'heure. Merci à vous deux. À tout à l'heure.

0: Midi passé de 40 minutes sur votre radio RMA, si vous venez de nous rejoindre, eh bien nous sommes en train de célébrer les 1 an de notre radio. Et là, pour tout de suite, on va accueillir Arvin Obiluk, bien sûr Arvin qui est Production Assistant de RMA, mais aussi l'animateur de The Beat Project. Bonjour Arvin.
1: Bonjour Elodie, bonjour Christelle, bonjour à nos auditeurs.
0: Oui, en tout cas, c'est un plaisir de t'accueillir, hein. Arvin, qui est derrière la scène, mais aussi devant, sur les devants de la scène, parce que tu présentes aussi The Beat Project. Donc, si tu pouvais nous parler un petit peu, pour commencer, de ton rôle en tant que Production Assistant sur RMA, en quoi cela consiste?
1: D'abord, merci de m'accueillir. Et oui, tout à fait, Elodie, donc vous l'avez mentionné, comme assistant de production à RMA. Je participe à différents aspects de la production radio, donc ce qui concerne un petit peu les tapis, les promos, les jingles, le tapis là, que vous entendez là, derrière, vous entendez là.
0: Donc tous les tapis qu'on entend sur RMA, c'est par Arvin.
1: Tout est recherché, voilà. J'ai notamment l'occasion de travailler sur les promos, comme je l'ai dit, les jingles, les tapis, habillage sonore, des émissions, de la chaîne en général. Et aussi, voilà, donc en parallèle, comme vous l'avez mentionné, l'émission, les vendredis soirs à 21h, c'est l'émission The Beat Project, un rendez-vous consacré à la musique électronique pour les fans de musique de house, musique électronique, et une sélection de titres house, et aussi des morceaux connus et revisités, des morceaux que vous avez connus dans les années 90, 2000, retravailler, clubbing quoi.
0: Mais tu n'as pas commencé comme ça, c'est si tu voulais nous dire justement, mais ça fait combien de temps que tu es DJ, ça fait, je suppose, pas mal de temps.
1: Bon, DJ, pas mal de temps, et allons dire après les années 2007-2008, où j'ai eu l'occasion d'y apprendre, de s'y mettre, et aussi, je me rappelle quand j'étais petit, on s'arrangeait avec les cassettes, les tapes, on coupait avec les ciseaux. Mmh. Donc on ajoutait tout ça pour faire notre propre mix à soi, sans savoir qu'on mixait déjà de la musique. Voilà. Et puis ça a évolué avec le temps, et l'émission Beat Project, justement, ça permet de partager et une autre façon de découvrir la musique, donc à l'arrivée du week-end.
0: Ben en tout cas, merci beaucoup. Donc, c'est toi qui t'occupes de l'habillage, des émissions, etc., des jingles et tout ça sur RMA. Et également, Arvin, que vous allez retrouver chaque vendredi de 21h à 23h. Ben en tout cas, merci beaucoup, Arvin.
1: Merci, Elodie. Merci, Christelle. Et merci à nos auditeurs. Et joyeux anniversaire. Et je me sens très chanceux d'avoir été là à la naissance de RMA. Et aujourd'hui, déjà 1 an de RMA. Et je suis très fier de vous dire que d'avoir contribué à la fois derrière le micro et en coulisses, ça fait vraiment plaisir.
0: Ben merci beaucoup, bravo. Et très bonne continuation, et bravo pour le travail extraordinaire que tu fais. Et ben là, on va accueillir pour tout de suite notre cher Ashley Cornette. Ashley Cornette, qu'on n'a plus besoin de présenter maintenant, n'est-ce pas Ashley? Ashley qui va lancer le prochain jeu concours.
2: Eh ben oui, bonjour Elodie, bonjour Christelle, ça va?
0: Ça va très bien, et toi?
2: Eh ben oui, autant de cadeaux à offrir à nos fidèles téléspectateurs, auditeurs de RMA. Et là, le jeu concours, c'est de deviner la voix de l'animateur ou l'animatrice qui se cache derrière l'extrait qu'on fera écouter. Et ce sera pour repartir avec les 2 billets d'entrée pour assister au spectacle d'humour d'Ahmed Silla, prévu. Oui, Ahmed Silla, quand même,
0: génial.
2: Un franco-sénégalais. Très connu dans le monde, prévu le dimanche 21 juin à partir de 19h au Trianon Convention Center, offert par Bao Communication. Et donc pour repartir

0: avec ses deux billets d'entrée. Écoutez attentivement la voix d'une animatrice. Ensuite, on va vous donner même deux choix de réponse. C'est parti.
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0: Voilà, vous avez écouté l'extrait. Cette voix correspond à quelle animatrice? Je vous donne deux choix de réponse. Est-ce que c'est Lizzie ou Sophie? Vous avez la bonne réponse. Vous nous appelez dès maintenant sur le 402 80 80 402 80 80 pour nous donner la bonne réponse. Donc, est-ce Lizzie ou Sophie pour repartir avec vos deux billets d'entrée pour assister à ce spectacle d'humour?
2: Allez, on vous attend, chers amis auditeurs.
0: Voilà. Appelez-nous tout de suite, c'est très facile. Et on aura tout de suite un autre jeu concours pour deux billets d'entrée pour un autre événement. La radio aussi, des événements RME à vos côtés. En tout cas, nous, on est très heureux. Les artistes aussi seront là dans pas longtemps.
2: Bien sûr, on va accueillir notre cher Samuel. Samuel est le pianiste, Mevin Padarot et également Fabien, c'est ça, Fabien Gourdin, pour deux performances live.
0: Et voilà, on va retrouver notre auditrice Lisette de Flac. Bonjour Lisette.
3: Salut.
0: Oui, ça va Lisette?
3: Très bien, merci, je vous écoute ce matin.
0: Ah ben, il faut nous écouter tous les jours en même temps, Lisette. Hein.
3: Oui, je connais bien.
0: Alors, la voix que vous avez pu entendre juste avant, c'est la voix de quelle animatrice? Est-ce Lizzie ou Sophie?
3: C'est Sophie.
0: La voix de Sophie, c'est la bonne réponse.
2: Oui, bravo.
0: Bravo.
3: Merci. Et bon anniversaire à vous.
0: Ben oui, merci.
2: Bon anniversaire à vous également.
3: Bon anniversaire.
0: Eh bien, félicitations.
3: Et des programmations. Merci.
0: Et vous repartez avec vos deux billets d'entrée pour assister au spectacle
3: merci,
0: de l'humoriste
3: merci,
0: Ahmed Silla. Le spectacle intitulé Origami, prévu le dimanche 21, donc ce dimanche-ci, à partir de 19h, au Trianon Convention Center. Prévoyez que votre dimanche soit libre. Hein. 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Pour les autres qui veulent réserver des billets, c'est à travers le réseau Taïo 466-9999. Bonne journée, Lisette. Bye bye.
3: Merci, merci, au revoir.
0: Et tout de suite, on enchaîne avec un deuxième jeu concours. Cette fois-ci, pour reconnaître la voix d'un animateur, c'est pour repartir avec deux billets d'entrée pour la soirée 100% Vinyl Experience Party, prévue le samedi 4 juillet, eh bien, à partir de 20h, au Café du Vieux Conseil à Port-Louis. Écoutez la voix de l'animateur et on vous donnera deux choix ensuite. C'est parti.
4: Des sons légers, une ambiance sereine pour un réveil tout en tranquillité.
0: Une voix très sexy là, hein, quand
2: même,
0: qu'il nous a fait.
2: On peut quand même donner un petit chose, non?
0: Deux choix de réponse.
2: Ah ok, allez.
0: Mais... S. Oui.
2: Reza ou
0: Nathan.
2: C'est
0: Reza
2: facile.
0: Reza ou Nathan. 402 80 80 pour repartir avec vos deux billets d'entrée. Et d'ailleurs, il y aura plein de DJ sur place. Mike Panin, Fabrice Pierre, DJ François Lee. Spécialité 80s, 90s, 2000.
2: Et en plus, ce sera sur vinyle.
0: Sur vinyle. Exactement. Donc, la voix que vous avez entendue juste avant correspond à quel animateur? Est-ce que c'est Reza ou Nathan? Voilà. Donc, voilà, avec notre cher ami Arvin qui s'active au niveau du standard pour nous passer l'auditeur ou l'auditrice. Et merci aussi à nos amis téléspectateurs qui nous suivent sur MBC2 en ce moment aussi, en direct à la télé,
2: c'est
0: sur
2: vrai.
0: Les différentes plateformes également de RME, la radio nationale. Alors, on me fait signe au niveau de la régie. Voilà, qui on a en ligne avec nous pour ce deuxième jeu concours?
2: Toujours pas de gagnant. Bah, tu peux reposer la question, Ashley.
0: Peut-être si on a encore l'extrait.
2: Tu peux repasser
0: c'est bon
2: l'extrait.
0: On
2: non,
0: a
2: c'est
0: quelqu'un
2: bon
0: en ligne avec
2: okay.
0: nous. On repasse l'extrait. Alors, quel animateur correspond à cette voix? Écoutez.
4: Des sons légers, une ambiance sereine pour un réveil tout en tranquillité.
0: En même temps, il est dans un autre registre. Hein.
2: Bah on peut peut-être leur donner un indice. Non, il présente une émission culturelle chaque dimanche sur RM1 à partir de 10h.
0: Est-ce Reza ou Nathan? 402 80 80 pour nous donner la bonne réponse. On va retrouver Natacha Kiopi. Bonjour Natacha.
5: Bonjour.
0: Ça va Natacha?
5: Ça va bien, merci vous-même.
0: Très bien, joyeux anniversaire à vous aussi. Hein.
5: Ah oui.
0: Alors,
5: merci beaucoup, joyeux anniversaire.
0: Merci. Dites-nous, Natacha, pour la voix que vous avez pu entendre juste avant, cette voix correspond à quel animateur?
5: Alors, c'est Reza.
0: C'est Reza et c'est la bonne
2: réponse. Bravo.
5: Merci.
0: En tout cas, c'est calé pour vous, hein, la soirée du 4 juillet, soirée 80s, 90s, 2000, 100% Vinyl Experience Party avec les DJ.

0: Mike Panin, Fabrice Pierre, DJ François Lee au Café du Vieux Conseil. À Port-Louis, amusez-vous bien, Natacha.
1: Super, merci beaucoup.
0: Allez, ciao, ciao, bye bye.
2: En tout cas, merci beaucoup, Ashley. On va vous retrouver tout à l'heure pour un prochain jeu concours. Et là, on va y aller pour notre prochain invité, Samuel Laval, qu'on n'a plus besoin de présenter maintenant, un grand musicien de jazz qui a joué aux côtés de Ernest Vieh et qui était un saxophoniste, arrangeur musical, compositeur, jazzman et également prof à la Berklee College of Music et qui a également fondé le Ten Piece Jazz Ensemble. Très bon après-midi à toi, Samuel.
3: Bonjour tout le monde, bonjour.
2: Comment ça va?
3: Ça va très bien, un peu fatigué, mais ça va.
2: Bon, en tout cas, pour moi, c'est un immense honneur de t'accueillir ici.
3: Enfin, merci.
2: Donc, si tu pouvais justement nous parler de comment est-ce que tu as débuté ta carrière de musicien. Tu m'avais parlé la dernière fois que tu venais d'une famille de musiciens, n'est-ce pas? Donc, c'est ça qui t'a un petit peu inspiré.
3: Ben, effectivement, mon papa est musicien, on va dire. Il est guitariste, pianiste, un peu de tout. Mm-hmm. Et du coup, j'ai eu ça dans le sang. Il y a moi et ma soeur qui était pianiste auparavant aussi. Et du coup, moi, c'était un peu la voie que j'ai choisie jusqu'à présent, quoi.
2: Donc, tu as décidé juste après de rejoindre le conservatoire, c'est ça?
3: Ouais, exactement, le conservatoire.
2: Et tu as fait combien de temps au conservatoire?
3: En tant qu'élève, j'ai fait un an. Mm-hmm. Ouais, et puis c'est là que j'ai un peu batifolé de gauche à droite. Et puis, j'ai pris la direction pour aller en direction l'atelier Mozart avec José Thérèse.
2: Avec José Thérèse, ouais. Oui. Et comment ça s'est passé?
3: Ben, c'était différent déjà parce que... L'enseignement, c'était différent avec le conservatoire, mais ça va, mais je me suis adapté. Et du coup, voilà, ce sont des partages qui m'ont un peu...
2: Très enrichissant. Voilà, ouais, donc, ils t'ont apporté pas mal de choses. Et également, ta rencontre avec Philippe Thomas, dont tu m'avais parlé, que tu l'as rencontré, et t'as invité à venir jouer à l'hôtel Le Tamarin, n'est-ce pas? C'est là que tu as commencé un petit peu de faire des jams, des gigs, etc.
3: Ah ouais, effectivement, c'est... Lors d'un gig à l'hôtel, du coup, mm-hmm. C'est là que j'ai rencontré Philippe.
2: Oui.
3: Quoique je le connais auparavant, mais lui, il ne me connaissait pas. Et du coup, il m'avait écouté jouer. On a partagé la scène plusieurs fois à l'hôtel. Et du coup, il m'a dit, pourquoi pas, on t'aimerait bien t'inviter à venir de jammer avec eux à l'hôtel Tamarin.
2: Ok. Et ouais. Qu'est-ce qui te passionne? Je sais que c'est ton instrument. C'est cet instrument qui te passionne. Donc, pourquoi le saxophone, justement? Parce que tu me dis que tu as joué pas mal d'instruments auparavant. Tu as joué le piano, tu as joué la clarinette, tu as joué la flûte traversière, la batterie et la trompette également. Mais pourquoi est-ce que tu t'es tourné principalement vers le saxophone?
3: Je sais pas. Parce que des fois, bon, les gens qui disent le saxophone, c'est un instrument bien sexy.
2: C'est
3: plutôt le timbre de son qui m'a un peu attiré, on va dire, mais mm-hmm. Ouais, mais du coup c'est toujours moins son de prédilection, ouais.
2: Et tu as aussi été inspiré par Kenny Garrett, n'est-ce pas?
3: Oui, exactement, et pas mal de temps, c'est tout, ouais.
2: Ok,
3: ouais.
2: Donc maintenant, justement, si tu pouvais nous parler de cette fameuse rencontre avec Ernest Vieh, comment est-ce que ça s'est passé?
3: Déjà, c'était pas j'ai pas de la chance de le connaître pendant beaucoup d'années, mais le peu de temps que j'ai pu passer avec Ernest Vieh, c'était un moment inoubliable, on pourrait dire. C'était un échange que moi-même, j'aurais pas imaginé que ça allait être arrivé, on va dire, dans la vraie vie. Du coup, c'était par rapport à l'invitation que Philippe m'avait donnée pour rejoindre le groupe pour jammer avec eux à le tête à main. Du coup, c'est là que j'ai fait rencontre le groupe, c'est-à-dire il y avait Ernest Vieh lui-même, Philippe Thomas. D'ailleurs, c'était le quintet d'Ernest Vieh à l'époque.
2: Okay.
3: Il y avait Ernest au saxophone, Philippe à la trompette, Noël Jean au piano. Il y avait Curse et Pitamba à la contrebasse et Jalil Okbaroli à cette époque-là. Et du coup, au début, j'étais juste là pour assister à la soirée. Et juste à la fin des 3 derniers morceaux, ils m'ont invité pour jammer quelques chansons. Et du coup, c'était là...
2: C'est là qu'il a été impressionné, je suis sûre. Et c'est là c'est là qu'il t'a justement demandé de rejoindre, n'est-ce pas?
3: C'était une surprise inattendue parce que moi, j'étais là de base pour faire un tour, pour faire connaissance, on va dire. Mm-hmm. Mais c'était autre chose, en fin de compte. C'était un rendez-vous déjà... calculé. Mm-hmm. Ils m'ont invité de rejoindre le groupe et d'autres surprises et tout. Ouais.
2: Et tu t'attendais pas justement qu'il allait te demander pendant cette rencontre de rejoindre le groupe. Et il y a quelque chose aussi que je voulais partager avec les auditeurs, quelque chose de très symbolique. Et il t'a remis justement, je suppose, parce qu'il a vu vraiment le potentiel en toi, il t'a remis son saxophone, n'est-ce pas?
3: Et oui, Et ouais, pour moi c'était toujours pareil, c'était toujours, je croyais que moi, je rêvais ce jour-là, mais non, mais je sais pas. Ben, il a voulu me remettre son saxophone comme cadeau, on va dire, et d'un côté-ci,

0: c'est pas juste comme un cadeau, mais c'est juste pour, comment dire, pour faire durer le jazz et de continuer de jouer à la musique, quoi. Ouais.
1: Ben voilà, et si tu pouvais aussi nous dire qu'est-ce qui te passionne justement? Pourquoi est-ce que tu as choisi ce genre de musique, le jazz au fait?
0: Ben déjà, le jazz, c'était pas dans c'était pas comment dire c'était pas dans mes cordes, on va dire, au
1: Au
0: début, parce
1: début,
0: que au début j'écoutais pas mal de styles de musique, un peu de tout, de rock, un peu de tout, quoi. Mais après, un jour, mon père avait acheté deux cassettes. L'un, c'était Miles Davis. L'autre était de John Coltrane. Oui, en fin de compte, il y avait trois. Et le troisième, c'était Stan Getz. Du coup, dans les trois, c'était la cassette de celle de Stan Getz qui était plus, on va dire, audible, plus facile à écouter, à comprendre, on va dire, même si on n'a pas de compréhension de jazz et tout.
1: C'est assez complexe quand même.
0: Bah ouais. Et du coup, Stan Getz, comme je dirais, pour moi, c'était quelque chose, ok, bah, c'est familier, comme je dirais. Et du coup, pour moi, c'était un genre de. Il fallait que j'écoute, on va dire, bon, pour comprendre le jazz, c'est pas quelque chose qu'on peut comprendre du jour au lendemain. Il y a des étapes à respecter. Ben, du coup, pour moi, c'était mon premier step, on va dire. C'est Stan Getz qui m'a aidé pour comprendre un peu les choses. Et après, ainsi de suite, j'ai écouté Kenny Garrett, et ainsi de suite, d'autres musiciens, pianistes, guitaristes. Et du coup, voilà.
1: Et tu m'avais dit aussi que tu voulais qu'on parle d'une fausse conception, que beaucoup de gens ne savent pas que quand tu joues que du jazz, que tu ne peux pas jouer d'autres genres musicaux.
0: Effectivement, ouais. Parce que, ouais,
1: Mais c'est faux.
0: bah oui, parce que je me tiens à dire la même chose, parce que des fois, les gens qui vous connaissent pas forcément, ils vous disent, ouais, ah, tu joues du jazz, tu joues du reggae, ainsi de suite. Par exemple, je vais prendre ça sur mes confrères qui sont salariés de moi, comme Fabien, peut-être tout le monde lui connaît qui joue peut-être du reggae, des trucs commerciaux, pop. Il joue, en fait, quand il joue
1: Il joue de
0: de
1: tout.
0: tout, même comme Mavin aussi, pareil, qui est derrière moi. Hein. Peut-être on joue, eh ouais, ils sont des musiciens de l'hôtel, ils jouent que du pop. Non, ben, en fait, quand ils jouent de tout, en fait, c'est une fausse conception, en
1: C'est
0: fait,
1: une
0: quand.
1: fausse conception et ce que les gens ne savent pas également, c'est que du jazz, bah, c'est dérivé plusieurs genres musicaux juste après.
0: Bah ouais, exactement, c'est les trucs qui sont connectés, on va dire.
1: Exact. Et maintenant, pour terminer, est-ce que tu pourrais nous parler un petit peu de ton parcours après Ernest Vieille? Donc, comment est-ce que tu as évolué après la mort d'Ernest Vieille?
0: Ben, déjà, vu que moi j'avais déjà ça en tête, genre quand je porte de la musique, pour moi, il n'y a pas de limite. Jusqu'à présent, je dis la même chose à pas mal de personnes, même à mes élèves aussi, genre de ne pas se limiter à la musique, parce que dans n'importe quel style, dans n'importe quelle direction musicale, il y a toujours quelque chose à apprendre, même si quelque chose qui n'est pas dans notre goût, on va dire forcément, mais il y a toujours quelque chose à apprendre, à acquérir ou même à comprendre. Et du coup, pour moi, ça a été mon motto jusqu'à présent. Du coup, ça m'a aidé à jouer à n'importe quelle personne, et du coup, voilà, ça a été toujours la clé de
1: Et après ça, tu m'as dit également que tu es resté avec Philippe Thomas, tu continues à jouer avec Philippe Thomas, tu as également joué avec Triton, tu as également joué avec The Prophecy, tu as également fait la tournée à l'île de la Réunion, le festival Sakifo, donc c'est extraordinaire. Et tu collabores également avec François Lindemann, n'est-ce pas, qui vient à Maurice tous les ans pour pas mal de projets. Donc, et tu as également formé un groupe, n'est-ce pas?
0: Oui, après tant d'années, ouais. C'était toujours comme dire, en mode essayage, on va dire, mais ouais, j'ai pu trouver, on va dire, chaque personne qu'il fallait pour monter le groupe, et ouais, voilà.
1: Et vous avez également participé au festival de Mama Jazz.
0: Effectivement, et d'autres projets ensemble.
1: Et ce sont tes propres compositions.
0: Et oui, ouais.
1: Ok, ben justement, en parlant de tes propres compositions, ben tu vas nous interpréter dans pas longtemps, juste après, dans quelques instants, une chanson que tu m'as dit qui te tient particulièrement à cœur, qui s'appelle Thank You. Juste pour terminer, est-ce que tu pouvais nous dire pourquoi est-ce que tu as choisi ce titre,
0: Ben, c'est aussi simple que ça, c'est que pour dire merci à toutes les personnes qui ont contribué à ma carrière et les personnes que j'ai pu rencontrer, qui m'ont partagé les trucs et tout. Ben, je vais dire, voilà, merci par rapport à la compétition que j'ai
1: En
0: fait.
1: tout cas, c'est un très beau choix. Ben, en tout cas, Samuel, qu'on va retrouver avec ses musiciens dans quelques instants pour le titre Thank You. Merci, Samuel.

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1: Très bon après-midi à tous, il est 13h.
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1: Et c'est Anjelie Siroton-Poulchon qu'on va accueillir en studio avec nous pour la bonne nouvelle du jour. Très bon après-midi, Anjelie.
3: Bon après-midi, Elodie. Bon après-midi à tous. Une bonne nouvelle qui concerne l'un des piliers de notre économie. L'année 2026 a débuté sur une note encourageante pour le secteur touristique mauricien. Selon les chiffres publiés par Statistics Mauritius, le pays a accueilli 348 445 visiteurs durant le premier trimestre de cette année, soit une hausse de 6,8% par rapport à la même période en 2025. Cette progression représente plus de 22 000 touristes supplémentaires. Les marchés allemands, indiens et russes figurent parmi ceux qui ont connu les plus fortes augmentations. Cette croissance profite à plusieurs secteurs de l'économie, notamment l'hôtellerie, la restauration, le transport et les activités de loisirs. Elle contribue également à soutenir l'emploi dans un secteur qui demeure l'un des principaux moteurs économiques du pays. Des chiffres encourageants donc qui confirment l'attractivité de Mauricie sur la scène touristique internationale.
1: En tout cas, merci beaucoup Anjelie Siroton-Poulchon qu'on va retrouver tout à l'heure pour une autre bonne nouvelle. Merci Anjelie. Bah allez, chers amis auditeurs, c'est parti maintenant pour Samuel Laval et son fameux titre « Thank you » qui est justement la chanson pour remercier tous ceux qui ont contribué à sa carrière. Il est accompagné de Mervyn Padarut au piano et de Fabien Gourdin à la batterie. «

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1: Waouh !
2: Bravo, en tout cas, magnifique.
1: Magnifique.
2: Bravo, magnifique morceau de Samuel Laval, encore une fois. Thank you, composé pour remercier tous ceux qui l'ont accompagné et contribué à sa carrière, accompagné de Fabien Gourdin et de Marvin Paderet. On va continuer, on va vous faire plaisir. On a envie de vous gâter pour les 1 an de RM1, bien sûr, en musique surtout, avec de la bonne musique live, ça fait toujours plaisir. Et on va continuer avec ce beau morceau de Kaya. Hein, Kaya s'y met la lumière. Kaya qui est un chanteur, créateur du Ségué et qui s'est beaucoup inspiré de Bob Marley. D'ailleurs, son nom, Kaya, eh bien, nous vient du nom d'un des albums de Bob Marley. Allez, c'est parti pour Samuel, Fabien et Marvin avec le titre « S'y met la lumière ».

0: Bravo.
1: Merci, c'était tellement beau avec ce saxophone gravé là.
2: Magnifique en tout cas, merci, merci beaucoup hein, Samuel, Mervyn et Fabien. Hein, c'était Stimer la lumière à votre sauce, hein, à votre version. Merci d'avoir été de nôtre, surtout pour participer au 1 an de notre radio. Ce fut un plaisir. Merci encore une fois. Ben, on espère vous revoir très prochainement. Allez, chers amis auditeurs, pour tout de suite, eh bien, dans quelques instants, on va retrouver Christelle et ses élèves de l'École du Nord.

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1: Alors, on est en studio avec les élèves de l'École du Nord, une dizaine d'élèves de l'École du Nord. Ce matin, à l'occasion des 1 an de RM1, on accueille aussi des petits loulous. Bonjour les enfants.
2: Bonjour.
1: Alors, est-ce que chacun d'entre vous peut me donner son prénom? Tiens, oui. Moi je les connais, mais ceux qui nous écoutent ne les connaissent pas. Comment tu t'appelles, ma grande?
3: Je m'appelle Amy.
1: À côté d'Amy, on a...
4: Je m'appelle Amoré.
5: Bonjour, je m'appelle Lyra.
6: Je m'appelle Swail.
7: Je m'appelle Summer.
1: À côté de Summer,
8: Habib.
1: Habib.
9: Bonjour, je m'appelle Louison.
1: Louison. À côté de Louison.
10: Bonjour, je m'appelle Aaron.
1: Alors, à côté de Aaron, mon grand, comment tu t'appelles?
11: Bonjour, je m'appelle Milo.
1: Et à côté de Milo.
12: Bonjour, je m'appelle Alice.
1: Voilà. Alors, on a une petite troupe d'élèves de l'École du Nord. Dites-moi, les enfants, dans quelle classe est-ce que vous êtes?
2: CE1.
1: Des élèves de CE1. Et vous avez quel âge, les loulous?
2: 7 ans.
1: Alors, est-ce que quelqu'un parmi vous pourrait m'expliquer ce que vous avez fait en classe, en bibliothèque aussi? Amy, peut-être?
5: Nous avons fait des poésies.
1: Lyra?
5: On a fait écouter nos voix, on a enregistré nos voix.
1: Vous avez enregistré vos voix pour pouvoir après les proposer à la radio, finalement.
5: Oui.
1: C'est ça, hein? Donc, on a fait un petit projet radio avec les élèves de l'École du Nord, un projet dans lequel les élèves ont appris à réciter des poèmes, bien sûr, ce qu'on fait souvent quand on a 7 ans à l'école, et aussi réciter ces poèmes dans un micro enregistreur pour pouvoir après les proposer aux parents d'élèves notamment. Alors, il y a un poème en particulier que j'avais envie de vous faire réciter aujourd'hui, pas vrai, hein? Un poème qui est en langue créole, un poème d'un auteur mauricien. Est-ce que vous pouvez me dire de quel auteur il s'agit, ma grande? Oui. Tu te souviens du nom de l'auteur?
5: Michel Ducasse.
1: Michel Ducasse. Alors, Michel Ducasse, il est très connu pour écrire de la poésie en français et en créole mauricien. Et donc, vous avez appris un poème en particulier qui s'appelle...
2: Silence, l'amitié.
1: Alors, on a... Amy, Amaury, Swail, Alice, Milo et Aaron qui vont nous réciter Silence, l'amitié. Et Lyra, absolument, Lyra qui va terminer le poème en beauté. On commence avec Amy. Silence, l'amitié.
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4: Elle vous donne les ailes.
6: À Pagaitraka.
5: M. Comme un poème.
6: I pour dire merci.
1: Aaron.

0: bagay traka.
1: I pou dire merci. Te. Ti non.
2: Gâté.
1: I
3: pou dire merci.
1: Promesse la vie. Et
3: pour exister.
1: Laïra.
4: Chaque promesse l'endimait, l'eau l'équipe brisant, chaque parole envolée dans cyclone divan, chaque l'écoute causée lors l'allée volcan, chaque mot prononcé dans ta passe présent.
1: Chaque les...
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1: De Michel Ducasse. Donc un poème de Michel Ducasse récité par les élèves de l'école du Nord, de CE1 de l'école du Nord. Merci les enfants. Alors, est-ce que l'un d'entre vous pourrait me réciter un autre poème? Louison et Habib s'étaient proposés lorsqu'on avait préparé l'émission pour réciter ensemble le poème Cro-Magnon. Est-ce que vous pouvez y aller les enfants? Cro-Magnon par Louison et Habib. C'est à vous. On vous écoute. On commence. 1, 2, 3.
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1: Tu peux continuer, Louison. Hop, alors là, on a un petit oubli de poème. C'est pas grave, les loulous. On peut continuer. On peut continuer avec un autre poème. Tu t'en souviens, ma grande, de la suite? Non? Alors, on avait aussi Amaury et Amy qui avaient proposé de réciter « Viens vite ». Allez-y, les loulous, mettez-vous devant le micro, bien pour qu'on vous entende, pour que les auditeurs de RMA vous entendent. « Viens vite » par Aaron, Amaury et Amy. Aaron, c'est à toi.
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7: Tiens, pour après embarquer, viens vite, il faut y aller, Michel. Oh là
1: là. Viens vite, Sophie il faut Claudel. Y aller. Sophie Claudel, tout va bien les loulous. C'était très bien, merci ouais, beaucoup les enfants.
0: Dans les Cro-Magnons, qu'est-ce qu'il y a
4: oui.
1: Alors, tu veux après, continuer, Habib?
0: Après, dans les... on a oublié dans le... C'est... Après, pour nourrir toute la tribu.
1: Est-ce que vous voulez reprendre alors, Cro-Magnon pour nous?
0: Mais on sait pas.
1: Vous avez un petit peu oublié le poème, c'est pas très grave et c'est normal parce qu'on est à la radio.
6: Vous n'avez pas dans votre livre les Cro-Magnons?
1: Alors, non, on l'a pas. Maintenant, on va continuer l'émission. On l'a pas dans ce livre-là parce que c'est un livre de Michel Ducasse.
0: Bon,
1: alors,
0: fait,
1: le titre de Michel
0: Ducasse... Il était
1: Ducasse,
0: une feuille.
1: Le titre de Michel Ducasse, du livre, du poème de Michel Ducasse, le titre du livre dans lequel ce poème a été publié s'appelle « Souffle ta passe la vie ». C'est un recueil de poésie de Michel Ducasse en français et en créole. Bon, alors, « Il était une feuille ouais. » avec Habib. On y va pour « Il était une feuille » les enfants ?
6: Oui,
1: c'est
6: en
1: parti.
6: «
9: Il était une feuille avec Céline. » Ligne de vie, ligne de chance, ligne de cœur.
6: Il était un arbre...
1: Dans le micro.
6: Il était un arbre au bout de la branche. Un arbre digne de vie, digne de chance, digne de cœur.
9: Il était une racine. Une racine vigne de vie, vigne de chance, vigne de cœur.
6: Cœur gravé, percé, transpercé, un arbre de nul jamais demi. Il était la terre au bout de la branche. La terre toute ronde, la terre toute seule. La terre au travers du ciel, la terre.
1: Bien, merci les enfants, on peut les applaudir. Est-ce que l'un d'entre vous avait envie de partager quelque chose d'autre autour de ce projet poésie que vous avez fait à l'École du Nord? Ok, alors on va continuer tout de suite notre émission autour des 1 an de RM1. Merci beaucoup les enfants d'avoir participé au 1 an de RM1 avec nous. Merci d'être venus à la radio avec nous. Et puis bonne chance avec vos poèmes. Hein. J'espère qu'on pourra continuer à travailler autour de cette thématique de la poésie.

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1: Bon, en tout cas, ça nous a fait super plaisir hein, d'avoir les petits bouts de chou en studio avec nous. Encore une fois, ben merci Christelle pour ce travail formidable que tu fais. Christelle, qui est enseignante, c'est ça, à l'école du Nord, n'est-ce pas?
2: Oui, enseignante documentaliste, c'est-à-dire que je m'occupe de la bibliothèque et dans la bibliothèque, je fais tout un tas de projets avec eux, notamment avec les élèves de CE1 cette année, un projet autour de la poésie et de la radio.
1: Bon, en tout cas, c'est magnifique. Encore une fois, bravo Christelle. Et là, ben, on va y aller pour Nikita. Nikita, belle et charmante Nikita, notre

0: charmante chanteuse et animatrice également. Très bon après-midi à toi, Nikita.
1: Bon après-midi à toi aussi, Lodie, ainsi qu'à ta Christelle et aux auditeurs.
0: Bah, Nikita, pour commencer, si tu peux dire à nos auditeurs, bah, ça fait combien de temps que tu es sur la radio ?
1: Oh, ça remonte, j'ai pas le compte, moi.
0: À peu près. Bah, à peu près. Combien de temps tu es avec nous ?
1: Plus de 4 ans, peut-être plus.
0: Un petit peu plus. Ouais. Alors, Nikita, qui nous présente 3 émissions, n'est-ce pas, sur RMA.
2: C'est vrai.
0: Et qui présente Autour du Monde, que vous retrouvez les lundis au vendredi, de midi à 14h. Alors, Nikita, si vous voulez nous en dire un petit peu plus, hein, pour... c'est quoi Autour du Monde, hein?
1: Bah, déjà, joyeux anniversaire à RMA. Tous mes collègues, la direction, ainsi que l'auditeur qui se tenait à nous. Mmh. Alors, Autour du Monde, c'est ma première émission que je me fais en semaine, de lundi à vendredi, de midi à 14h. Autour du Monde, ben, on va dire que c'est un passeport gratuit que j'offre à tous les auditeurs, pas besoin de visa et tout. On prend la direction du monde, justement, pour vous faire découvrir les cultures, les traditions, les musiques folk. Surtout, on va aller plus dans le registre de world music. Mmh. On peut découvrir, par exemple, Richard Bonnat d'Afrique, et basculer directement au Brésil avec un Joao Gilberto pour de la bossa nova ou encore de la salsa, et même revenir...
0: Donc c'est vraiment un voyage musical que tu proposes à nos auditeurs.
1: Ouais, et même revenir dans les îles de Mascareigne aussi, Madagascar, découvrir où le Jao Jobi, du Salégui, c'est vraiment de tout, et ça me permet moi déjà, parce que l'émission demande un énorme travail de recherche, ça me permet de découvrir des musiques et des artistes, en même temps partager ça.
0: Bah oui, j'imagine, surtout c'est un gros travail d'aller chercher des musiques musique surtout, et d'aller faire des recherches sur ces artistes qui ne sont pas forcément très connus. Donc c'est quelque chose de très enrichissant et que tu partages avec nos auditeurs lundi au vendredi. Ben, en tout cas, merci, c'est formidable. Et tu fais également une autre émission avec Stéphane, c'est ça, qui s'appelle Off Session. Donc tous les mercredis, ben, vous recevez un artiste, c'est ça?
1: Ouais, c'est exactement ça, les mercredis soirs, Off Session avec Stéphane, 21h à 23h, du pur live. Il n'y a pas de faire semblant, ils viennent avec des instruments, parfois c'est souvent en acoustique, c'est du live pendant 2 heures, entrecoupé de petites interviews où ça nous permet de découvrir aussi l'univers musical
0: de l'artiste, le parcours aussi
1: ce qu'ils ont fait. Pour certains, des fois, lorsqu'ils viennent, ils viennent de sortir un beau projet qu'ils nous présentent, d'autres nous jouent leur album, leur nouveau single, des trucs comme ça. Ça nous est arrivé parfois en live, en studio, d'avoir des trucs inédits, parce que quelquefois, on a des petites questions qui viennent dans le live. Comme c'est une émission qui est live partout, Facebook, YouTube, il y a des questions où des auditeurs demandent, est-ce que l'artiste peut nous chanter, ou je sais pas, un petit Dalida ou un petit machin, des petits trucs comme ça qu'on a souvent en live, qui est super, qui enrichit, qui rend plus fun aussi l'émission.
0: Et ça permet aussi aux auditeurs de connaître les artistes locales mieux, donc voilà.
1: Et ça, j'aimerais dire aussi, peu importe quel genre musical ils font, peu importe la formation, parce qu'on accueille de tout. Ça peut être du funk, du segue, du sega, du slow, du jazz, parce que jusqu'à présent, depuis qu'on fait Off Session, on a reçu vraiment de tous les genres musicaux, de toutes les formations, et c'est juste intéressant, c'est super génial.
0: Et pour terminer, tu fais également, il y a quelque chose, tu fais Sports and Beats, de midi à 14h, donc c'est un mélange de musique et de sport et kick.
1: On va dire que c'est un mix parfait entre la musique, la bonne musique pour les samedis, de midi à 14h, et prendre la direction de la capitale de temps en temps pour les courses hippiques, pour vous accompagner. Donc c'est un vrai saut, on va dire, entre Sports and Beats. Mm-hmm. C'est super intéressant si vous voulez de l'adrénaline les samedis, branchez-vous avec moi midi 14h pour RMA en même temps la capitale. À la fois. Champ de Mars et Studio RM.
0: C'est un bon mélange.
1: C'est un bon mélange.
0: Bon, en tout cas, merci beaucoup, Nikita. Et tu nous as également préparé une petite surprise.
1: Yes! C'est justement, on aime bien donner la parole aux auditeurs, nous, ici.
0: Mm-hmm. Qu'est-ce que tu nous as préparé, Nikita, aujourd'hui?
1: Une petite chronique, Elodie, que celle qui s'appelle « Qui te pensait, Elo ?» Justement, pour donner la parole à nos auditeurs, pour voir ce qu'ils en pensent en une année de RME, ce qu'ils aimeraient qu'on améliore. En tout cas, allons-y écouter. Je vous laisse découvrir.
0: Oui, c'est important, surtout parce que c'est grâce à nos auditeurs que nous sommes là. Donc allez, on y va pour la chronique de Nikita. Qui t'a pensé?
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4: Bon, en tout cas, ça fait super plaisir hein, d'entendre les opinions de nos auditeurs sur cool, la radio RMA. C'est cool, hein? Bah oui, encore une fois, bah, c'est grâce à nos auditeurs que nous sommes là. En tout cas, merci beaucoup pour le travail remarquable que tu fais sur RMA, Nikita. Et merci pour cette chronique, Nikita, que vous allez retrouver, bien sûr, pour Retour du Monde, Beat and Sports,
5: Obsession,
4: et bien sûr,
5: Sports
4: and Beats. Voilà.
5: Merci beaucoup.
4: Et maintenant, bah, en tant que créatrice de contenu, chers amis auditeurs, bah, j'aimerais partager une petite chronique avec vous sur les réseaux. Et c'est parti pour la rubrique vue sur les réseaux avec la nouvelle tendance sur Instagram. Alors, il est maintenant possible de réorganiser sa grille depuis lundi, le 8 juin. Et oui, il y a plus d'un an maintenant, et bien Instagram a annoncé l'arrivée de la fonctionnalité baptisée Reorder Your Grid. Très attendue par les utilisateurs, cette option permet de changer la chronologie de votre grille, les publications, photos comme vidéos peuvent être déplacées librement, y compris celles postées il y a plusieurs années. Alors les modifications sont enregistrées immédiatement et visibles par tous les visiteurs du profil. Mais depuis février 2025, alors date de l'annonce initiale, Instagram s'est fait attendre, ne déployant la fonctionnalité qu'à un nombre restreint d'utilisateurs. Alors ce lundi 8 juin 2026, le réseau social a enfin étendu la réorganisation de la grille à tous via la dernière version de l'application sur Android et iOS. L'annonce s'inscrit dans une série d'évolutions destinées à revitaliser la grille de profil. Meta précise que la fonctionnalité peut être utile pour mettre en valeur vos meilleures publications ou personnaliser votre profil. Eh bien, il n'y a pas de limite, chers amis auditeurs, au nombre de réorganisations possibles et un bouton annuler est disponible dans chaque session d'édition. Les modifications sont enregistrées automatiquement dès la publication. Et il est également possible d'accéder à ce mode d'édition via la section « Modifier le profil de votre compte ». Voilà, vous pouvez désormais réorganiser votre grille sur Instagram, chers amis auditeurs. C'était notre chronique vue sur les réseaux. Et maintenant, bah, on va accueillir notre magnifique Lizzie. Bien sûr, celle qui se cache derrière la magnifique playlist que vous entendez sur notre radio RME. Lizzie Ganapati, qui est notre programmatrice musicale, mais aussi notre animatrice sur RME. Bonjour Lizzie.
6: Bonjour Elodie, bonjour Christelle.
7: Bonjour Lizzie.
6: En tout cas, bravo à toutes les deux. Moi, je me régale depuis ce matin. Vous avez démarré avec les autres 6 animateurs. Et en plus, c'était très intéressant avec les enfants. C'était fort intéressant. Alors oui, je m'occupe de la programmation musicale. Mais tout d'abord aussi, le matin, je commence avec Intermède, entre 9 et 10. Donc j'ai l'occasion de faire un peu respirer les auditeurs musicalement. Parce que voilà, après le rush du matin, c'est toujours le rush, le trafic, le stress au quotidien. Bah là, c'est vraiment un petit moment
7: de temps. De se déconnecter.
6: Se déconnecter musicalement. Et puis, on reprend de plus belle avec
7: les différents dossiers. Et qu'est-ce que tu proposes comme mélange? C'est quoi un petit peu Intermède? Qu'est-ce que tu...
6: Alors, vraiment de différentes musiques, hein, passant par le rock, du jazz, du blues, des nouveautés et un peu de musique locale aussi.
7: Donc c'est un bon mélange pour faire plaisir à tous les auditeurs.
6: Exactement.
7: Mais moi, j'aimerais aussi que tu expliques un petit peu aux auditeurs, bah, qu'est-ce que tu fais en tant que programmatrice musicale, hein, qu'est-ce que tu fais?
6: Alors, déjà, je travaille avec les animateurs en étroite collaboration. Voilà, s'il y a des choses qui manquent, qui rajoutent, les artistes envoient leurs morceaux, les nouveautés. Donc, on va écouter, il y a une équipe, on va être la musique, si tout est OK. Et là, on met sur le système, on communique aux animateurs déjà. Et puis, donc, une playlist, ben, écoutez, ça dépend du style. Comme par exemple, là...

0: Il y a Nikita qui est passé avant, donc là c'est vraiment autour du monde, voyager. Et puis il y a chaque animateur a un style différent, et c'est ce qui donne la touche super sympa avec RM1, c'est qu'on peut tout retrouver. Et en plus avec Habiter notre île les vendredis aussi, on a une belle playlist des invités. Donc tout dépend aussi du style d'émission. Donc vraiment c'est il y a beaucoup de choses à faire derrière, et c'est vraiment formidable de travailler dans la musique au quotidien.
1: Et tu t'occupes aussi également de la playlist du soir, n'est-ce pas, toutes les belles chansons que les auditeurs entendent à partir de
0: 23h. Petite musique de nuit, voilà, jazz, classique, un beau petit mélange pour s'adoucir en soirée.
1: Voilà.
2: S'endormir.
0: S'endormir paisiblement.
1: Bon, en tout cas, merci Lizzie pour ce travail formidable que tu fais à la radio. Bah, sans toi, nous n'aurons pas eu cette belle playlist qu'il y a sur notre radio RME. Donc voilà, et tu voulais nous lancer quelque chose, n'est-ce pas?
0: Absolument. Alors j'ai eu l'occasion d'interviewer Prakash Sampath, qu'on connaît très bien, mais qui est toujours derrière le micro. On n'entend pas vraiment s'exprimer sur lui. Ce qui est, je pense, la plupart aussi des animateurs sont comme ça. On préfère poser des questions. On n'aime pas répondre aux questions. Donc du coup, j'ai eu l'occasion d'interviewer Prakash. Je vous laisse tout de suite écouter. C'est l'un des plus anciens animateurs actuellement, toujours, qu'on retrouve à l'antenne. C'est parti.
3: Et c'est avec beaucoup de plaisir que je vous retrouve. Bienvenue à tous. Un bon mélange de tout ce que vous aimez, les chansons d'aujourd'hui et d'hier, et demain aussi avec quelques nouveautés. Voilà le contenu. Très bonne écoute à toutes et à tous. La playlist jusqu'à 20h.
0: Aujourd'hui, nous avons l'occasion de découvrir quelqu'un que nous connaissons très bien à la radio par rapport à sa voix, et surtout aussi en étant DJ à Maurice. Mais on n'entend pas souvent parler de lui. Cela fait aujourd'hui 40 ans qu'il est à la radio. Bonjour Prakash Sampath.
4: Bonjour Lizzie, comment ça va?
0: Ça va très bien, en forme, et ravi de vous avoir avec nous aujourd'hui pour vous poser quelques petites questions. Cela fait 40 ans que vous êtes derrière un micro à l'MBC. Vous avez connu plusieurs générations d'auditeurs et différentes stations, de Sugar FM à Cool FM et aujourd'hui RM. Quelle est la plus grande différence entre faire la radio dans les années 80 et en faire en 2026, Prakash?
4: La plus grande différence, je crois que c'est sans doute la vitesse à laquelle tout évolue. Dans les années 80, la radio était souvent le premier média à annoncer une nouvelle ou bien faire découvrir une chanson. Qu'on soit en 86 ou 2026, la radio reste une voix qui accompagne les auditeurs dans leur voiture, à la maison, au travail. La technologie a changé, mais l'émotion, elle, est toujours restée la même. Puis il y a peut-être le confort d'écoute. Quand j'avais commencé, j'étais sur la bande AM. Depuis, il y a eu la bande FM, donc numérique, meilleure qualité sonore.
0: Et quand vous pensez à votre carrière, y a-t-il un moment à la radio ou bien même une rencontre ou un événement qui vous a particulièrement marqué?
4: Après toutes ces années de radio, il est difficile pour moi de choisir un seul souvenir. J'ai eu la chance de rencontrer des artistes, des personnalités, surtout des auditeurs extraordinaires qui ont marqué mon parcours. Ce qui me touche le plus, peut-être, ce sont les moments où l'on réalise que notre voix fait partie du quotidien des gens. Quand un auditeur vous dit qu'il a grandi en vous écoutant, il donne tout son sens à notre métier. Je garde aussi un souvenir particulier des grands événements nationaux, internationaux aussi, que j'ai eu le privilège de couvrir. Dans ce moment-là, on mesure comme si la responsabilité est la force de la radio comme média de proximité.
0: On vous connaît aussi comme un grand passionné de musique, Prakash, et un DJ apprécié du public. Quel est le style musical qui vous définit le mieux, et même pourquoi? Est-ce qu'il y a déjà un style pour vous définir?
4: J'ai toujours eu du mal à choisir un seul style de musique, un peu comme personne qui aurait eu du mal à choisir ses plats préférés devant un buffet. La musique est tellement riche, tellement variée. Cela dit, j'ai une affection particulière pour les grands classiques, que ce soit le rock, la soul, ça peut être de la musique classique, le disco, la pop, enfin les morceaux qui ont traversé les générations.
0: Alors déjà, moi j'aimerais vous remercier parce que vous êtes une voix qui a bercé mon enfance et ma jeunesse, et vous faites partie aussi de ceux qui m'ont donné envie de faire de la radio.
2: Et aujourd'hui, je suis fière de pouvoir vous côtoyer en tant que collègue et ami. En tout cas, merci beaucoup, Prakash. Et j'ai peut-être une dernière question. Quel conseil donneriez-vous à un jeune qui rêve aujourd'hui de faire de la radio, faire une carrière à la radio?
4: Avant tout, je pense que vous serez d'accord avec moi. Il faut être passionné. Et puis, je lui dirais d'abord d'être authentique. La technique, les outils, les technologies, tout ça, ça s'apprend. Il faut être curieux de tout, de l'actualité.

0: réalité, de la culture, de la musique, des gens. Un bon animateur est avant tout, je crois, un bon observateur, un bon auditeur, avant de devenir animateur. Et puis, je lui conseillerais peut-être d'être patient et persévérant. Si une carrière à la radio ne se construit pas en un clic ou une publication, elle se construit jour après jour, émission après émission. C'est comme ça qu'on y arrive. Puis surtout, faut jamais oublier que derrière chaque micro, il y a des milliers de gens, il y a des milliers d'oreilles, parfois quelques critiques aussi. Mais si on aime vraiment le métier, les applaudissements finissent toujours par être plus forts que les grésillements.
1: Très bien, en tout cas, merci beaucoup pour votre temps. Et puis, on donne rendez-vous aux auditeurs du lundi au jeudi, n'est-ce pas, Prakash ?
0: Tout à fait.
1: Alors, pour la playlist, avec de magnifiques morceaux qu'on peut retrouver et retrouver, voilà, tous les différents styles que vous aimez partager.
0: C'est gentil, Lizzie, merci beaucoup.
1: Merci et à très bientôt, donc, pour la playlist avec vous, Prakash.
0: À très vite.
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3: 13h passé de 51 minutes sur votre radio RM1. On a envie de continuer de vous gâter pour les 1 an de RM1, n'est-ce pas, Ashley?
4: 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On y va.
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4: 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Et nous allons tout d'abord écouter Sophie de Sainte-Croix avec nous en ligne. Bonjour Sophie.
5: Bonjour Ashley, Connette.
4: Ça va Sophie ?
5: Ça va.
4: Vous passez un bon moment avec nous ?
5: Oui, je suis contente de vous entendre sur RM1.
4: Ouais, il y a toute l'équipe, hein, il y a Christelle, il y a Elodie, Lizzie, Roselyne, tout le monde quoi. Hein.
5: Oui.
4: Alors dites-nous, pour la voix que vous avez pu entendre correspond à quelle animatrice ? Est-ce Méline ou Roselyne ?
5: C'est Méline Balou.
4: Méline Balou, c'est la bonne réponse.
5: Bon anniversaire à RME et à Méline aussi.
4: Ah bah oui, qui est aussi dans les parages, dans les couloirs. Elle a fait l'émission un peu plus tôt. Bah vous repartez avec des produits pour les cheveux offerts par Moriform. 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Tout ça, c'est pour vous, Sophie. Bravo!
5: Merci Ashley, merci RME.
4: À bientôt, ciao. 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Et nous passons à notre deuxième jeu concours justement.
3: Et c'est pour remporter ?
4: C'est pour repartir avec les deux billets d'entrée pour aller voir l'humoriste Ahmed Silla ce dimanche au Trianon Convention Center, billet offert par Bao Communication. Et bien sûr, RM1, on écoute justement la voix cette fois-ci de nos journalistes, oui, qui forment aussi partie de la radio. Donc on écoute l'extrait tout de suite.
6: Donner son sang, c'est d'offrir une chance de vivre.
4: Voilà, c'est l'extrait qu'on a écouté. Juste pour vous dire que c'était dimanche, vous avez écouté le point info dimanche. Ben, ce sera facile à trouver. Je vous donne quand même deux choix de réponse. Est-ce que c'est A, Ashibachu, ou B, Angeli Siraton Pulchan ? Donc, entre ces deux journalistes.

0: liste qui correspond à la voix qu'on a écoutée juste avant. Est-ce que c'est Ashibachu ou Anjeli Siraton Pulchan? 402-80-80 pour nous donner votre bonne réponse et justement avoir un bon plan pour ce dimanche en même temps.
1: Bah oui,
0: bien rigolé.
1: Eh oui.
0: Ben on attend la réponse avec notre cher Arvin. Pour l'instant, pas de bonne réponse. On réécoute la voix.
1: Ouais, on peut réécouter l'extrait, alors peut-être ils n'ont pas bien entendu.
0: C'est parti, on écoute l'extrait encore une fois.
2: Donner son sang, c'est d'offrir une chance de vivre.
0: Voilà. Donc, nos amis journalistes, est-ce que c'est Ashibachu ou Anjeli Siraton Pulchan? En tout cas, ce n'est pas Elodie, encore moins Christelle.
1: C'est sûr.
0: Et encore moins Roselyne, hein, avec sa jolie peinture. Et nos amis de la rédaction, 402-80-80, c'est pour un spectacle ce dimanche. Humour. Et d'ailleurs, c'est un réalisateur, acteur aussi,
1: okay.
0: Ahmed Silla. Franco.
3: Un excellent comédien.
0: Ouais, un excellent comédien, donc on va vraiment rigoler
3: très, très
0: ce dimanche.
3: Drôle.
0: Alors, 402-80-80.
1: Allez-y, chers amis auditeurs, on a envie de vous gâter pour les 1 an de RM1. C'est ce dimanche.
0: Voilà, est-ce Ashibachu ou Anjeli Siraton Pulchan? D'ailleurs, Ashibachu a présenté les infos un peu plus tôt aujourd'hui.
1: Alors... Et Anjeli Siraton également, elle a présenté la bonne nouvelle du jour.
0: Ah ouais, la bonne nouvelle. Alors, du côté de Arvin, au téléphone, qu'est-ce que ça donne? Il est devant son écran, hein. Il...
3: Toujours pas. Alors, difficile pour les auditeurs.
0: Beaucoup de mauvaises réponses, on lui dit. Oh là là, c'est dommage.
1: Non.
0: Alors, Arvin, qu'est-ce que ça donne? Que des mauvaises réponses. Mais pourtant, hein, si ceux qui ont appelé pour la mauvaise réponse, moi j'appellerai pour,
1: pour la bonne réponse.
0: Pour la bonne réponse. On n'a que deux choix.
1: Oh.
0: Alors, qu'est-ce que ça donne pour l'extrait? Dernière tentative, on écoute. Et c'est juste une voix qu'il faut nous donner, une voix féminine, hein. Qui présente les différents points info de RM1. Dernière tentative, on écoute l'extrait pour la dernière fois.
2: Donner son sang, c'est d'offrir une chance de vivre.
0: Voilà, quelle est la voix de notre journaliste? Ashibachu ou Anjeli Siraton Pulchan? 402-80-80 avec, je l'espère, 7 bonnes réponses et repartir avec ses 2 billets pour le spectacle.
1: Alors c'est bon, nous...
0: Voilà, Giovanni au téléphone avec nous. Bonjour Giovanni. Giovanni. Est-ce qu'il est là? Bonjour Giovanni.
4: Oui. Bonjour.
0: Ça va Giovanni?
4: Bien et vous?
0: Très bien, merci. Giovanni, avez-vous cette bonne réponse?
4: Bien sûr.
0: Et c'est?
4: Ashibachu.
0: Ashibachu, c'est la bonne,
1: bonne réponse, Giovanni, bravo.
0: Bah vous avez un bon plan pour ce dimanche Giovanni, hein. Pas le code Belmer, on y est ce dimanche parce que vous allez au spectacle.
4: Pas le code
0: Beaupère. Ah mais tant mieux. En tout cas, soit ou amène Beaupère avec vous, hein, ça aussi c'est possible.
1: Bah oui.
0: Pour les 2 billets et aller bien rigoler avec l'humoriste Ahmed Silla à partir de 19h au Trianon Convention Center. Billets offerts par Bao Communication et RM1. Et joyeux anniversaire en même temps à vous Giovanni.
4: Si. Comment je fais pour récupérer, hein?
0: On va vous parler hors antenne, on vous dit tout. D'accord? À bientôt, bye bye.
1: En tout cas, merci beaucoup Ashley. Je sais que vous allez retrouver jusqu'à 16h, hein, qui va pop in pendant les émissions pour vous proposer des jeux concours. En tout cas, restez bien branchés. Pas mal d'autres cadeaux à gagner, n'est-ce pas Ashley?
0: Eh ben oui, grâce à tous nos partenaires qu'on remercie.
1: Bah allez, on va maintenant accueillir notre chère Roselyne Désiré qui a terminé, hein, sa peinture. Non, pas encore?
5: Pas vraiment. Mais c'est pas grave.
1: Ben, c'est pas grave, elle va quand même nous expliquer un petit coup qu'est-ce qu'elle a, qu'est-ce qu'elle a pas.
5: Alors, qu'est-ce que je n'ai pas? J'ai les waves, mm-hmm. les ondes, mm-hmm. parce que la radio c'est aussi des ondes.
1: Alors, oui.
5: D'accord.
1: Alors, oui, si tu pouvais nous expliquer un petit coup, Roselyne, ta peinture.
5: Donc, la radio. Bon, ce sont les ondes, on dit d'ailleurs les ondes, hein, rester sur les ondes, donc il me reste à ça à mettre, et puis encore d'autres choses à ajouter, des petits trucs et tout, et puis retravailler encore le micro, il y a des petits détails à mettre, je suis très détail, et puis voilà quoi.
1: En tout cas, magnifique, merci beaucoup Roselyne.
5: Ah, mais c'est un plaisir.
1: Donc tu nous offres cette peinture pour les 1 an de RM1.
5: Ouais, ce sera pour la radio. Voilà, c'est un cadeau. Je vais le terminer et puis
1: Tu nous montreras le final alors.
5: Exactement.
1: Ben merci, en tout cas, voilà, chers amis auditeurs, ben nous sommes arrivés à la fin de notre émission. Encore
5: merci
1: une fois,
5: Elodie.
1: Joyeux
5: merci
1: anniversaire à toi, Roselyne, joyeux anniversaire
5: Roselyne.
1: À toi, Christelle, et bien sûr, merci à tous nos invités, merci à Arvin Obiluck, merci à Lizzie, merci à Avi.

0: qui était à la technique. Merci encore une fois, Rosine, pour cette magnifique peinture. Et encore une fois, joyeux anniversaire à tous les auditeurs de RMA. Et la suite des émissions, ce sera avec Reza du Limamond.
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0: Très bon après-midi à tous, il est 14h passé de 1 minute.

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1: Et il est 14h04 sur RM1 et nous allons tout de suite retrouver Anjali Siroton-Pulchon pour la bonne nouvelle du jour. Bonjour Anjali.
2: Bonjour Reza, bonjour à tous. Une bonne nouvelle Reza qui concerne l'emploi et l'activité économique. Les derniers indicateurs économiques publiés en 2026 montrent une amélioration du marché du travail à Maurice. Selon la Banque de Maurice, le taux de chômage est tombé à un niveau record de 5,4% au quatrième trimestre de 2025, notamment

0: grâce à une participation plus importante des jeunes et des femmes au marché de l'emploi. Cette évolution s'explique par la bonne tenue de plusieurs secteurs de l'économie, notamment le tourisme, les services financiers et les technologies de l'information. Pour de nombreux Mauriciens, donc, cela signifie davantage d'opportunités professionnelles et un marché du travail plus dynamique. Voilà donc Reza pour la bonne nouvelle.
1: Merci beaucoup Anjali. Eh bien, bonjour à tous, très chers auditeurs de RM1. Je suis ravi de vous retrouver en ce début d'après-midi, 14h, 16h. Nous sommes ensemble pour célébrer le premier anniversaire de RM1. Et pour débuter cette émission, j'aimerais tout d'abord dire un grand merci à tous nos auditeurs qui nous ont accompagnés durant toute cette année, mais aussi à tous ces travailleurs de l'ombre que vous ne voyez pas forcément tout le temps, chers auditeurs, mais qui sont bel et bien là. On a nos techniciens, on a Avi qui est ici en ce moment avec nous, on a également Dominique qui est là, on a aussi les pillés, les assistants à la production qui sont là, Arvin, Juanita, Cathy ce matin, mais aussi, aussi tous les autres animateurs. On a notre chère amie Roselyne qui est toujours en studio avec nous en train de terminer son fabuleux tableau, et on a évidemment tous nos autres animateurs, et aussi donc voilà vous, très chers auditeurs, merci à vous. Et pour débuter cette émission, on va tout d'abord recevoir notre premier invité. Notre premier invité, Kenneth Babaji, qui est aussi animateur depuis pas très longtemps maintenant chez nous. C'est aussi un pianiste. Et Kenneth Babaji, eh bien, il s'avère qu'il anime tous les dimanches de 11h à midi au Royaume de la Musique. Bonjour Kenneth.
2: Salut Reza, bonjour à tous les auditeurs de RM1.
1: On est ravis de vous recevoir.
2: Ah non, c'est un grand plaisir, merci beaucoup de m'avoir invité.
1: Tout à fait normal. Et donc on va parler rapidement de cette émission au Royaume de la Musique, Kenneth. Vous êtes l'une des dernières recrues à rejoindre l'équipe de RM1. Oui. Et vous apportez un petit truc en plus avec de la musique classique. Racontez-nous un petit peu.
2: C'est très gentil de dire que j'apporte un petit truc en plus, c'est très sympa. Alors donc je fais partie de cette belle équipe depuis 3 mois. Donc j'anime une émission qui passe tous les dimanches de 11h à midi, consacrée évidemment, comme vous l'avez très justement dit, au répertoire classique. Mais il y a, la particularité de cette émission, c'est qu'il y a un invité à chaque fois. Mm-hmm. Quelqu'un qui n'est pas forcément un musicien ou un spécialiste de cette musique, bien entendu, mais quelqu'un jusqu'à un certain intérêt pour la musique classique. Et les invités viennent d'horizons très différents.
1: Effectivement, c'est ce qu'on a pu voir hein, oui. Depuis le début. Vous invitez un peu des personnes très diverses.
2: Oui, si vous le permettez, je vais donner le nom de quelques personnes qui sont passées dans l'émission. Il y a eu Pierre Argaud qui est passé pour la première émission, l'artiste très connu, bien entendu. Puis il y a eu Sonia Messin qui a joué dans Hamlet, Daniel Issou, le CEO de la Mauritius Bankers Association, un ambassadeur également, celui de l'Union Européenne, qui est aussi pianiste d'ailleurs, et la présidente de l'Assemblée Nationale, et d'autres invités. Donc c'est une émission qui passe, je me permets de le rappeler, tous les dimanches de 11h à midi, et il y a une rediffusion sur AM1 de 17h à 18h.
1: C'est très bon à savoir. Ouais. Et aussi, ce qu'il faut mentionner, Kenneth, c'est que chacun de ces invités a une sensibilité différente. Forcément, parce qu'on n'a pas tous la même approche par rapport à la musique, la même sensibilité, mais aussi on va voir qu'en fonction des différents invités, on va entendre des choses donc très différentes aussi. Parfois ça va être plus de l'opéra, parfois ça va être des choses plus communes, parfois on a aussi quelques belles surprises.
2: Oui, tout à fait, parce qu'en plus la particularité de cette émission, c'est que c'est l'invité qui fait la programmation. Le concept, c'est la playlist de l'invité. Donc l'invité peut se raconter aussi à travers certains morceaux, parler de ses souvenirs, de ses premiers chocs, on va dire, musicaux. Des chocs qui remontent à l'enfance, bien entendu. Par exemple, j'ai récemment reçu quelqu'un qui adore le chant, qui adore l'opéra, qui a parlé de son père, justement, qui avait une très belle voix et qui aimait le bel canto.
1: Oui, donc là on a vraiment un peu de tout. Ouais. Et aussi, ce qui est important à mentionner, Kenneth, c'est que vous nous donnez une autre image de la musique classique, parce que souvent, dans la culture populaire, dans l'esprit en tout cas populaire, on se dit que la musique classique c'est un petit peu élitiste, c'est un peu réservé à un certain standard. Et là, vous déconstruisez absolument tous ces préjugés en invitant des personnes de tous bords. On peut être garagiste, on peut être banquier, on peut être CEO d'une entreprise, on peut être photographe et aimer la musique classique. C'est abordable, c'est accessible à tous.
2: Mais je pense que la question ne se pose même pas, ça coule de source. Cette musique-là, elle est évidemment pour tout le monde. Pour ma part, moi je viens d'un milieu très modeste, je me suis jamais dit, tiens, c'est une musique élitiste, c'est une musique qui m'a plu, voilà, c'est tout.
1: Mais vous déconstruisez quand même un petit peu ce
2: Oui, bien entendu. Je vais aussi montrer.

0: Bienvenue mesdames et messieurs sur les ondes MBC Radio, 14h11. Nous on va rester avec la musique que vous aimez. Mais on a une petite promo juste avant. Allez, here we go.
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